0: originaire de Boulogne-sur-Mer, Chloé est une artiste sensible. La musique et l'écriture lui permettent de lâcher prise. Chloé Valette, Rentrée tard, un coup de cœur ici Nord. 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
6: Keikaouzout le mot cluc. Ça veut dire lunettes. Ken er mainat. Kem dizem toustem den liba la miesh cluc. Quand j'étais petit, on me disait toujours d'enlever mes lunettes avant de faire le sport. Et un jour, Udi n'est pas tirat la miesh cluc. Je les ai pas enlevées. Et Balou qui aimait ce Yaribat en look-up. Et ma scluc qui s'est sous une copate. Il y a eu un ballon qui est arrivé dans ma tête et elles se sont cassées.

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4: Un circuit court à Vals-les-Bains aujourd'hui avec Geoffrey Guillermin, créateur de bijoux uniques et magnifiques, vraiment. Geoffrey a lancé en Ardèche sa marque Gautreau en 2018.
5: J'étais cuisinier, j'ai passé toute ma vingtaine à travailler dans des cuisines, à monter dans les échelons et à voyager, à travailler à l'étranger. Je me suis installé en Écosse, une autre fois en Allemagne, je suis revenu en France. Et je savais qu'au fond de moi, il y avait quelque chose avec les mains, quelque chose à faire. Puis un jour, j'ai commencé à acheter des outils pour sculpter le bois. J'ai vu que j'avais une certaine facilité, que ça me parlait, quoi, et que j'arrivais à faire des choses qui me plaisaient. Et petit à petit, j'ai pris plus de temps à côté de mon travail pour maîtriser un peu cette partie-là. Et puis quand j'ai découvert, grâce à la résine, on pouvait créer un petit monde à l'intérieur, j'ai commencé à sérieusement penser à créer une marque de bijoux et je me suis lancé comme ça.
4: Et alors ce bois dont parle Geoffrey est vraiment au cœur de chaque création. Ce n'est pas un simple décor. Chaque fibre est une empreinte, chaque vénure un relief. Et avec ces bois choisis pour leur caractère, leur histoire et leur singularité, Geoffrey crée différentes collections de pendentifs et de boucles d'oreilles.
5: Donc il y a une collection qui est faite avec ces deux matières exclusivement. Donc on n'en voit pas trop. Mais c'est une technique qui est super intéressante parce que ça permet de faire des mélanges de couleurs. Moi, j'utilise pas mal d'essences de bois exotiques, des bois rares, mais aussi des bois locaux comme le buis, l'olivier, le cadre aussi dans le futur. Ça permet d'utiliser pas mal d'essences. Ensuite, on a la possibilité de colorer la résine et garder cette transparence. Moi, c'est ce que j'aime bien. Je veux pouvoir voir le bois à l'intérieur. En lui rajoutant de la couleur à la résine, on peut du coup donner un thème. Et ensuite, une fois qu'on a ces deux matières assemblées, c'est sans limite d'une certaine manière, il y a une collection qui est basée sur cette technique-là. La collection entre ciel et terre, donc il y a plein de sous-collections dans celle-là. Donc la nuit d'Islande, le rêve de Dolly, le Zahir. C'est la collection bois, résine et opale de laboratoire. Une alternative à la pierre d'opale qui est super intéressante pour ce que je fais. C'est ça qui va donner cet effet d'un peu d'aurore boréale dans les bijoux ou alors le côté nacré. On a l'impression que le bijou bouge, on a l'impression que les aurores bougent à l'intérieur du bijou à cause de la lumière qui réfléchit à l'intérieur. Et j'adore ça, ça fait voyager d'une certaine manière. Et ensuite, on a la collection bois éternel qui est faite exclusivement avec des bois stabilisés. On ne voit pas trop en bijouterie, mais qui est utilisée notamment dans la coutellerie d'art. Ça consiste à imprégner le bois d'une teinte et d'une résine ultra liquide. Et le stabiliser, ça veut dire que ça va rester bloqué à l'intérieur et solidifier le bois. Donc ça le rend imputrescible et ça lui donne des couleurs. C'est incroyable, des mélanges de couleurs assez folles. On n'a pas l'impression que c'est du bois quand on les regarde, ces bijoux. On croit souvent que c'est des pierres, justement. Sauf que c'est beaucoup plus léger. Utiliser des simples morceaux de bois qui ont, a priori, pas grand-chose qu'on pourrait jeter par-dessus l'épaule. Et puis, en fait, en faire quelque chose où on y voit un monde et puis ça inspire à l'imaginaire, ça fait rêver. Je m'en rends compte avec pas mal de clients lorsqu'ils voient les pièces devant eux, ce que ça leur évoque. Par exemple, dans les nuits d'Islande, il y a des gens qui m'ont écrit récemment en me disant « Oui, on a fait 7 voyages en Islande. » Ça tombe à pic de tomber sur des bijoux comme ça qui nous rappellent ce voyage. Les mille et une nuits qui me rappellent un voyage dans le désert du Maroc. Et là, en fait, c'est un bijou où on voit comme des dunes avec un ciel de nuit à l'intérieur. Puis pour d'autres, ça peut aller jusqu'à faire imaginer des mondes sous-marins ou d'autres choses. C'est un peu à chacun son interprétation, j'ai envie de dire.
4: Alors forcément, c'est très visuel, donc je vous invite vraiment à aller faire un tour directement sur le site de Geoffrey Guillermin. Le nom de sa marque, c'est Gautreau. Comme d'habitude, je vous mets toutes les infos qu'il vous faut sur ICI.fr, rubrique circuit court.
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6: Bonjour, je m'appelle Jérémy Ferrier, j'ai 40 ans, je vis à Port-Camargue et je suis soigneur animalier à l'Institut Sicorium du Rhône du Roi depuis 15 ans.
7: Comment on se dit, petit, je veux faire ça comme métier? Vous vous rappelez du moment qui a été le déclic?
6: Oui, je pense que c'est une vocation et je me rappelle très bien du moment. À l'époque, j'étais au CP et j'ai reçu un papier du Marineland où j'ai vu tous les mammifères marins et je sais qu'à ce moment-là, je me suis dit, c'est ça que je veux faire plus grand.
7: Est-ce que c'était compliqué à atteindre votre rêve? Les profs vous ont soutenu dans le projet?
6: On va dire qu'il y a maintenant plus de 20 ans que je fais ce métier. Du coup, à l'époque, le métier était moins connu que maintenant. Et quand j'ai demandé pour m'orienter, on m'a dit, tu veux être éleveur, c'est ça? De chiens, de chats? J'ai dit non, je veux travailler en parc zoologique ou en aquarium. Et du coup, ils m'ont dit, il faut être vétérinaire pour ça. Ce qui était totalement faux. Du coup, au début, oui, j'ai dû galérer, m'orienter vers un schéma plus classique. Et enfin, j'ai pu faire un stage au Siquarium où j'ai rencontré les soigneurs et eux m'ont dit quelle formation fallait faire pour devenir soigneur.
7: Vous dites quoi le matin en vous réveillant?
6: Le matin, quand on arrive, on se dit qu'on a de la chance d'être là déjà. De travailler avec des animaux sauvages, c'est quand même une chance. Surtout, la première chose que je me dis, c'est est-ce que tout le monde va bien?
7: C'est quoi le meilleur souvenir que vous avez eu avec les animaux où on se trouve là au Séquarium? Il y a des otaries, il y a des phoques. Vous avez forcément un souvenir inattendu avec eux?
6: Oui, il y a un souvenir plutôt marquant qui c'était avec mes otaries. Il y avait le mâle dominant et deux femelles. Il y a une femelle qui commençait à être un peu agacée. Du coup, elle n'écoutait plus trop. Et j'ai eu le mâle dominant qui s'est mis entre elle et moi pour pouvoir recadrer la femelle et la session s'est très bien terminée.
7: C'est quoi le message que vous avez envie de faire passer à la radio?
6: Le message que j'ai envie de faire passer, c'est qu'il faut respecter la vie animale, végétale, que les aquariums et les parcs zoologiques servent à sensibiliser les gens à cette vie-là et à pouvoir les voir en vrai. Je pense que c'est notre rôle. D'éducation.
7: C'est quoi qui vous impressionne le plus chez ces animaux?
6: C'est déjà leur adaptation à l'eau. Ils ont des capacités exceptionnelles de nage. La proximité qu'on peut avoir avec eux, quand on les connaît bien et qu'on passe beaucoup de temps avec eux, la confiance qu'ils peuvent nous donner.
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1: Pluie, neige, canicule, brouillard, la météo décide si on va râler ou si on va râler autrement, si vous voyez ce que je veux dire. Mais dans le fond, qui décide des prévisions météo? Qui observe? Qui calcule? Qui c'est qui tranche à la fin? Et surtout, pourquoi ils disent qu'il va y avoir du soleil alors qu'on se prend une rincée? Eh bien, réponds tout de suite dans les coulisses de Météo France Alsace que je teste pour vous aujourd'hui. Je suis à Ilkirch-Grafenstaden. Ici, on estime, on calcule le temps qu'il fera demain. Et à côté de moi, voici Simon. Simon, c'est le technicien météo. C'est lui qui surveille des capteurs, des antennes, des machines qui parlent. Bref, tout le langage, c'est des chiffres. Entre le vent, la pression, l'humidité, tout est mesuré en continu avec des stations météo basées un peu partout en Alsace, à des endroits stratégiques, en altitude, dans les vallées, en plaine ou encore en ville, au nord, au sud, bref, un peu partout. Et à cela, on peut ajouter aussi d'autres outils comme les radars, les satellites. Et chaque jour, c'est des millions d'observations qui arrivent dans les ordinateurs de Météo France Alsace. Et avec des équations très, très, très complexes. Et cette complexité est en lien avec notre prochaine découverte. Direction, le bureau des modèles météo. Ça, c'est avec Théo. Théo, il est météorologiste et il m'explique eh bien, qu'on ne prédit pas le futur. Mais en revanche, on calcule des scénarios et leurs probabilités. Certains modèles, par exemple, simulent l'atmosphère avec comme résultat, écoutez bien, 350 prévisions possibles chaque jour. Ah bah oui, hein, la machine, elle calcule tout ce qui est possible. Hein. Et c'est l'humain, enfin, qui va trancher. Parce que oui, la météo, en bout de ligne, bah, c'est pas juste une machine, hein. C'est aussi un cerveau. Il y a un cerveau qui tranche. Et en parlant de cerveau, en voici un autre bien rempli. C'est celui de Cédric. Il est climatologue. Et Cédric, lui, va nous emmener littéralement dans un autre monde. Parce qu'avec ses analyses à Cédric, eh bien, on ne regarde pas demain. Non, on va regarder 100 ans en arrière. Car Météo France, eh bien, conserve en quelque sorte la mémoire du climat depuis plus de 150 ans. Parce que le passé, eh bien, il nous permet quoi? De comprendre l'avenir. Surtout avec les notions du dérèglement climatique qui nécessite une véritable expertise. Alors, après ce dévoilage d'outils, de calculs, d'équations et d'expertises en tout genre, comment se fait-il qu'en 2026, on puisse encore se tromper dans les prévisions? Eh bien, j'ai posé la question et la réponse de mes spécialistes est claire. Prévoir la météo, c'est comme essayer de prédire la forme exacte des vagues dans une soupe qu'on remue en permanence, sauf que la casserole fait la taille de la planète et que la cuillère tourne toute seule. Et en plus de ça, il y a quelqu'un qui joue avec le feu. On continue. Bref, vous l'avez compris, hein. Impossible d'être parfait, seulement de se rapprocher de probabilités. Mais avant tout, le rôle de Météo France Alsace, c'est d'anticiper au maximum les risques.
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2: Ah, faudra attendre la Saint-Paul pour savoir qui sera le cognon.
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2: Cognon, à rapprocher de quignon, désigne un morceau de pain. Dans le temps, à la messe, on partageait un pain béni qui était offert à tour de rôle par une famille de la paroisse. Celle qui venait d'offrir le pain allait emporter un morceau, le cognon, à celle dont ce serait le tour le dimanche suivant. À Mentoussalon et dans les villages voisins, les vignerons n'ont pas choisi Saint-Vincent comme patron, mais Saint-Paul, célébré le 25 janvier. Eh oui, l'hiver, les gens de la terre ont un peu moins de travail. Les jours sont courts et on peut faire la fête. À Mentou, le cognon, c'est celui qui succède au bâtonnier. Dans les années 2000, la fête de Saint-Paul a bien failli disparaître. Et il a fallu toute la ténacité de Paul Gilbert, qui avait fondé la confrérie en 1950, pour lui redonner de la vigueur. Traditionnellement, Paul Gilbert entonnait la chanson de Mentou à la fin du repas. En 2007, il nous a exprimé sa joie de voir revivre la Saint-Paul, a entonné la chanson... Mais il l'a jamais terminé, vu qu'il est passé de vie à trépas en chantant le refrain. Voici les paroles de cette chanson, qui se chante sur l'air de la Charibiaude, dont les paroles sont de Jean-Baptiste Magnon, et qu'on chante encore à la Saint-Paul.
3: En Berrichon dans le texte.
2: Dans notre pays, sans fait de manière, on passe notre vie ben honnêtement. Oh, y a pas besoin de faire une prière pour voir s'amener le pichet de vin blanc. Que ça soit chez Pierre, ou ben chez Paul, ou Bourdin ou ben d'en bas, chez le Turé ou chez le maître d'école, en vrais amis, trinquons les gars. C'est quand même tous une autre bonne terre. Chant heureux tout en travaillant. J'en ai des filles, qu'à son genre, t'es fier. Du beurre, du blé, des gobaillants. Et poum, des cravères et du bon vin blanc. Si vous passez par Mentou, venez donc me voir. Je vous la chanterai.
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4: La place du village, c'est notre rendez-vous quotidien avec les frères Jean-Noël et Philippe de Paris à la rencontre des Savoyards et Hauts Savoyards. Et aujourd'hui, c'est Philippe qui est avec nous. Philippe, vous nous racontez une très étonnante visite sous terre à Ugine.
5: Ah oui, on est à Ugine, en Savoie, et c'est une rencontre absolument étonnante. Et ce jour-là, on est accompagné par Rudy Lauberton, qui nous fait pénétrer, Laurent, carrément sous la montagne. En fait, nous sommes dans des tunnels de la guerre. Il nous conduit dans des abris anti-aériens de la Seconde Guerre mondiale. Des abris construits juste avant la guerre. Et comme il nous dit, comme on avait des usines sidérurgiques juste à côté, les avions pouvaient les bombarder. Voilà pourquoi il y a des tunnels. Et là, il nous conduit dans un tube qui lui appartient. 90 mètres de long, 2,50 mètres de diamètre. Et il nous dit là, on est juste au-dessous du centre-ville d'Ugine. Juste au-dessus de nous, on a même le musée du Crécherel. Et c'est là que Rudy nous explique qu'il a un jour décidé d'occuper ces tunnels. Il avait pourtant déjà entendu que ces tunnels avaient déjà servi de cave à affinage pour les bons fromages de chez nous.
4: Bon, le suspense a assez duré, Philippe. Qu'est-ce qu'il y fait exactement ?
5: Eh oui, qu'est-ce qu'il y fait ? Et c'est là qu'il nous fait découvrir une étonnante ferme, l'Aubricole. Tenez-vous bien, l'Aubricole. Eh oui, Rudy élève des vers. Il y cultive aussi des endives et des champignons. Et là, il nous raconte comment il a découvert la lombriculture. C'est l'élevage des vers de terre, hein, pour mettre dans les lombricompus composteurs. Vous avez peut-être ça chez vous.
4: À la différence de vous, vous les descendez, les vers.
5: Vous les descendez. Et il s'agit donc de ces déchets organiques, le compost, vous savez tout ce que c'est. Oui. Et donc, il va récupérer le terreau, mais aussi, tenez-vous bien, le jus fait par les vers, qui dit-il, c'est le meilleur engrais naturel, le jus de vers. Nous, on ne savait pas trop ce que c'était. Et bien, ce sont ces vers de terre que vous mettez, je pense, dans votre compost. Il y a aussi le jus, il ne faut pas l'oublier. Et Rudy nous explique que le vers l'occupe surtout l'été, parce que l'hiver, qu'est-ce qu'on en fait des vers ? On n'en fait rien. Et pendant l'hiver, il s'est donc mis à cultiver des endives. Et puis, donc, du mi-novembre jusqu'au mois de mars, c'est vrai que pour que l'endive soit bien blanche, nous dit-il, pour qu'elle n'ait pas d'amertume, elle doit rester totalement dans le noir. Et là, c'est l'endroit idéal.
4: Alors, les vers, l'endive, mais il y a aussi les champignons.
5: Eh oui, les champignons, des amis du noir aussi. Ils cultivent les fameux rosés des prés, mais aussi la pleurote. L'endroit est parfait, nous dit-il, 15 degrés, 85% d'humidité. Et là, il nous fait quelques confidences. Le champignon de Paris pousse sur du fumier de cheval, la pleurote sur du peuplier broyé, et le fameux shiitake, ce champignon étonnant, sur du chêne broyé. Le shiitake, vous savez qu'il a des vertus magiques, il fait pousser les dents, pousser les cheveux, et empêche de vieillir.
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1: On est dans l'ouest de l'Eure, grosso modo entre Bernay au sud et Pont-Audemer au nord. Le Lieuvin, c'est un petit bout de région dans la région. Aujourd'hui, je m'arrête à Saint-Benoît-des-Ombres chez mon copain Steve. Me voilà garé dans le jardin de Steve.
2: Eh, je crois que le décor est planté là.
3: Salut Fred.
2: Ah ouais. C'est magnifique.
3: Ouais.
2: Toi, dans ton jardin, t'as pas planté des arbres. Hein.
3: Bah non, ils étaient déjà là.
2: T'as planté d'autres trucs. Hein.
3: Tu sais, le terrain commence là-bas où t'es arrivé là.
1: Et dès l'entrée, le décor est planté.
3: À partir de là, il y a des sculptures.
2: Alors toi, comme t'aimes bien les musées, bah t'en as fait un chez toi dans ton jardin. Quoi.
3: Voilà. Ouais. C'est pas un musée figé ça.
1: C'est-à-dire.
3: Par exemple, aujourd'hui, t'es venu chez moi.
1: Ouais.
3: Quand tu vas rentrer.
1: Ouais.
3: Tu pourras pas dire, je suis venu visiter le musée de Steve.
1: Ah bon?
3: Ah non. Tu pourras dire, j'ai vu ce que j'ai vu aujourd'hui. Parce que si tu reviens dans un moment, c'est plus le même musée que tu vas voir.
1: Dans son jardin, Steve a planté des dizaines de sculptures en bois.
2: C'est toi qui as fait tout ça, là?
3: Ben oui, Fred.
1: Ben oui, c'est lui.
3: Ben oui, c'est moi.
2: Ça fait quoi, 2 hectares ici, je crois?
3: Ouais, 1,5 hectare, ça va jusque là-bas, jusqu'aux chevaux là-bas. Tu vois les chevaux au bout, ouais. Là-bas?
2: C'est des sculptures en bois?
3: Bah ouais, tout est en bois là.
2: Que tu fais à la tronçonneuse?
3: Tronçonneuse, disqueuse, ciseaux à bois.
2: Tu dégrossis à la tronçonneuse, quoi.
3: Tu dégrossis à la tronçonneuse.

0: Ouais,
1: le petit nom qu'il donne à sa femme.
2: Leïla, il s'appelle.
1: Leïla.
2: Ouais, Leïla.
3: Comme la chanson de
1: Clapton.
3: Eric Clapton. Leïla.
1: Je suppose qu'il y retourne pas souvent à l'île Maurice.
2: Si, j'y vais, moi, de temps en temps. J'y vais, je t'ai dit, mais c'est pas à côté, l'île Maurice. T'as déjà été ?
3: Bah non. Non ? J'attends que tu m'invites.
2: Ben, moi, c'est maintenant, c'est ici chez moi, Fred.
1: Et si on en revenait aux sculptures ?
3: Comment tu en vis alors ? T'as des commandes, des gens qui te passent commandes sur tes sculptures
2: et... Oui, j'en ai un peu de commandes. Sinon, comment je vis ? Tu sais, nous, on fait des ateliers. Parce que, tu sais, à mon âge, il est temps de.
1: De transmettre.
3: De transmettre.
2: De trans. T'as trouvé le mot.
1: J'ai trouvé le premier.
2: T'as trouvé le mot. Avant moi, de transmettre les connaissances, tout ce que j'ai appris. Mon père m'a appris pour que je transmets. C'est ce qu'il m'a dit. Si tu transmets pas, ça sert à rien que tu apprennes.
1: Totalement d'accord.
2: Et je trouve ça très bien, moi.
1: Pourquoi ?
2: Parce qu'il y a un plaisir à apprendre et connaître. Et il y a aussi un autre plaisir qui peut être, et peut-être plus grand.
1: Je pense savoir de quoi il parle.
2: De transmettre.
1: Transmettre.
2: Parce que quand tu vois quelqu'un qui fait ce que tu l'as appris, qui réalise ça devant toi, c'est un plaisir que tu ressens.
1: On passe le flambeau.
2: Ouais, c'est notre rôle, hein.
1: Transmettre.
2: On est éphémère ici, nous. On est deux passages, comme on dit.
1: Steve sculpte les fruits et légumes, le bois, la glace et le sable.
2: Tout ça, quoi.
1: Je vous mets les infos et les photos sur l'appli.
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5: Et là, on est vraiment dans l'ambiance. Hein.
6: Voilà.
5: Pour découvrir.
6: On va passer par là.
5: Oh ! Bonjour ! Donc là, parmi les bruits que vous entendez, on est vraiment dans l'ambiance du début de vinification dans un domaine viticole en Bourgogne. Alors, Nathan Drouin, on est chez vous et on est un petit peu pas chez vous.
7: Exactement, ouais. On est chez Vincent Girardin, donc au 5 impasse des Lampennes, à Meursault. Et donc, j'ai la chance de pouvoir vinifier ici dans... cet espace chez du coup mon patron.
5: Tout a été mis en tonneau déjà.
7: Oui, tout à fait.
5: De ce millésime 2025.
7: Exactement. Pour l'instant, seuls les aligotés sont en fermentation. Et les Saint-Romain et les Haussées du Reste, qui ont été récoltés un petit peu après, eh ben, eux ne sont pas encore partis en fermentation. Ah. Ils sont en demi-muit en fait. Ah. C'est pas la pièce traditionnelle bourguignonne, mais c'est des fûts de 500 litres. Pour pas justement marquer trop le vin et donc avoir vraiment la fraîcheur de l'aligoté sur ce que je recherche.
5: Le fait d'avoir son petit rond de serviette dans un domaine a priori assez gigantesque, hein, parce que là on est vraiment dans une forêt de tonneaux.
7: On est bien équipé. Et c'est ça la chance.
5: C'est ça en fait, voilà, parce que le fait de démarrer une activité viticole aujourd'hui en Bourgogne, ça vous aurait demandé des millions d'euros, j'imagine.
7: Oui, beaucoup d'investisseurs, beaucoup d'investissements de ma part aussi. Et donc là, c'est vrai que j'ai la chance d'avoir les vignes et de me consacrer aux vignes et d'avoir cette partie-là pour vinifier. Donc oui, très chanceux et très reconnaissant aussi.
5: Parce que d'un point de vue organisation, ça ne doit pas forcément être facile non plus. Je me dis, vous partagez quoi ? Un calendrier, un tableau Excel sur « Attendez, je viens bosser tel jour pour moi, je viens bosser tel jour pour le domaine ?»
7: Non, je travaille au domaine et puis le soir, ben, je fais mes petites cuvées et ou le matin en arrivant, je m'organise comme ça. Ou entre midi et deux aussi.
5: Sur vos temps de pause.
7: Exactement.
4: Vigneron pour son domaine en dehors de ses horaires de travail, dans un autre domaine viticole, c'est le quotidien de Nathan à Meursault. 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
9: Un enfant a-t-il le droit de ne pas être d'accord avec ses parents ?
10: Oui, et d'ailleurs, ils n'acceptent pas ça. On fait des choses qu'on n'a pas le droit et eux, ils le font devant nous. Nous, on doit se coucher tôt et eux, ils doivent se coucher tard.
11: Moi, je dis, oui, on a le droit de ne pas être d'accord parce que c'est pas tout le temps eux qui décident, parce qu'on a le droit de prendre un petit peu la vie. Par exemple, si nous, on mange un truc qu'on n'aime pas et eux, ils mangent un truc qu'on aime bien,
12: c'est un peu injuste. Hein.
13: Bah, en fait, quand, par exemple, nos parents, ils sont pas d'accord avec quelque chose, et que, en fait, nous, on a raison. Ils acceptent pas qu'on a raison. C'est les plus grands et ils veulent toujours avoir raison.
14: Et surtout, parlons de trucs familiales, le plus embêtant avec les parents, c'est que quand t'es l'aîné et que t'as toujours eu une petite dispute avec ta sœur, et bah, ils vont croire au

0: plus petit. Pourquoi? Je ne sais pas. Mais alors ça, c'est un truc qui me saoule vachement, en vrai. Mmh.
1: C'est totalement vrai. Alors, la dernière fois, mon petit frère, il a mis ma chambre en bazar, alors j'avais tout rangé, mais j'ai pris.
2: C'est toi qui as été disputée?
1: Oui.
2: Et tu as réussi à expliquer à tes parents ou pas?
1: Oui, au bout d'un moment, ils ont réussi à me croire. Donc ça va, c'est mon frère qui a été puni, pas moi, heureusement. Mais c'est de l'injustice.
3: Pour moi, on obéit tout le temps à ses parents. Même si c'est un truc grave et tout, j'obéis.
2: Mais quand vous n'êtes pas d'accord avec vos parents, est-ce que vous échangez? Est-ce que vous arrivez à discuter?
1: Oui.
4: Mais en fait, ils font ça pour notre bien. C'est pas parce qu'ils veulent pas.
2: C'est toujours pour votre bien?
1: Non. Non, c'est pas vrai.
3: Quand par exemple je suis pas d'accord avec ma mère et elle me laisse m'expliquer, mais à la fin elle dit toujours son dernier mot, du coup bah c'est moi qui ai tort et c'est elle qui a raison alors que c'est moi qui ai raison.
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1: Monsieur le jardinier, ce nom vous dit peut-être quelque chose. Il donne de nombreux conseils sur les réseaux sociaux pour tenter de garder nos plantes en bonne santé et surtout en vie. Elle vient de publier un livre qui va vous intéresser si vous aimez le jardinage. Tout le monde peut jardiner. Bonjour monsieur le jardinier.
2: Et bonjour.
1: À quel moment vous avez compris que le jardinage allait devenir un petit peu plus qu'un loisir?
2: Dès que j'ai goûté mes premières récoltes, la qualité qui était incomparable et c'était vraiment des produits d'exception, j'ai été piqué.
1: Vous expliquez avoir commencé avec des échecs comme tout bon jardinier qui se respecte. Qu'est-ce qui a changé dans votre approche entre vos premières frustrations et la méthode actuelle que vous avez pour jardiner?
2: Alors, je n'ai pas une méthode en particulier pour jardiner et c'est pour ça que ce livre il est intéressant parce qu'il y a plusieurs méthodes et chacun va pouvoir utiliser les méthodes qui sont adaptées à sa situation. Que ce soit un climat qui est différent, un sol qui est capricieux, peu importe, une exposition particulière. En fait, il n'y a pas une vérité, il y a des vérités. Donc, il n'y a pas une méthode mais des méthodes à mettre en pratique en fonction de sa situation.
1: Vous parlez du jardinage comme d'un art de vivre. Ça veut dire quoi concrètement dans le quotidien?
2: Le jardinage, c'est vraiment un art de vivre. Pourquoi? Parce qu'on va récolter nos propres produits, on va consommer de saison, on va vivre en harmonie avec la nature. C'est pas juste cultiver des plantes, c'est un véritable art de vivre. Après, tout le monde peut jardiner, mais c'est vrai que tout le monde n'y parvient pas.
1: Vous avez grandi en Moselle, dans les jardins ouvriers. Ça vous a donné des sources d'inspiration?
2: Oui, on a tous en Lorraine une grand-mère ou une arrière-grand-mère qui cultivait son jardin et qui nous a nourris quand on était petits avec des bons petits plats faits maison.
1: Dans ce livre, vous affirmez que la main verte, justement, elle n'existe pas. C'est un mythe un peu qu'on essaye d'entretenir?
2: Oui, parce qu'en réalité, tout le monde peut jardiner. Du moment où on a les bonnes compétences. C'est pour ça que ce livre a été créé. Je l'ai découpé en deux parties. La première partie, c'est 7 règles qu'on doit respecter pour pouvoir jardiner en harmonie avec la nature. Et la deuxième partie, c'est un calendrier mois par mois que pour pouvoir suivre et savoir quoi faire.
1: Est-ce qu'on peut vraiment nourrir une famille toute l'année avec un potager, même ici en Moselle?
2: Si on prend par exemple mon arrière-grand-mère, elle nourrissait 9 enfants avec son potager. Donc nous, justement, on a une histoire culturelle où vraiment, je pense qu'on est les meilleurs jardiniers en France parce que le climat, il est vraiment pas facile. Plus être sur les légumes du soleil, donc tout ce qui va être tomates, aubergines, melons, ça, on va avoir des difficultés. Mais pour le reste, au contraire, vu qu'on a quand même pas mal d'eau, on va pouvoir se nourrir plus facilement qu'à Marseille, par exemple.
1: Vous fédérez plus d'un million de personnes sur Instagram, c'est assez énorme. Qu'est-ce que ça change dans votre manière de transmettre?
2: Je me rends compte surtout qu'il y a de plus en plus de gens qui veulent se mettre au jardinage, qui veulent retrouver une nourriture qui a vraiment du goût. Et en fait, justement, c'est ce million d'abonnés, il m'a permis de savoir un peu les questions que les débutants se posent. Je suis passé par là aussi. Mais toutes les questions, toutes les semaines, j'ai des questions, et j'y ai répondu dans le livre.
1: Tout le monde peut jardiner, c'est le livre que vient de sortir Monsieur le Jardinier, notre star du potager ici en Moselle. Je vous conseille de vous le procurer, de l'offrir même à ceux qui n'ont pas la main verte. Ça pourra peut-être fonctionner. Merci à vous.
2: Merci, à vous aussi.
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3: Ici à la souterraine, en passant devant le tiers-lieu, la maison d'à côté, peut-être que vous vous êtes déjà demandé ce que c'était avant. Eh bien, on a trouvé des personnes pour nous répondre. Annick et
4: Roger Boulevard.
5: Je remonte en 1946, où c'était avant un café-restaurant-pâtisserie. Les jeunes filles venaient avec leurs copains et ils mangeaient beaucoup des pâtisseries, notamment des bonnes brioches, qui étaient vraiment délicieuses. Les propriétaires de ce restaurant étaient assez âgés, c'était monsieur et madame Piton. Ils ont revendu leur commerce en 1952. C'est monsieur et madame Poti qui était boucher de profession. Monsieur Poti et sa femme Alice ont repris donc le commerce. Alice tenait la boucherie plus le café qui était resté. Je suis arrivée quand ça a été revendu ici aux personnes qui ont fait la maison d'à côté en 2017.
3: L'actuel café, c'était là où il y avait le café avant ?
5: Non, pas du tout. Alors, l'actuel café d'aujourd'hui était l'ancienne boucherie. Quand les parents ils se sont mis à la retraite, les enfants n'ont pas repris la succession. Donc, c'est pour ça que ça a été revendu en 2017 pour devenir la maison d'à côté.
4: Ma sœur fréquentait Mademoiselle Pouty, mais le reste, je ne pourrais pas vous en dire plus. Hein.
5: Ici, par contre, c'est que cette grande pièce où nous sommes, dans la maison d'à côté, c'était le café-restaurant-pâtisserie. En 1946, ça, c'était la grande pièce. Et c'était un lieu de rencontre.
4: Ça tenait à côté de la boucherie ou dans la boucherie ?
5: Ici, non, dans la grande salle. Parce que là où il y a le café actuellement, c'est la boucherie. C'était l'ancienne boucherie.
6: Bonjour ! Bienvenue à la maison d'à côté. Moi, je me présente, je m'appelle Elsa. Je m'occupe avec mes collègues de ce lieu. On est une coopérative et nous avons l'association Bocale Facelli qui est intégrée. On va proposer plein d'activités, la cuisine, le jardin. On invite les personnes à se retrouver autour d'un café, d'une boisson chaude ou froide. On a aussi des sirops. Et puis après, on va avoir des loisirs créatifs, l'apprentissage numérique sur rendez-vous gratuit. Et on fait de la location d'espace, en gros.
7: Moi, je m'appelle Océane.
3: Océane, est-ce que c'est toujours un lieu où on vient prendre une pâtisserie avec les copains ?
7: Bon, on peut dire ça, oui, parce qu'on a le lycée qui est juste à côté, donc parfois les étudiants viennent ici avec leurs amis, leurs copains, donc oui. Il y a beaucoup de pâtisseries faites maison et elles sont excellentes.
3: Le goût pour le partage et les pâtisseries, ça perdure dans le temps.
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8: Tous les jeudis, vous partagez avec nous un lieu de Provence. Et ce matin, vous allez nous faire découvrir une source.
9: Eh ben non.
8: Ah bon ?
9: Non.
8: Mais qu'est-ce que vous m'avez écrit alors ?
9: C'est faux ce que vous... Sur le coup, je voulais, puis après je me suis dit non, une source, ça se dit pas.
8: Vous faites un peu comme vous voulez.
9: Exactement. Non, ça se dit pas une source. Alors c'est pas moi qui le dis, c'est l'île des Bellons dans le château de ma mère. Voilà. Mais je vais quand même vous parler de source à travers
8: ces gens de
9: Manon. Oui. Hier, vous vous rappelez, je vous ai parlé de l'expression patin couffin,
8: oui.
9: Hein, qu'on emploie dans le sens de etc. Et j'ai mentionné l'expression et le con de Manon, et pour n'offenser personne, j'ai dit ne le prenez pas pour vous les Manon, c'est juste une expression. Et j'ai ajouté on vous aime d'amour. OK. Problème, c'est qu'à peine ma chronique finie, ma chérie m'a demandé c'est qui cette Manon que tu d'amour. Alors, c'est vrai. Alors je lui ai dit, mais personne, c'est une expression. Et elle me dit, mais pourquoi tu me dis que tu l'aimes d'amour ? Je lui ai dit, mais non, mais t'as pas la ref, c'est Pagnol, c'est Manon des Sources, c'est Hugolin. Hein. Vous savez, Manon, je t'aime d'amour. Vous le faites, non, Eric ?
8: Manon, je t'aime d'amour.
9: Je t'aime, Manon.
8: Je t'aime, Manon.
9: Voilà, on est d'accord. Voilà. Mais désolé, on va quitter la poésie bucolique et romantique de Manon des Sources et les collines pour que je vous explique cette expression, le conte de Manon. Alors pour tout vous dire, on ne sait pas trop d'où elle vient, elle ne semble pas typiquement provençale, en tout cas on la connaît dans le sud-ouest, chez Francis Cabrel, même si elle est très attachée à la Provence, notamment à travers l'œuvre de Pagnol, bien sûr. Comme je vous l'ai dit, on l'emploie pour exprimer là aussi une suite que l'on n'énumérera pas, comme pour dire etc. Exemple dans un roman de Jean-Paul Delfino, et tout le con de Manon et tout le tremblement. Ou encore chez Maurice Gouirand, il regrettait la prospérité de Marseille, mais aussi le respect de la religion, de la morale, de la discipline, du patin couffin et du con de Manon. Oui, le con de Manon, c'est l'équivalent de patin couffin et tutti quanti. Autre subtilité décrite par Rivonora dans son dictionnaire des parlers régionaux, l'expression serait utilisée pour couper court aux exigences de son interlocuteur. Exemple, et le con de Manon, non, pendant que tu leur dire, allez, c'est bon, hein, arrête-toi, tu m'as gonflé. Dans la lignée des fatio de, fan de chichoulo, fan de pute, ou même, autre expression avec d'autres prénoms, je suis désolé, la putain d'Adèle ou la putain de la Caroline, c'est, on va avoir des problèmes.
8: Je pense, oui.
9: Cette interjection est aussi utilisée pour marquer la surprise. En voici un exemple sous la plume de Maurice Gouirand, cette fois dans le théorème de Langambi, le con de Manon, mais c'est mon riri. Et on la trouve aussi chez Gilles Delpapas, sous la variante la con de Manon. Selon Robert Bouvier, dans le Parler Marseillais, l'expression exprime aussi le dépit ou l'irritation, hein, et il donnait cet exemple, le con de Manon, ça a encore foiré. On trouve aussi des variantes avec le con de Madon, et on vous aime aussi d'amour, les Madons. Non, je vais rien dire, parce que je vais avoir des problèmes avec Magaté. Magaté, c'est toi que j'aime d'amour. En tout cas, tous les auteurs s'accordent à dire que Manon est sûrement là juste pour la rime, sans aucun lien avec une quelconque Manon qui aurait existé.
8: Mais bien sûr.
9: Et je vous le confirme parce que j'ai vérifié toutes mes sources.
8: Parfait. Un petit bonjour à votre gâté qui nous écoute ce matin.
10: Il avait Manon des Sources.
8: Oui, non, mais c'est pardon.
10: Il avait Manon des Sources.
9: Non, je vérifie mes sources maintenant. Je ne sais pas s'il l'a vérifié.
8: Oui, non, mais bien sûr. Bien sûr. Mais vous me prenez.
9: On vérifie. On vérifie.
8: C'est possible, ça.
9: C'est comme ça.
8: Non, mais si vous voulez, je vous laisse.
9: Mais non, t'aimes d'amour, Eric.
8: Bon. Donc, un petit bonjour à votre gâté. Oui. Je le confirme, mais Eric est sage comme une image.
9: Mais exactement.
8: Enfin, chérie, je t'aime.
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2: Bonjour Arnaud Fromage.
3: Bonjour, bonjour à tous.
2: La nécessaire minute contre toi, c'est maintenant. C'est vous que j'ai vu tout à l'heure, hein, le doigt dans le pot à pâte à tartiner. C'est quand même pas très propre, hein, tout ça.
3: Je sais, mais que voulez-vous, c'est tellement bon et tellement régressif, la pâte à tartiner, du chocolat, des noisettes et plein d'huile. Bon, ça aide pas à rentrer dans du 38, mais flûte à la fin, il faut savoir se faire plaisir. Et surtout, cette merveille a bien failli ne jamais exister.
2: Alors comment ça, à cause de Monsieur Ferrero, c'est ça?
3: Non, lui, il y est absolument pour rien, ce serait plutôt à cause de l'homme de Néandertal. Je vous explique. L'année dernière, des scientifiques de l'université d'Aarhus au Danemark se sont mis en tête de reconstituer le paysage et d'identifier les essences de plantes qui poussaient en Europe il y a 100 000 ans avant l'arrivée de l'homme. Pour cela, ils ont collecté des pollens anciens, les ont analysés et les résultats ne sont finalement pas si surprenants que ça. On y retrouve du tilleul, du hêtre, du charme et donc bien sûr des noisetiers. Beaucoup de noisetiers même, l'arbuste prolifère en effet dans les plaines, hors des forêts. Or, il faut s'imaginer qu'à cette époque, l'Europe était remplie de hordes de bisons, de rhinocéros, d'éléphants de 4 mètres de haut qui pouvaient peser jusqu'à 13 tonnes, autant dire des débroussailleuses, des animaux géants qui, en empêchant la forêt de tout grignoter, assuraient ainsi indirectement un espace pour les noisetiers. Bon, les années passent, et il y a 45 000 ans, l'homme quitte son berceau africain pour gagner l'Europe. Les premiers humains s'habituent à leur nouvel environnement, ils commencent à chasser les grosses bestioles. Aucun risque pour ces espèces, les humains sont bien trop peu nombreux pour représenter le moindre risque. Mais il n'empêche que ça commence à modifier légèrement l'équilibre en place. Moins de grands animaux, moins de défrichage, donc plus de forêts et moins de noisetiers. Si bien que, nous dit encore l'étude, ils sont passés pas loin de l'extinction.
2: Alors qu'est-ce qui a sauvé les noisetiers justement, Arnaud ?
3: Eh bien, ces mêmes humains. En effet, alors que les noisetiers étaient sur le point de disparaître, nos ancêtres ont commencé à développer ce qu'on appellera plus tard l'agriculture. Or, le bois de noisetier, c'est très pratique si l'on veut se fabriquer des outils, des armes, réaliser un peu d'artisanat ou tout simplement manger des noisettes. Les premiers hommes ont donc commencé à les cultiver, sauvant ainsi les noisetiers de la disparition. Alors, aujourd'hui, on n'a plus d'éléphants sauvages de 4 mètres de haut en Europe, mais heureusement, il nous reste les noisettes. La pâte à tartiner peut donc exister. Et ma journée peut commencer.
2: Ouf, je suis rassuré aussi parce que le petit déjeuner n'aurait pas la même saveur. Sinon, merci beaucoup Arnaud Fromage et heureusement également qu'on n'a plus d'éléphants. Eh bien, à demain, je crois.
3: À demain.
2: Bah oui, c'est ça, demain pour la nécessaire minute comtoise en réécoute, évidemment, sur l'application ici et sur ici.fr.
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4: Alors bonjour, je m'appelle Fabrice Pesanti, j'ai 56 ans, je vis dans le Médoc depuis mon enfance, je suis né dans le Médoc, d'un père italien, d'une maman médocaine. Alors là il est 22h30, dans 10 secondes on va monter sur la scène, on est anxieux, on y va. Vive le Saint-Sébastien.
5: Ça se passe un peu comme ça, les soirs de spectacle dans ce cabaret du Médoc à Couquec, petit village de 270 habitants. Le Saint-Sébastien reprend tout simplement le nom des grands-parents de Fabrice qui étaient propriétaires des lieux dans les années 80. Cet établissement fête cette année ses 30 ans et il fait travailler une équipe de 15 personnes.
6: Et bien voilà mes chers amis, je vous souhaite la bienvenue au Saint-Sébastien.
5: Fabrice est un enfant du pays. C'est sur cette terre qu'il a commencé à se passionner pour les costumes et le théâtre.
4: Tout jeune, j'avais quel âge ? J'avais 10 ans. Je m'amusais à coudre des choses, à faire des costumes, à faire des choses comme ça. Et avec mes sœurs, on arrivait à faire des pièces de théâtre. On se déguisait, on faisait des personnages déjà. Et en fait, j'ai commencé très très jeune à me déguiser et à faire des costumes.
5: Et quand vous est venue l'idée de créer ce cabaret ?
4: Un jour, eh bien, on s'est dit pourquoi pas se faire un petit spectacle. J'ai commencé par Régine à l'époque. Et en fait, ça a fait boule de neige.
5: Vous remplissez la salle tous les soirs ?
4: Actuellement, oui.
5: Et donc du coup, c'est quoi la recette du succès ?
4: Il faut aimer les gens et puis surtout avoir un spectacle de qualité.
6: Je vais vous présenter donc un artiste, Britney Spears. Mes chers amis, je vous demande de l'applaudir comme il se doit. Voici Monsieur Brice.
4: C'est en fait les artistes qui sont là, qui s'approprient les personnages en fonction de leur morphologie, en fonction de leur état d'esprit, parce qu'en fait c'est une passion qu'ils ont envers l'artiste qu'ils interprètent. Alors moi, depuis de nombreuses années, j'interprète Dalida, mais au niveau du maquillage, déjà il va falloir travailler les yeux, parce qu'elle avait un regard un petit peu dans la tristesse, on sentait qu'il y avait de la mélancolie dans ses yeux, et on met la perruque, on met la robe, et là on rentre directement dans le personnage, jusqu'à ce que on se voit dans la glace. En fait, on est face à la glace, et puis dans l'œil, on arrive à distinguer la femme que l'on va interpréter. Dès qu'on entend les ah et ou les oh, ben là on est super content, quoi. Ça y est, ça match, quoi.
5: Alors ce cabaret, il a bénéficié d'une sacrée visite. Le roi du cabaret, justement, c'est Michou.
4: Pour nous, c'était une grande fierté de l'avoir ici à Couquet, dans notre cabaret.
5: Quand il est arrivé ici, il vous a dit quelque chose dont vous avez encore le souvenir.
4: Il a dit mais c'est plus beau qu'aux Folies Bergères, il a dit.
5: Fabrice est en couple avec Stéphane Berthier. Ils sont à la tête de ce cabaret qui est une vraie réussite. Il peut recevoir jusqu'à 120 spectateurs, soit à peu près la moitié de la population de Couquec. Le Saint-Sébastien est notamment ouvert tous les vendredis, samedis et dimanches soirs.
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1: Vous écoutez Camille Perrer avec T'as eu vent de nous deux.

0: chanson parle de la passion pour l'écriture, la musique, le partage. Et la jeune artiste de Romans-sur-Isère s'est inspirée du roman d'Alain Damasio, La Horde du Contrevent. Camille Perrer, t'as eu vent de nous deux. Un coup de cœur ici de Romardèche.
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3: Un auteur, compositeur et chanteur, depuis peu acteur, entré dans l'œil du grand public en 2019. Il avait alors 19 ans, bébé, et avait représenté fièrement la France à l'Eurovision.

0: s'en est passé des choses depuis pour Bilal Hassani. 3 albums, des tournées, des collaborations diverses et variées. Et toujours cette même idée, avancer, évoluer, se dépasser. Bilal Hassani vient de dévoiler une toute nouvelle chanson qui s'appelle « Beaucoup » et qui me laisse penser qu'il a beaucoup de choses à vous raconter. Ça tombe bien, il est ce soir l'invité de Décibels. Bilal Hassani, bonsoir.
1: Bonsoir Émilie Mazoyer.
0: Comment vas-tu Bilal?
1: Ça va super, et toi?
0: Moi ça va très bien, ravie de te voir en pleine forme.
1: Oui.
0: Avec plein de projets, ça c'est important. La nouvelle chanson s'appelle « Beaucoup », mais avant, pour savoir d'où on part, j'aimerais qu'on écoute ensemble la dernière chanson qu'on a écoutée quand tu étais là dans ce studio tous les deux. Elle s'appelle « La question ».

t'avais prévenu dans cette chanson-là que t'allais sortir de la cage, sortir et casser les cases. Et donc on est sur un gros changement d'ambiance puisque ta nouvelle chanson, beaucoup, c'est plutôt comme ça.

0: 10 ans ne sépare pas les deux extraits précédents, mais simplement quelques mois. Raconte-nous ce changement d'ambiance, même si encore dans la question, sur un mode très doux de piano, voix et cordes, tu disais que de toute façon, tu n'allais pas rester sage.
1: C'est ça, moi je ne suis jamais sage. Mais je pense qu'après La Freuse, qui était une création pour l'Hyper Weekend Festival, ici même à la Maison de la Radio, j'avais fini un petit peu ce trajet-là.
0: Ouais. Que je voulais, parce que la question, ce n'était pas juste une chanson,
1: oui.
0: C'était dans le cadre de tout un spectacle qui était très posé, très piano-voix.
1: Exactement, ouais. Piano-voix, où je voulais m'essayer à l'exercice de la chanson. Et après, je me suis posée, je me suis dit, tu sais quoi, attends un peu et on verra si ça revient. Et donc, les idées ne me venaient pas tout de suite. Parce que la priorité, je pense, avant d'arriver à beaucoup, avant d'arriver à faire un album, c'était de me reconnecter avec moi-même et aussi avec mon public et mon audience. Et c'est là où la première étape a eu lieu, qui était celle de reprendre un peu contact avec mon public de manière un peu plus directe.
0: C'est intéressant, t'as dit public et après t'as dit audience. Alors même si in English audience, c'est public, en vrai, dans la vie, et notamment dans ta vie, c'est pas le cas de tous les artistes, mais en fait, t'as deux publics. C'est-à-dire, t'as ton public de musique, des gens qui vont aller à tes concerts, qui vont écouter ta musique, etc. Mais t'as aussi quand même 3 millions d'abonnés, je crois, sur Instagram, etc. Et ça, est-ce que c'est les mêmes? Pas forcément. Donc, quand tu parles de la reconnexion avec le public, tu parles de ceux qui suivaient ta musique?
1: Je parlais non plutôt de ceux qui me suivaient au quotidien.
0: Ah oui.
1: Parce que ceux qui me suivent au quotidien, ça faisait des années que je les avais un petit peu mis de côté.
0: Oui, d'accord.
1: Pour prioriser du coup de la création artistique, les albums, les films que j'ai pu faire, toutes ces choses-là. Et donc du coup, j'étais en train de me dire bon, je m'ennuie un peu, je suis à la maison, je vais bien, je vais discuter avec eux, on va voir ce qui va en découler. Et en fait, de là, je me suis à la fois réconciliée avec cette partie de moi que j'avais un peu mis de côté. Et ensuite, des idées me sont revenues un peu pour écrire de la musique.
0: Et oui, et alors, tu t'étais déconnecté de ça, pourquoi? Parce que tu t'étais dit que pour être un vrai artiste, tamponné, artiste, chanteur, il fallait pas faire des vidéos, il fallait pas être trop marrant, en fait.
1: C'est ça. En fait, c'est le côté drôle, c'est le côté internet aussi qui est assez neuf. Et le fait que le métier demande un petit peu il y a cette quête de légitimité qui vient parfois même pas de nous, mais qui nous a un peu imposé. Et en fait, je me suis rendu compte que je m'en foutais un peu.
0: Bah oui.
1: Parce que de toute façon, ce que je fais, c'est assez inconventionnel. Et que les personnes qui m'ont permis aujourd'hui d'être là et de pouvoir produire de la musique, un peu comme bon me semble, c'est toutes les personnes qui me suivent au quotidien et qui sont tombées un peu sur ma chaîne YouTube au début, sur mes reprises.
0: C'est vrai que toi, tu avais commencé sur YouTube avec des reprises.
1: Voilà.
0: Plutôt des chanteuses qu'on adore d'ailleurs.
1: Ouais.
0: Tu reprenais qui
1: Ariana Grande, Lady Gaga, c'est toutes les choses comme ça.
0: C'est ça. Et c'est vrai qu'après, quand tu as commencé à sortir ta musique à toi, tu t'es dit mince, entre les reprises sur YouTube et l'Eurovision, si je veux être considéré comme un artiste,
1: il faut un pivot. Voilà.
0: Il faut un pivot.
1: C'est
0: et
1: ça.
0: Là, maintenant, tu peux concilier les deux.
1: Ouais, parce que en plus, je vois toutes mes idoles qui sont maintenant des Instagrammeuses, des TikTokers. Et donc, du coup, je me suis dit, bon, si tout le monde y est, moi, c'est un outil que j'utilise depuis toujours et que j'aime bien pratiquer. Donc, j'ai commencé juste par refaire des petites vidéos, des choses comme ça. Et en fait, par l'humeur de tout ça, des chansons me sont venues, un concept et puis un disque. Et je me suis dit, ok, bon, bah, alors on va faire un disque maintenant. Peut-être que c'est tôt, mais j'y vais.
0: Ok, donc décomplexé,
1: voilà,
0: pour nous dire, et détaché de ce que les uns ou les autres peuvent penser. Donc ça, c'est plutôt une bonne chose, je pense, quand on écrit de la musique. Donc tu dis, des idées me sont venues. Donc une de ces idées concrétisées, c'est beaucoup, qu'on va écouter évidemment dans quelques secondes. Mais alors avant, prépare ton audience ici radio à ce qu'ils vont entendre.
1: Beaucoup, c'est une chanson de dance music, c'est de la musique dansante, de la pop électronique qui est très inspirée de la musique avec laquelle j'ai grandi. Ça peut être la French Touch, tous ces courants-là avec Daft Punk, Justice, mais aussi Bob Sinclair, Martin Solveig, David Guetta, et aussi le Madonna des années 90.
0: Mais oui, j'allais dire, moi ça m'a rappelé, moi qui étais vivante, contrairement à toi à l'époque, ça m'a rappelé pas mal les années 90.
1: C'est ça, c'est très 90, très house 90, parce que c'est des courants que j'aime beaucoup, c'est la musique que j'écoute énormément, et j'avais envie de créer vraiment la musique... La BO de mes soirées, la BO des bonnes soirées que je passe avec mes amis. Et vu que je suis le musicien du groupe, bah c'est pratique. Je peux faire de la musique pour nos ambiances. Et là, on avait une ambiance que j'ai vécue et je me suis dit, ah, ça peut faire un bon titre.
0: Et de quoi ça parle beaucoup?
1: Beaucoup, ça parle de plein de choses. Il y a plusieurs lectures. La première lecture, c'est une chanson qui parle d'amour, qui parle d'un amour un peu artificiel, un peu en surface, où on décide de s'amuser avec son amant sans trop réfléchir aux responsabilités que demande l'engagement. Mais il y avait cette autre lecture que je trouvais assez intéressante avec l'idée du mot beaucoup, parce que on peut souvent penser à Bilal Hassani, à ma personne, et se dire que j'en fais trop. On m'a beaucoup dit que j'en faisais trop. Et moi, j'aime bien répondre à ça en disant que j'en fais beaucoup et que ça part d'une générosité plutôt. Tout mon enthousiasme, que ce soit capillaire, vestimentaire, dans mon interprétation, ma musique, mes clips, mon esthétique, tout ce que je présente, c'est de la générosité. C'est vraiment juste parce que j'aime donner. Bah donc, oui. C'est pas trop, c'est beaucoup.
0: Mais évidemment.
1: Et beaucoup, c'est bien.
0: Évidemment. Et non, et puis surtout, trop peu, c'est chiant.
1: Exactement.
0: C'est là où la vie est intéressante, c'est quand c'est trop, quand on est trop amoureux ou trop en colère, ou enfin, on voilà. T'a reproché ça. Hey, bon, en même temps, toi, on aurait pu te reprocher à peu près tout à un moment. Non, mais c'est vrai, c'est quand même.

0: Et Bilal fait beaucoup. L'album arrivera, on n'a pas la date exacte, mais à la fin de l'été. Bilal, est-ce qu'on a le titre de l'album?
1: Oui, le nom de l'album, c'est « Bonsoir Paris
0: ». J'adore. Mais comment tu vas faire quand tu seras en tournée? Alors tu diras « Bonsoir Paris à Saint-Malo ».
1: Non, on va pas dire bonsoir Paris. On va faire bonsoir Toulouse, ah, bonsoir Lyon. Et on passe partout en France avec le bonsoir tour. Mais donc voilà, on va adapter l'album à toutes les villes de France. Mais l'album s'appelle Bonsoir Paris.
0: C'est pas ta première tournée, mais.
1: C'est ma plus grosse tournée.
0: C'est ta plus grosse, ouais.
1: J'ai jamais fait autant de dates de ma vie. Donc venez, prenez vos places. Ça va être trop bien. Ça part très vite. On est très, très contents parce que, voilà, on s'est associé avec 3C, qui est un super tourneur. Pour monter le Bonsoir Tour, le but c'était d'aller rencontrer le maximum de personnes. Le spectacle qu'on est en train de monter, le show qu'on est en train de monter, il est évidemment à mon image, donc grandiloquent. On veut offrir quelque chose de en fait on veut donner un espace aux gens pour se séparer un petit peu de leur vie quotidienne qui peut être un peu morose. Je pense qu'on est dans une époque qui est très cynique, où il est difficile même d'aller chercher la culture pour s'évader.
0: Ouais.
1: Moi, je veux un petit peu prendre les gens avec le crochet comme ça, leur dire, venez, moi, je vous prends avec moi et on va aller s'amuser un petit temps. Et c'est vraiment la mission de ce show. Ouais.
0: Parce que par les temps qui courent, tu penses que prendre le temps de s'amuser, d'écouter ou de regarder du beau, du drôle, du doux, c'est presque un choix politique, quoi.
1: Je pense que c'est important. Il faut pas oublier la culture dans les époques. Dans l'époque, c'est très important de prendre la culture comme un échappatoire et il faut pas se sentir mal de se faire du bien, quoi. Mmh. Il faut savoir trouver.
0: Parce qu'on peut reprocher, c'est vrai, certains artistes, on dit ah mais ils ne s'engagent pas, on ne l'a pas entendu, il ou elle d'ailleurs sur tel ou tel sujet, etc. Et en fait, offrir de la joie et ne pas forcément prendre la parole sur les sujets sans dire que ça t'intéresse pas, mais c'est aussi préserver finalement les gens qui viennent te voir, les sortir justement du marasme.
1: Peut-être, moi je pense que c'est important de s'engager quand on a l'impression que notre propos est légitime et pertinent surtout. Parce que si on est impertinent, ça sert à rien de parler. Aujourd'hui, je pense que beaucoup de gens parlent tout le temps.
0: Oui.
1: Donc ça, c'est bien. Il faut se rappeler de son rôle. Moi, évidemment, je suis artiste. Donc ma mission première, elle va être de divertir, d'offrir à travers de la musique, à travers des chansons, à travers du spectacle, de donner du bien aux gens. Et puis ensuite, dans ma place donc de personnalité publique, si je peux utiliser ma plateforme pour discuter de choses qui comptent pour moi et où j'ai l'impression que je suis pertinent d'en parler, je le fais aussi. Je pense que tout ne s'annule, rien ne s'annule, tout peut exister ensemble, mais que c'est important de faire vivre la culture dans cette époque-là.
0: Tu l'as fait, notamment au travers de tes chansons, parler de sujets pas faciles. Par exemple, avec Gisèle Pellico, on a entendu et son procès, et puis ensuite son livre, La soumission chimique. T'en as parlé dans une de tes chansons. Récemment, dans le podcast aussi de ton amie Léna Situation, t'as expliqué que t'avais été tentée par certains paradis artificiels qui auraient pu vraiment te faire du mal. Donc en plus, oui, on peut pas dire que tu refuses les sujets difficiles.
1: Non, je les refuse pas. Et puis surtout, là encore, j'essaye toujours de trouver la bonne place et le bon moment pour en parler avant d'arriver sur le déroulé de cet album de Bonsoir Paris, qui est vraiment genre une bulle d'air frais et de bonne humeur, et aussi un album de fête. Je voulais quand même parler à ma communauté qui est quand même encore relativement jeune, c'est des jeunes adultes.
0: C'est moi la plus vieille.
1: Mais voilà, leur dire que l'existence de ces paradis artificiels dans l'époque aussi et dans ces temps sont des échappatoires rapides mais pas efficaces et qui durent pas dans le temps. Donc voilà, quand on peut, il faut discuter, il faut parler avec les gens et aux gens aussi.
0: Je me souviens la première fois que je t'ai interviewé, Bilal, t'étais pas bien vieux. T'es toujours très jeune, évidemment. Mais je me souviens de quelqu'un qui voulait vraiment bien faire, qui voulait être vraiment très très bon élève. Alors, ce qui est évidemment pas un défaut, mais qui peut-être t'a fait beaucoup de nœuds au ventre.
1: Oui.
0: Comment va le ventre?
1: Le ventre va tellement bien maintenant.
0: Ah.
1: Oui. Alors, je suis toujours aussi perfectionniste, mais j'ai trouvé un meilleur endroit où aller puiser le parfait. Voilà. Donc j'avais des quêtes qui étaient un petit peu trop distancées et cumulées avant. Je me disais il fallait à la fois que je fasse ça et ça et ça bien pour ces personnes, ces personnes, ces personnes. Maintenant j'essaye de me faire plaisir à moi d'abord et j'essaye de faire des choses qui me font du bien parce que j'ai l'impression que ça se traduit mieux après quand j'en vois.
0: Et comme le pays a besoin de danser en ce moment, Bilal Hassani vous propose beaucoup.

0: Bilal qui écrit de la musique, qui écrit les paroles, cette chanson par exemple, beaucoup. Comment tu les fabriques, tes chansons? T'es où? T'es tout seul? T'es comment?
1: Là, j'étais en before, en avant-fête, chez ma copine Marie-Victoire, à qui je fais des gros bisous. On était une quinzaine. Et en fait, j'ai reçu une ébauche de Sutus, qui est le producteur avec qui je travaille depuis Théorème, qui est aussi un très bon ami à moi. On a le même âge, on fait les mêmes trucs et tout. Et en fait, il m'a envoyé la maquette et le refrain était écrit. Donc, il avait une proposition de parole sur le refrain que j'ai maintenu, que j'ai gardé. Et en fait, j'ai habillé tout le reste, j'ai fait tous les couplets et tout, en regardant mes potes. Voilà. Donc, je me suis mis au calme, j'ai mis mes écouteurs en réduction de bruit, je les ai regardés vivre. Et ça m'a inspiré les couplets, le pont et toute la thématique du coup de la chanson comme ça dans la vie.
0: Bon, et ça va, tes proches, ils sont au courant qu'à certains moments, tu vas prendre juste 3 mètres de recul, ouais, les regarder, écrire, ils savent,
1: ça arrive souvent. et après, je leur dis, voilà, c'est ça la chanson, ça c'était ce soir-là, ça c'était quand on a fait cet après-midi-là, c'est quand on est parti en week-end. Et ça, c'est marrant, ils recollent un petit peu les morceaux, mais c'est très fun. Mais voilà, la vraie mission, je pense, dans mon écriture, surtout sur ce disque, c'est que pour moi, la pop française, elle existe. On la met vraiment souvent sous le tapis. On dit qu'elle n'existe pas, on dit qu'on fait de la variété très bien, qu'on fait de la chanson très bien, mais on a fait de la très bonne pop. C'est OK d'écrire en français de la musique pop.
0: Ouais.
1: Ça, c'est possible, ça peut sonner bien, ça peut être de la très bonne musique. Et on l'a montré, on a plein d'exemples. Moi, quand j'ai grandi, de mes 0 à mes 12 ans, il y avait une scène pop française qui...
0: Tu penses à qui, par exemple?
1: Tellement de gens. Je pense à Laurie, je pense à Jennifer, je pense à Shaim, que je pense était super pertinente. Je pense que même Étienne Dao, c'est de la pop.
0: Lio,
1: c'est de la pop, de la vraie, vraie pop. Et tous ces artistes-là, et en vrai, Guetta, tout ce qu'il a fait, Solveig, Sinclair, c'était de la pop. Et bon, c'était pas tout le temps en français, c'était pas en français, mais la pop en français, elle existe, et on en a eu de la très bonne. Je pense qu'il y a juste eu un moment où c'est assagi, où il y a eu, ou peut-être par humilité ou par sobriété, on a décidé de baisser un petit peu toute l'exubérance, mais moi, je suis là pour la ressusciter. Voilà, c'est ma mission.
0: Tu sais que si tu te présentais aux élections présidentielles, on vient de trouver ton slogan, ressusciter
1: la pop française.
0: La pop française, ressusciter l'exubérance.
1: Oui,
0: j'adore ça.
1: C'est ça, c'est mon slogan.
0: Il est trop fort.
1: Votez pour moi.
0: Ah, je voudrais te faire écouter quelques notes de la chanson de la jeune Monoro. Je le disais tout à l'heure, toi, quand t'as défendu la France à l'Eurovision, t'avais 19 ans. T'étais déjà pas bien vieux. Elle a 17 ans. Peut-être que tu l'as déjà entendue. C'est la chanson avec laquelle elle va défendre la France dans 10 jours.

0: chanteuse lyrique. Et évidemment, il y a toute une partie qu'on ne pourra pas chanter sous la douche, mais c'est pas grave.
1: Ouais, c'est très beau.
0: Qu'est-ce que tu si tu pouvais aller la voir et lui dire un petit truc à l'oreille juste avant qu'elle monte sur scène, tu dirais quoi?
1: Reste concentré. Je pense que c'est un exercice qui est très particulier, l'Eurovision, parce qu'il y a beaucoup de forces parallèles qui rentrent en jeu de ce concours-là, mais je comprends sa mission, qui est la même que la mienne quand je le faisais en 2019. C'est, on a envie de chanter, on veut une scène, elle est sur une très grande scène. Je lui dis d'essayer de s'imprégner. Je lui dirais de s'imprégner de ce qu'elle voit. Les câbles, ses écouteurs, son micro.
0: Qu'elle des trucs regarde, très concrets, en
1: très,
0: fait.
1: Très, très concrets, voilà. Qu'elle les regarde avec beaucoup d'attention pour se souvenir. Parce qu'on oublie vite les choses comme ça. Et que surtout quand il y a des résultats, quand il y a des votes, des choses comme ça, on a l'impression qu'il faut penser à après. C'est vraiment l'un des rares moments où j'ai l'impression que... Non, il faut toujours être dans l'instant présent, mais c'est très important de le faire aussi à ce moment-là.
0: Et toi, 7 ans après, si tu pouvais, par une magie quelconque, aller murmurer à l'oreille du Bilal de 19 ans qui est monté sur scène, tu lui dirais quoi ?
1: Pas grand-chose, en réalité. Non, je pense que ça allait. J'étais très, très insouciant, même si concentré. Et j'étais surtout... Ma mission, en fait, en devenant pendant quelques mois le visage de mon pays, de la France, c'était de pouvoir ouvrir une grande porte avec mon identité, parce que je savais que ce que je proposais était assez neuf pour beaucoup de Français. Et je m'étais dit, ouais, tu y es là, c'est bon, voilà, t'as ouvert cette porte-là. Maintenant, tout ce que tu feras après, ce sera ce que ce sera. Mais c'était par ce début-là qu'il fallait que tu rentres, sinon on t'aurait pas ouvert la porte, quoi.
0: Et pourtant, Dieu sait que ça t'a coûté cher après, en insultes, en fait. T'as été maltraité, pas par tout le monde évidemment, mais par une partie de la population qui, alors je sais pas s'ils étaient prêts ou pas prêts, si c'était à eux d'être prêts ou pas prêts, mais qui en tout cas ont très mal réagi au fait de voir un garçon qui se maquille, qui met des perruques et qui est en robe et qui est canon. Et tu dis c'était important pour toi de le faire, ça t'a coûté cher après. 7 ans plus tard, on a bien fait? Ou alors, si j'avais su, je sais pas si je l'aurais fait.
1: Ah non, on a bien fait. Moi, je vais être la plus grande popstar de la planète. Donc, du coup, il faut bien commencer quelque part. Et je m'en fiche d'essuyer. Je m'en fiche de devoir faire face à l'adversité quand il est de mon apparence et toutes ces choses-là. Parce que si ça peut faire bouger les choses, c'est très bien. Mais aussi, dans le présent, j'essaie de pas trop me concentrer sur la réaction. On se souviendra pas de moi parce qu'on m'a insulté, ça je le sais. Je sais que j'ai beaucoup de choses à construire encore et que du coup, le biopic sera très, très agréable. Et en vrai, ils en feront partie, ce serait une scène, un montage un peu dramatique.
0: Oh, Bilal, the biopic.
1: Ouais, bientôt.
0: J'ai tellement hâte.
1: Non, pas bientôt, pardon.
0: Pas bientôt.
1: Dans très longtemps.
0: Ah non, mais il y en aura un, c'est sûr.
1: Ouais, en 2112, on va dire un truc comme ça. Imaginez,
0: 2012.
1: Juillet 2112, vous le sortez.
0: Ok.
1: Voilà, comme ça me fait vivre au moins 112 ans.
0: Moi, j'aime bien.
1: Ouais.
0: J'aime bien, on peut faire ça, ouais. On peut faire ça. J'espère que je serai dedans.
1: Ah ouais, bah bien sûr, évidemment.
0: Avant le biopic de Bilal Hassani, qui promet d'être absolument fascinant, il y a son nouvel album, le 4e, Bonsoir Paris, à la fin de l'année. Donc, dessus, il y aura beaucoup que vous avez découvert tout à l'heure. Et puis donc, on peut maintenant te suivre sur tes réseaux et tu refais des vlogs sur YouTube.
1: Oui, j'ai des vlogs, j'ai Bonsoir Beauty qui est une série où j'apprends à me maquiller tout seul. Où tu es la bienvenue d'ailleurs.
0: Oui, il va falloir. Hein.
1: Mais non, c'est moi qui apprends à me maquiller. J'invite des gens pour qui j'aime bien le maquillage.
0: Ah ouais, mais
1: moi, j'aime bien comment tu te maquilles.
0: C'est vrai.
1: Ouais.
0: Tu vas voir, c'est très simple. Mais d'accord, ok, si tu veux en faire.
1: Allez.
0: Bilal Hassani, il ou elle?
1: Là, on va dire elle, parce que c'est très très beau ce qui se passe.
0: Ok, il ou elle, version elle. Merci d'être venu nous voir, Bilal. À bientôt.

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0: Muse est de retour avec Love and Anxiety, cinquième album à découvrir ce soir dans les Cibels. Il y a Matt et Enzo, bonsoir messieurs.
1: Hello,
2: salut.
0: Bienvenue dans Décibel, le retour de Skip the Use avec ce nouvel album Love and Anxiety, l'amour et l'anxiété. Comme tout le monde, évidemment, c'est l'anxiété que je suis allée voir en premier. C'est chouette et lumineuse cette chanson qui s'appelle Anxiety, anxiété. C'est, ça peut être une émotion douce.
2: Je pense que c'est en surface. Hein.
1: Ouais, c'est ouais. Ça. C'est l'idée, c'était sur cette chanson. Elle est un peu, pour le coup, celle-là, elle est très bigarrée comme on dit. Mais l'idée, c'était de mettre en musique l'anxiété. C'est plutôt les couplets.
0: Ouais.
1: L'effet d'un médicament. Donc en fait c'est quelqu'un qui bon là on a pris un peu l'histoire de quelqu'un qui a une phobie un peu de la foule, des gens, l'oppression. Et puis ça monte et puis prend ce médicament et hop c'est le refrain. Et là c'est ouf. Et puis après ben comme tous les médicaments, au bout d'un moment ça fait plus effet et puis ça revient et ça recommence et c'est comme ça qu'on parle de l'anxiété.
0: Love and Anxiety, donc c'est deux émotions, deux sentiments que vous mettez en contradiction, parce qu'on aurait tendance à dire love and hate, l'amour, la haine. Pourquoi l'amour et l'anxiété comme ça, face à face?
1: Parce qu'on trouve qu'en fait cette balance, elle équilibre un peu tous les rapports humains. L'amour, la haine, ça fait un peu partie de la même famille. Hein. D'ailleurs, on passe souvent de l'un à l'autre et
0: c'est
1: en
0: vrai.
1: Regardant des parts, et voilà. L'anxiété, c'est autre chose. C'est une vraie balance qu'il y a dans tous les dans la parentalité, dans le couple, dans la politique, dans la sociologie, que sais-je. C'est toujours cette balance-là. Et comment l'équilibre que je vais avoir entre le love et l'anxiety chez moi va pas être le même que chez toi pour un sujet qu'on peut partager. Et c'est tout l'enjeu du débat de pourquoi toi, je vais donner un exemple très concret, nous on adore faire du live, on a un groupe de rock, on adore ça. Ça a jamais été stressant pour nous, un concert c'est la récréation.
0: Donc jamais d'anxiété dans ce cadre-là.
1: En tout cas, la montée d'adrénaline, l'anxiété, on va la prendre comme une sorte de coup de fouet qui va faire qu'au premier morceau on va être à fond. Et puis dans le même festival où on va jouer, on va avoir des artistes qui vont se mettre à vomir,
0: ouais,
1: avec machin.
0: Ouais.
1: Pour le même, on vit pas du tout la même chose. Et eux, leur balance, ils ont pas moins de love d'être là. C'est juste que leur balance est différente. J'ai donné cet exemple-là, mais il y en a plein d'autres.
0: En tout cas, ce qui est très intéressant aussi, je trouve, c'est que l'album de 2019, qui était l'album de la reformation de Skip the Use, il y avait déjà une espèce de balance past and future. Et je me dis que voilà, depuis que le groupe est reformé, c'est important l'équilibre, la balance. C'est un truc, Matt, auquel tu fais plus attention qu'avant, parce que je me suis dit que peut-être, du coup, la séparation de Skip the Use, c'était peut-être aussi justement ça, un manque d'équilibre, et que depuis que le groupe est à nouveau ensemble, il y a cette recherche d'équilibre, peut-être aussi pour être plus heureux dans le groupe tous.
1: Bah en fait c'est même pas qu'on s'est c'est pas vraiment une séparation, c'était plus une pause. Mais
0: oui.
1: Par contre t'as raison sur un point, c'est qu'on a fait une pause parce qu'on était frustrés de plein de choses qu'on pouvait pas mettre en place et qu'on avait envie de mettre en place parce que le groupe il marchait fort et que du coup bah c'était 100% de notre temps et on s'est dit bah on a besoin de faire ça, on a besoin de réaliser ça, donc il faut qu'on mette en pause ce qu'on fait pour pouvoir le réaliser, pour pouvoir aussi en tirer profit au sein du groupe. Et en fait avec Yann au bout de 2-3 ans, on s'est appelé. Bon, ben, moi, je suis prêt, moi aussi, et on est reparti.
0: Enzo, toi, t'es le batteur de Skip the Use. T'es arrivé justement
2: j'arrive à ce moment-là,
0: en 2019, ouais. C'est ça, au moment de Past and Future. Tu dirais que c'est un truc important dans le fonctionnement de Skip the Use, prendre son temps quand on a justement... alors, toi, t'étais pas dans le groupe à cette époque-là, mais quand on est allé vraiment à toute berzingue sur les deux premiers albums, tu sens que c'est important dans le groupe?
2: Bah en fait j'étais pas là à ce moment-là, mais par contre j'étais là quand on a fait aussi une pause après Human Disorder, le dernier album. On a fait quand même 2 ans et demi de pause et je pense que c'était important pour tout le monde de souffler, de faire d'autres choses. C'était une

0: propose de la même façon. C'est juste qu'on est revenu avec la même formation.
1: Alors, t'as pas chômé, toi, hein. T'es parti en tournée avec Oshi.
0: Ouais, tout à fait. Ouais. Bah, comme je dis, on a fait vraiment des choses différentes. Moi, j'ai fait une tournée que je pensais pas faire. J'avais pas prévu de faire du tout. Et au final, c'était top. J'ai rencontré des nouvelles personnes. J'ai vu une autre façon de travailler. Matt, il a créé sa boîte. Nelson, il a fait de la musique aussi. Yann aussi. Et finalement, à la fin du Man's Order, on ressentait déjà ce truc-là de frustration, de beaucoup tourner sans arrêt, puisque finalement, à part le Covid, on n'avait pas arrêté depuis 2019. Donc, c'est important de faire cette pause pour pouvoir avoir les idées fraîches pour faire ce nouvel album. Ouais.
1: Alors, Love and Anxiety, on a parlé de l'anxiété, de comment aussi s'en débarrasser un petit peu. L'amour maintenant, alors, il y a un diptyque de chansons que j'adore dans l'album. D'ailleurs, elles sont l'une après l'autre. Ça pourrait même être une seule chanson un peu longue. Donc, elles sont séparées en deux. Il y a First Love et Second Love. Alors, First Love, bah, c'est le premier amour avec le cœur plein d'espoir où on se dit, mais ça va durer toujours et elle est super.

0: Les 40 ans, Matt, c'est la sagesse amoureuse.
1: C'est marrant parce que souvent on nous parle de ce diptyque et je le dis aux auditeurs, ça peut être avec la même personne.
0: Bien sûr.
1: C'est ça qui est intéressant, c'est que ça fait 10 ans que je suis avec ma femme. Entre le coup de foot dans la rue et ce qui était aussi intéressant dans ces deux chansons, c'était dans First Love où on parle du coup de foot, de la spontanéité, de la violence aussi, parce qu'il y a toujours cette histoire de balance. Hein. C'est pas 100% love.
0: Et beaucoup d'anxiété quand t'as un coup de foudre. Les papillons dans le ventre, en fait, c'est de la trouille.
1: C'est de la trouille. Et puis surtout, on n'a pas d'expérience, on est inexpérimenté. Et puis surtout, la passion se mélange très vite à l'addiction. Et là, il y a d'autres choses qui arrivent. La jalousie, la possessivité, parce qu'on connaît pas et on est la dépendance amoureuse, parce qu'on a, c'est tellement un shoot violent d'adrénaline qu'on a l'impression que quand la personne n'est pas là, on est capable de rien. Et puis, le second love, on a l'expérience. Maintenant, on sait ce qu'on veut plus, on sait ce qu'on veut encore. Ouais. On a moins de spontanéité, faut le reconnaître. Mais on a un peu plus d'expérience et c'est l'un et pas mieux que l'autre. C'est juste deux étapes. Et en plus, à la base, ça devait être un triptyque. Peut-être dans la réédition, on le fera. Il y avait Last Love, le troisième, où là, je voulais vraiment écrire sur les gens qui sont ensemble depuis 40 ans, où là, c'est encore autre chose. Là, on se place dans autre chose.
0: Comme
1: nos parents. Et là, c'est encore autre chose. C'est qu'est-ce qu'on a construit ensemble. Là, les enfants, les petits-enfants. Ouais. Et avant de faire de la musique, moi, j'étais un infirmier, je travaillais en maison de retraite, j'ai vu des gens, ils étaient ensemble depuis 60 ans c'est encore autre chose. Et bon, on n'a pas eu le temps, peut-être dans la réédition. Mais c'est rigolo de voir un peu l'évolution et que même des gens qui sont ensemble depuis 60 ans, ils ont eu à leur première année les mêmes galères qu'on a, tu vois. Donc c'est ça qui est intéressant en fait.
0: Mais oui, parce qu'en fait c'est le même mot, c'est l'amour, mais c'est pas la même chose.
1: Il est
0: évolué. C'est bien. Ouais. First Love et Second Love, vraiment je vous recommande sur l'album de Skip the Use, le nouveau Love and Anxiety. Et puis alors je me tourne vers Enzo pour un batteur, c'est sympa non, des chansons d'amour qui vont pas à deux à l'heure. Ça c'est quand même une spécificité de Skip The Use, c'est que tu peux quand même jouer très fort sur des chansons d'amour.
2: Ouais, c'est ça. En plus, je me souviens qu'on en avait discuté ensemble de ces morceaux-là, parce qu'à la base, il y avait que First Love, et qui terminait par un truc qui avait rien à voir avec le morceau. Et je disais à Matt, ça serait marrant que ça enchaîne sur un autre truc. Et lui, il a continué le truc, et c'est comme ça aussi qu'est né les deux côtés de la chanson, First Love et Second Love. Donc c'était marrant.

0: That You Love Me, là c'est encore un regard hyper intéressant sur l'amour, où en fait quand on dit oh là là, j'aimerais tellement être aimé, j'aimerais tellement vivre une histoire d'amour, peut-être au fond en fait on a juste envie que quelqu'un nous dise je t'aime.
1: Ouais, voilà, c'était un peu l'idée de ça. Et
0: c'est bien vu, hein.
1: Et de dire, et même des gens qui sont très haineux. Tu vois, moi, c'est une chanson musicalement qui arrivait justement par Enzo.
0: Ouais.
1: Et après, je cherchais un peu des top lines et tout, et un texte.
0: Les top lines, c'est des mélodies.
1: Des mélodies, des trucs. Et après, j'ai regardé un. Je me suis perdu sur internet une fois et j'ai regardé une vidéo, tu sais, d'un procès.
0: Ouais.
1: Tu sais, il y a souvent des vidéos comme ça où les mecs font un peu n'importe quoi, ça fait un peu un buzz sur les réseaux, et du coup j'ai regardé ça en me disant putain, il y a des mecs, il y a des oufs où ils se mettent à insulter tout le monde à leur procès, ils s'enfoncent tout seuls. Et en fait, je me suis dit mais en fait ce gars-là, et je me suis dit que ce mec-là, il pouvait se retourner et dire mais putain, ouais, je fais de la merde, mais dites-moi juste ce que vous aimez, même si vous le pensez pas, parce qu'en fait j'ai vraiment besoin de ça, j'ai vraiment l'impression d'être une merde, et je sais que tu le penses pas, je sais que tu me détestes, mais juste dis-le moi, j'ai besoin de l'entendre. Et après je me suis dit putain, mais c'est intéressant de prendre ce point de vue là d'un gars qui dit oui, je sais que tu le penses pas, c'est pas grave, tu pourras le reprendre après, mais moi là j'ai besoin de l'entendre, parce que sinon je vais arriver dans quelque chose. Et je me suis dit bah peut-être tous ces gens à qui on n'a rien dit, souvent c'est de la remise en question.
0: Ouais.
1: C'est facile de critiquer, mais qu'est-ce que t'as fait, toi, quand t'as pu tendre la main, est-ce que tu l'as fait? Et du coup, c'est ça, tu l'as mis, voilà, on l'a emmené là-dedans.
0: Alors, votre chanson signature, j'en parlais tout à l'heure, celle qui a récolté aux Victoires de la Musique un énorme succès, et tout, c'était Ghost en 2012. Et la signature de Ghost, c'est le cœur d'enfant. Le cœur d'enfant, ça m'intéresse. Alors déjà, petit blind test sur vos connaissances en tube avec cœur d'enfant. En Amérique dans les années 70.
1: Ah, moi je suis nul en blind test.
2: Mais moi je vois les noms là-haut, je crois. Donc,
0: ah oui.
2: Donc je peux tout dire,
1: ah bah,
2: ce que
1: ça c'est. Alice Cooper.
0: C'est Alice Cooper.
2: Coral, ok, il y a écrit entre parenthèses. Je sais pas si c'est le titre de la chanson. Mais...
0: En Angleterre.
2: Ça c'est facile. C'est
1: incroyable.
0: Ça c'est fou.
1: C'est
0: le même producteur en fait. Il avait fait Schools Out d'Alice Cooper et après il s'est dit purée, ça marche bien aux Amériques.
2: Bien.
0: On va essayer en Angleterre. En France, ah bah, de grands moments de variété française avec des chœurs d'enfants.
1: Ah, quand on aura 20 ans.
0: Je regarde pas. Tu l'as chanté à l'école aussi. Hein. Quand on aura 20 ans, en l'heure de vie.
2: C'est quoi
1: Pierre Bachelet. Mais je crois que quand c'est sorti, j'étais déjà un peu grand, moi.
0: Mais non, t'as quel âge? T'as comme moi? T'es né au début des années 80?
1: Non. Moi, je suis né dans les 70s, moi.
0: Non, ah bah, il ne les fait pas. Hein. Il porte beau, Matt Pastor. Et Cabrel aussi l'a fait.
3: Si c'est vrai qu'il y a des gens qui s'aiment.
2: Non. Je ne connais rien, à part Pink Floyd.
3: Il faudra leur dire.
0: Oui, mais toi, t'es né en quelle année, Jean?
2: 98. Oh, Coupe du Monde. Ouais. Zizou.
0: C'est l'année où j'ai eu mon bac, je suis dégoûtée.
1: 97, moi.
0: T'es beaucoup trop jeune.
1: 97. Ouais.
0: Incroyable. Mais oui, 1 et 2 et 3-0. Bravo, voilà. Enzo. Tout ça pour dire que donc, moi, la chorale de Skip the Use, je l'aime. J'étais très colère quand j'ai entendu le remix de Mosimane, parce que ça commençait comme ça et j'étais pas contente. Je dis, c'est qui cette vilaine qui remplace mes enfants?
1: T'inquiète, ils arrivent après,
0: il faut
1: rester la patience.
0: Ça y est, ils sont revenus.
1: Super meuf d'ailleurs qui a chanté là.
0: Mais oui, pardon, évidemment, je l'embrasse, elle chante divinement. Hein, ouais, mais oui, ma réaction, ça a été, mais où sont les gosses?
1: T'inquiète.
0: Et donc, les chœurs sont de retour sur le nouvel album Love and Anxiety. Il y a une chanson qui s'appelle Bull.
1: Ah oui.
0: Et dessus, j'ai trouvé, alors que tout était puissant, c'est-à-dire quand toi tu chantes, il y a Shane aussi, il va falloir le présenter, dire qui il est.
1: Alors Shane, c'est le vainqueur de la Nouvelle École, l'émission de rap, qu'on a rencontré, alors c'est très drôle, on l'a rencontré à une soirée. Où on était, et puis nous on est, bon, ceux qui nous connaissent, hein, on n'est pas forcément très très soirée, et au bout d'un moment On se barre et puis bah lui il venait de gagner le, donc c'était un peu la star de la soirée quoi. Puis on s'arrache et puis je me casse, je prends mon beurre pour rentrer et là il court, il sort et puis il vient me voir et il fait ah ouais j'adore le Skip the Use et puis sur le coup je me dis bah et j'avais pas vu la nouvelle école et donc je me dis bah ok merci puis je me dis un peu je fous de ma gueule ou quoi puis là il voit un peu à ma tête que il me chante des chansons mais des vieilles
0: donc
1: de
0: il connaît vraiment
1: putain il connaît vraiment puis après on
0: c'est
1: commence
0: rare,
1: à parler
0: c'est rare les rappeurs oui qui ont
1: mais moi je savais même pas que c'était
0: quoi.
1: Un rappeur j'étais là ouais. Je fais, et puis on parle et puis je me dis putain le mec est redoutablement cool en plus il était qu'un de ses potes c'est sympa et puis il me dit donc ouais bah, j'ai gagné à la nouvelle école je fais un SMS à ma fille qui me déchire qui me dit mais putain t'es vraiment naze et tout et puis je me barrais et là le bar il arrive et puis je lui dis, tu sais quoi, nous on est comme, enfin on fait la musique, vas-y, viens, on va au studio, on fait de la musique, t'as l'air trop cool, machin, et il a fait ok, et il est venu en studio et c'était chambé, et on est reparti avec donc cette chanson que, alors, il a rajouté donc ce couplet, il s'est mis dans la chanson,
0: ouais.
1: c'est une chanson particulière, Boule.
0: Boule, ça veut dire taureau.
1: Ouais, c'est une chanson sur un sujet assez particulier. Enfin, c'est une façon, c'est toujours un prisme un peu particulier. C'est une chanson que j'ai écrite il y a longtemps. J'étais aux États-Unis il y a longtemps et je voulais écrire une chanson sur le. À la base, c'était un peu un regard féminin. Quand je parle, je voulais être une meuf. Et c'était l'expression américaine « Don't fuck with the bull, so you'll get the horn ». C'est « N'embête pas le taureau, parce que sinon tu te prends les cornes ». Et c'était la nana, je voulais écrire une chanson sur la nana qui dit « Ah, tu t'es bien foutu de ma gueule, attends ». Tu sais, ce côté genre « attends
0: oui. ».
1: Et c'est vraiment une chanson sur ça et en même temps sur le « j'ai souffert en fait ». En fait, tu m'as fait mal en fait. Et ça part de attends tu vas voir et tout doucement plus le personnage parle plus c'est mais en fait tu m'as fait souffrir et je trouvais ça et donc Shane s'est complètement mis dans le sujet où il a et donc je le remercie encore parce qu'il s'est mis un peu dans cette vulnérabilité là
0: ouais.
1: Et ce qui est assez rare pour les rappeurs
0: c'est
1: surtout
0: vrai.
1: Aujourd'hui de se montrer de montrer cette facette là. Et du coup,
0: les chœurs apportent aussi une part féminine.
1: Exactement. Et puis le côté aussi l'espérance de se dire. Et puis j'ai deux petites filles et que j'espère qu'elles diront aux gars Don't fuck with the bull, so you get the horns.

Bravo messieurs, bravo. L'album c'est Love and Anxiety qui est disponible, cinquième album de Skip the Use. La chanson que vous venez d'entendre c'est Bull, et Matt étant le chanteur et aussi le parolier officiel du groupe, on t'a très souvent demandé, et alors les chansons en français, pourquoi vous chantez pas en français, etc. Reconnaissons quand même que dès le deuxième album il y a eu Être Heureux. Dans mon cas,

0: Mais c'est vrai que depuis, pas trop de chansons en français chez Skip the Use. Pourquoi? Pourquoi? On sait que t'es parfaitement bilingue, et ça s'entend quand tu chantes, ça s'entend quand t'écris, et puis t'as vécu aux États-Unis et tout, mais pourquoi?
1: Ben, en fait, déjà, nous, on vient de Lille. Ça commence, je pense, à la base, on vient de Lille, on est à 20 km de la Flandre, en Belgique, où on parle pas français.
0: C'est vrai.
1: Et c'est... nous, quand on était petits, c'est là où il y avait les meilleurs trucs. C'est pas compliqué. Gand, Lille, ça doit faire... je suis pas très bon là-dedans, mais ça doit faire 25-30 minutes de bagnole. Alors 30-40 kilomètres, tu vois, je sais pas. Ouais. Et à Gand, il y avait Case Choice, il y avait Solowax, il y a Charlotte de Witte, il y a Amélie Lance. Et c'est à 40 kilomètres. Et si tu veux, nous, quand on a commencé les groupes, quand on était très jeunes... J'ai commencé en 1993 et on allait jouer là-bas. Et en fait, bah, quand tu chantais en français, tu pouvais pas aller jouer en Flandre.
0: Non.
1: Et c'était là où c'était le mieux. Et j'ai tout de suite capté de me dire, putain, en fait, quand tu chantes en anglais, c'est cool, tu peux aller jouer partout. Parce qu'on jouait là-bas, on jouait en Hollande, on jouait en Allemagne, on jouait en France, on jouait, enfin.
0: Ouais,
1: donc, à la base, c'était juste un passeport pour jouer un peu partout. Et puis après, en grandissant, nous, c'est vrai qu'on utilise plutôt la langue. T'as capté depuis le départ, nous, c'est vraiment les chansons. Quand on a fait être heureux, c'est parce qu'il y a eu les attentats de Charlie Hebdo. Ça se passait à Paris. Ça avait mis la France. Donc c'était normal pour moi de le faire en français.
0: Ouais.
1: Parce que c'était et en plus à l'époque j'étais aux États-Unis. J'étais là, waouh. J'étais aux États-Unis et j'ai été faire une manif. Donc il y a eu plein de manifs à travers le monde.
0: Oui,
1: le clip
0: d'être
1: heureux, c'était que ça. Ouais, on avait fait une manif à Los Angeles et avec tous les Français, et tout le monde était autour de la France. C'était normal de la faire en français.
0: En français, ça avait du sens.
1: Quand c'est des sujets qui sont internationaux. Et puis après, il y a eu tout un truc, ce qui n'est pas du tout ta question. Mais l'évolution de la France, depuis 15 ans qu'on existe, je l'ai aussi vu arriver. Et c'est vrai que de plus en plus, on nous demandait « Pourquoi vous chantez pas en français ?» Après, je répondais « Pourquoi on devrait chanter en français ? Ben, vous êtes français. Je dis, ah oui, mais et alors ? Enfin, je veux dire.
0: Et tu manges que de la blanquette.
1: Je
0: te chope avec un burger.
1: Il y avait un côté. Et puis, tu sais, ça devenait un spirit chelou qui arrivait un peu partout. Et moi, je suis un peu taquin. Tu vois, j'étais là, je suis ah bon, ben pourquoi ? Je veux dire, en France, il y a des gens, il y a plein de langues en France. En Bretagne, le breton, l'occitan, le chiti chez nous. Et on est tous français, c'est ça qui est... Pourquoi je devrais défendre l'identité nationale ? J'ai rien contre la francophonie. Moi, j'écris plein de chansons, j'écris des chansons. J'ai bossé avec Barbara Pravi, j'ai bossé avec plein de chansons. Et je participe à plein de chansons en français.
0: En français,
1: donc, j'ai absolument rien contre ça. Je suis un grand fan de Brel, de Renaud. Mais ça me fait toujours marrer qu'on demande, tu vois, la langue c'est un chemin, c'est pas une direction, tu vois. Et je pense que ça change tout. On va pas aller à une expo, c'est, tu vois, et dire à un peintre, ah c'est super ce que t'as fait, mais pourquoi tu l'as fait en bleu, fais-le en rouge, tu vois. Bah pourquoi?
0: Oui.
1: Bah parce que bleu blanc rouge, t'es français, donc c'est pourquoi il y a du jaune là dans ton tableau, tu vois. À un moment donné, c'est ridicule en fait.
0: C'est vrai.
1: On s'en fout. La France, c'est un état d'esprit, c'est une fraternité, et aussi une liberté de penser, un respect des valeurs républicaines qu'on a. Et un texte, il est magnifique quand il est français, il est magnifique quand il est en breton. L'important, c'est qu'il soit magnifique. On s'en fout après. Enfin, en tout cas, moi, je m'en fous.
0: Enzo, on valide, non ?
2: Je valide totalement. En tout cas, la batterie, c'est ni en anglais, ni en français. Donc après, tu fais ce que tu veux.
0: C'est vrai, tu t'en sors bien. Merci, messieurs.
1: Ben, merci à toi de nous recevoir à chaque fois.
2: Merci.
1: Et merci pour tous les artistes que tu fais découvrir sur tes émissions depuis le temps que tu fais de la radio. Je te le dis à chaque fois, mais vraiment, t'as lancé beaucoup d'artistes. Donc merci. C'est vraiment un endroit où on est ravis de venir. On est super bien accueillis. Et on peut, enfin voilà, tu nous mets bien. Donc merci à toi de nous accorder du temps.
2: Merci beaucoup.
0: Merci. Vive Skip the Use.
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2: Bonjour à toutes et à tous. Comment allez-vous aujourd'hui? Bon courage si vous êtes au travail et profitez bien de vos vacances si vous en avez cet été. Nous pensons également toujours à ceux qui subissent les incendies, notamment dans la Drôme par exemple. Jusqu'à 13h, on se change les idées avec les meilleurs moments au taquet. Valérie Damido et Eric Bastien en seront avec une fan de Disney, une autre de Céline Dion, deux bons cuisiniers, mais aussi un auditeur qui emmène ses propres couverts et sa vaisselle quand il part en vacances. Voilà le programme de la prochaine heure sur votre radio ici.
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2: Cela ne vous aura pas échappé, mais ce soir, il y a une éclipse solaire partielle à plus de 90% en France. Et à cette occasion, nous vous proposons une édition spéciale à partir de 13h. Et nous mettons aussi du soleil dans votre musique avec Au Petit Bonheur, Je veux du soleil sur votre radio ici.

0: Au petit bonheur, je veux du soleil. Petit clin d'œil musical à l'éclipse solaire de ce soir sur votre radio ici. Maintenant, nous allons nous régaler avec Patricia d'ici La Rochelle, qui cuisine très bien, visiblement, et surtout qui a tendance à proposer plusieurs desserts à ses invités pour le plus grand plaisir de son mari. Vous allez comprendre pourquoi. Et puis, il y a aussi Mathieu d'ici Touraine. Lui, c'est un spécialiste des lasagnes. Tout cela va nous mettre en appétit, comme Valérie Damido et Eric Bastien sur votre radio ici.
1: Et ici, nous jouons avec Patricia et Mathieu. Alors, Patricia, il paraît que bon, alors, on bricole pas, on jardine pas. En revanche, ça cuisine.
2: Ça cuisine.
1: Oui, ça cuisine de ouf, parce que t'adores recevoir du monde chez toi. Et alors, ce qui est tout à ton honneur, tu innoves à chaque fois. Et pour pas proposer les mêmes recettes aux mêmes invités, tu marques le nom des gens sur les recettes à chaque fois que tu les as fait.
3: C'est génial.
2: Je mets des initiales.
1: Mais c'est vachement bien, dis donc, quelle haute attentionnée tu fais. Alors c'est quoi tes plats que t'aimes le mieux faire? Les gâteaux, les plats salés, qu'est-ce que tu préfères?
2: De tout, j'aime bien, c'est proposer plusieurs desserts. Donc quand des amis viennent ou de la famille, ben, ils ont le choix, c'est panna cotta, tiramisu, tarte, ou crème aux œufs. Enfin, il y a plusieurs desserts, ils choisissent comme dans un resto.
1: Ah bah dis donc, c'est vachement bien.
2: Il en prend un, deux, trois. Après le mari il est content parce que dans la semaine il en reste plein.
1: Ah bah tiens.
2: Et puis voilà quoi.
1: Eh bah le nono il les mange tous les gâteaux celui-ci. Hein, voilà.
2: Et oui, il les mange tous et il est gros comme un haricot vert.
3: Qui nous donne ça, par 7, hein.
1: Ça, c'est pas gentil.
3: Ouais, c'est dégueulasse.
1: Oui. C'est dégueulasse.
3: Non, mais c'est clair.
1: Ben oui.
3: La farandole des desserts, et le mec, il est comme un haricot.
1: Eh ben voilà, c'est comme ça, ouais, c'est la vie.
2: Ça fait.
1: Ben voilà. Alors, dis donc, alors ça, moi, j'adore. Hein. Le jeudi, il paraît que tu vas au club de belote. Papa, ça s'appelle oui. La belle amitié, c'est ça?
2: La belle amitié, oui. La chose, ouais.
1: On adore jouer à la belote. Coinché, pas tout coinché.
2: La belote normale, la belote ordinaire, sans annonce.
1: Voilà. Oui.
2: Et après, on fait des concours dans la semaine. Les samedis, je vais au concours. Je gagne. Là, dernièrement, j'ai gagné. J'ai été la première. Avec mon frère. Je vais jouer avec mon frère. On a fini premier.
3: On gagne quoi? Qu'est-ce que
1: on gagne des jambons.
2: On gagne des jambons, des paniers garnis, de la nourriture, quoi.
1: Oui.
3: Et pas de l'argent. Quoi.
1: Mais non, pas de l'argent.
2: Non,
1: on joue
2: pas d'argent.
1: On ne joue pas pour ça, monsieur.
3: Non, moi, je joue tout le temps pour l'argent.
2: Pour passer une bonne après-midi, pour se marrer.
1: Merci.
3: Ça n'existe pas.
2: Des nouvelles personnes, se faire des amitiés, et puis voilà.
1: Eh bah, bravo, ça s'appelle la belle amitié, en plus. Bien, alors, tu vas marquer ton premier point avec, tiens, une petite question encore vraie ou faux, une ambiance.
4: Du sopalin, voilà ce qu'il y a de meilleur au monde.
1: T'as vu ça comme on est gâtés en chanson, hein. On a une réalisatrice qui nous cherche des vieilleries, mon gars. Avoir un sopalin, alors que la vraie chanson c'était avoir un bon copain, Jean Gabin, etc. Alors, l'origine du mot sopalin signifie spécialiste des produits absorbants et lingettes. L'origine du mot sopalin, ça veut dire spécialiste des produits absorbants et lingettes. Vrai ou faux, top chrono. C'est faux, ça veut dire, c'est la contraction de société du papier linge. Société saut, papier pas, linge. Bon, c'est pas grave, il y a d'autres questions, ma petite chérie.
3: Bon, et vous savez que Mathieu fait des lasagnes? Est-ce que vous savez que Mathieu fait des lasagnes? Et alors, bon Mathieu, à Langers, en Indre-et-Loire, il paraît que tu fais toutes les déclinaisons de lasagnes. Est-ce que tu peux nous en parler, Mathieu?
5: Oui, alors c'est vrai que je ne suis pas aussi grand cuisinier que mon adversaire. Mais du coup, elle a un plat qui est simple, mais quand même qu'on peut varier, c'est effectivement les lasagnes.
3: Ouais.
5: Donc lasagne à la viande hachée standard, après chèvre épinard, au saumon aussi également.
3: C'est vrai.
5: Et puis maintenant, tendance aussi avec du végétal, avec différents légumes.
3: C'est vrai, ça existe aussi.
5: Donc voilà, il y en a pour tous les goûts.
3: Oh, c'est une farandole de lasagne. Mmh. Avec la farandole de dessert de Patricia, je pense que là, on a le repas, on est pas mal.
1: Bah oui, mais sauf.
5: Et par contre, je suis pas fin comme un haricot. Hein.
3: Ouais, oui.
1: Parce que tu crois que Eric Bastien et moi-même, nous sommes fins comme des haricots?
3: Et on vous le dit souvent, hein, c'est 200 kilos de bonne humeur, Davido Bastien, quand même. Hein.
1: Tu vois les gros haricots au beurre? Ça, c'est nous.
3: Voilà, c'est ça. Avec plein de beurre autour et un peu d'huile aussi.
1: Voilà.
3: Bon, alors Mathieu, je vous ai dit qu'il était nul en bricolage, alors que, rappelons-le, il est représentant en bricolage, mais à un moment donné, il a eu une espèce d'éclair de lucidité. Il s'est dit, si je changeais de métier.
1: C'est pas con.
3: C'est pas con. Qu'est-ce que tu fais de reconversion pour faire quoi, alors?
5: Oui, bah du coup ça fait 25 ans que je roule déjà pour effectivement vendre des produits.
3: Ouais.
5: Et là, voilà. J'en ai un petit peu marre de faire de la longue distance, on va dire. Donc du coup, je projette normalement, je serai sur la prochaine session en fin d'année. années pour ma reconvertir. Toujours conduire, mais plus vendre, mais devenir moniteur auto-école.
3: Ah oui, moniteur auto-école, carrément. Génial. Et en même temps, t'es fan de karting, si j'ai bien compris, avec ton fils.
5: Voilà, karting et puis tout ce au sport automobile.
3: Ben ouais, tu fais du karting avec ton fils. Bon, et je te souhaite de bien te reconvertir. Si tu aimes la conduite, voilà, c'est déjà mieux que de ne pas aimer le bricolage et de bien. Voilà.

0: À La Rochelle, le 10 septembre prochain, puis à Pau, Montpellier, Grenoble et ailleurs jusqu'à fin novembre. Vanessa Paradis, les épines du cœur dans la playlist d'ici. Valérie D'Amido et Eric Bastien sont à présent avec Sandy, d'ici de Romardèche, une très, très, très, très grande fan de Disney, tellement que cela se voit sur son corps. Et Thierry, d'ici Gascogne, qui aime beaucoup s'investir dans les fêtes des villages.
1: Et ici, nous sommes avec Sandy et Thierry. Sandy qui vit en Romardèche.
2: Oh là là là, je parle que c'est Cindy.
1: Et on parlait avec Cindy du fait qu'elle est comme moi, elle est fan des dessins animés de Disney. Alors, il paraît que t'as plein de tatouages Disney. Tu peux me dire qu'est-ce que t'as comme tatouage?
3: J'ai le flocon de neige pour la Reine des Neiges, les étoiles de Peter Pan, la fée Clochette, la rose de la Belle et la Bête, et j'ai le prénom de mes enfants tatoué en écriture Walt Disney.
1: Oh, ah ouais. Et alors, est-ce que t'as envie de t'en faire un nouveau là, de dessin animé?
3: Non.
1: Non.
3: C'est un projet. C'est un projet.
1: Ah, alors qu'est-ce que tu te ferais en dessin animé?
3: Le chat du Cheshire dans Alice au Pays des Merveilles.
1: Ah, il est beau. Il est très très beau. Moi j'ai un Bambi en Switch.
4: J'aimerais oui, il est bien beau votre Bambi.
1: J'aimerais bien me faire un Bambi. Moi j'aime bien Maléfice aussi. Alors il paraît que ton dessin animé préféré c'est celui-là.
5: Tout comme les étoiles.
1: Je veux t'entendre chanter.
5: S'éteignent en cachette. L'histoire est belle.
3: Bouge de son aile. La belle, la belle, la belle.
4: Bravo.
1: Mais oui.
4: Bravo.
1: Moi j'aime bien, il y en a qu'un, c'est Gaston. Bah c'est parce que tu connais pas La Belle et la Bête.
4: Mais non, c'est... non.
1: Est-ce que tu as vu le film?
4: Pourtant c'est un peu nous, hein, La Belle
1: avec,
4: et la Bête.
1: Avec Emma et la petite de... Hein, tu l'as vu?
3: Oui, j'ai vu les deux versions, la version française et la version américaine avec Emma Watson.
1: Eh bien bien sûr, c'est tellement bien, on adore, moi j'adore. Hein. Là j'ai hâte de rentrer chez moi pour revoir La Belle et la Bête. Tiens voilà. Ton personnage préféré, c'est le prince charmant dans La Belle au Bois Dormant.
3: Exactement, le prince Philippe.
1: Oh, le prince Philippe. Bah oui, évidemment, le prince
4: celui
1: Philippe.
4: Celui qui fait un bisou avec la
1: bah, qui la réveille.
4: La chaussure, là. Avant minuit.
3: Ils font tous des bisous. Et ouais. Ça, c'est Cendrillon avant minuit.
4: Ah, je confonds tout.
1: Ouais. Non, le prince Philippe, c'est celui qui combat le dragon pour aller réveiller La Belle au Bois Dormant.
4: Aurore. Avec la Reine des Neiges.
1: Voilà, c'est ça. Allez. Alors, t'avais toutes les cassettes vidéo. Maintenant, j'imagine que tu as tout racheté pour tes enfants.
3: Je suis passée au Blu-ray, effectivement. Malheureusement, ma nièce et copine ne marche plus.
1: Ok. Bon. Moi, j'adore. Mes enfants aussi, on adore. On a été vraiment bercés par ça. Alors là, écoute bien. Je vais te poser une question, mais tu n'oublies pas que c'est très court. C'est 5 secondes.
3: Oui.
1: Ok. Tiens, je te mets un petit extrait.
6: Putain, il va le faire, ce con. Il a lu un livre dans sa vie et il fallait que ça tombe sur celui-là.
1: Alors, un lecteur moyen lit entre 200 et 250 mots par minute. Est-ce que c'est vrai ou faux qu'un lecteur moyen lit entre 200 et 250 mots par minute? Vrai ou faux, top chrono, 5 secondes.
3: Vrai.
1: Et c'est une bonne réponse. Et oui, tu peux même lire, si t'es très entraîné, 400 mots minute. Voilà, donc bravo, un point pour Sandy.
4: Combien à notre ami Thierry?
1: Un point.
4: Eh bien, il a un point, donc c'est une belle égalité. Thierry, quelque chose que tu nous as dit il y a quelques temps, là tu habites dans les Landes, il y a même quelques minutes d'ailleurs, c'est que tu travailles dans les fêtes de village. Et alors ça, tu l'as fait longtemps, tu continues, raconte-nous un petit peu, c'est où, c'est quoi l'ambiance, tu fais quoi?
7: Alors en fait, je sers... C'est mon ami Pierre qui a une bar à Genemont.
4: Ouais.
7: Je m'occupe de tout ce qui est électricité à l'extérieur du bar.
4: D'accord.
7: Et je sers pendant 5 soirs.
4: Ah, tu fais le serveur? Ouais. Ah ouais.
7: Ouais, pendant les fêtes.
1: Ah, ça doit être dur.
4: Ouais,
1: ça.
4: C'est du boulot, ça. Mais c'est bien,
7: c'est
4: une petite fête.
7: C'est du boulot, oui, c'est du boulot.
4: Bien sûr.
7: Oui, c'est du boulot, mais bon, après, on rigole bien.
4: Non, mais j'imagine que vous rigolez bien. Il y a des fêtes de village de prévu, là, fin mars, début avril. T'as des dates en tête?
7: Non, vraiment, la fête chez nous, elle commence à la mi-mai à peu près.
1: Bah oui, à la Saint-Jean, les fêtes de la Saint-Jean.
4: Bah tu reviendras à la mi-mai, voilà. Écoute. Mon Thierry, voilà. Tu bricoles un petit peu, hein, voilà, tu sais quand même monter un grillage, tu sais pendre une pièce, tu sais bricoler, quoi.
7: Oui, surtout pas l'électricité.
4: Ouais, l'électricité. Bah oui. Ouais. T'as posé du papier de pain dernièrement, il paraît?
7: Oui.
1: Ah, ça maroufle là.
4: Ah oui, où ça? À la maison, chez des amis? Où tu fais ça?
7: J'ai une copine.
4: Des copines. Je rappelle qu'il y a un petit souci de voix, hein, notre petit. Et puis, il sait tout faire parce qu'il a tous les talents. Oui, non, mais il est mon candidat. Il a donc tous les talents. Il cuisine. Et quelle est ta spécialité, mon ami?
7: Alors, la spécialité des Landes et du Sud-Ouest, et du magret au poivre vert.
4: Le magret de canard sauce poivre vert. Bon, bon, bon, bon, bon. Avec des frites, hein.
7: Par-dessus des frites.
4: Ouais.
7: Et avec deux, trois feuilles de salade.
4: Ah, bah oui. Histoire de se donner bonne conscience, la salade.
0: Évidemment.

Vous écoutez ici Rosanna, Toto. 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

0: C'est ici, des heures hindoues, Étienne Daou. Fanny d'ici Touraine jouait avec nous en mars dernier. Fanny qui a un petit souci avec les baies vitrées. Ce jour-là, il y avait aussi Laurent d'ici Belfort-Montbéliard. Lui, il a une petite manie quand il part en vacances. Et cela a beaucoup étonné Valérie Damido et Eric Bastien sur votre radio ici.
1: Alors, notre petite Fanny, qui, je le rappelle, joue avec Issy Touraine, qui habite à 5 Mars-la-Pile, qui est masseuse, qui a un cabinet à Tours, qui adore les pins, qui est maniaque, ça, on a bien compris qu'elle était maniaque. Mais elle est surtout maladroite, c'est notre petit Pierre Richard. Elle a un problème avec les portes vitrées, notre petite Fanny.
2: Ben oui,
1: il paraît que tu te les prends tout le temps.
3: Ah oui, tout le temps. Dès qu'il y a une porte vitrée, je me la prends. C'est une catastrophe.
1: Mais il paraît que même tes copains, maintenant, quand tu viens chez eux, ils mettent du scotch pour pas que tu te tapes dans les vitres.
2: Oh la loose.
3: Oui, c'est vrai. C'est vrai. Oui, j'avoue, c'est vrai. Ouais.
1: Mais pourquoi ? Qu'est-ce que... Tu vois pas ? Il y a un problème de vue ou comment ?
3: J'ai un problème de vue, ouais, mais pourtant j'ai des lunettes. Mais sinon, je crois qu'ils sont aussi maniaques que moi. Je vois que ça, comme...
1: Ah oui, d'accord, mais enfin... quand même.
3: Oui,
1: Tu te fais souvent des bosses. Tu te fais souvent des bosses. Oh là là là là là. Alors, il n'y a pas que ça. Bah non, sinon ça serait pas drôle. C'est pas que pour ça qu'elle est notre Pierre Richard.
2: Qu'est-ce qu'elle fait d'autre ?
1: Eh ben, elle confond toujours sa droite de sa gauche.
2: Oui, évidemment.
1: Comme Pierre Richard.
2: Ça dépend si elle fait ça sur un. Quand elle vote, c'est embêtant.
1: Ah oui, quand elle vote, c'est embêtant. Mais par contre, pour passer le permis, il paraît que tu t'es fait un repère. Qu'est-ce que t'as fait pour pas confondre la droite et la gauche ?
3: Oui, je me suis peint le pouce gauche en rouge. Non, je me suis mis du vernis à ongles, plutôt.
1: Eh ben oui, et c'est ton frère qui t'a appris.

0: que le pouce de la main gauche était à droite.
1: Exactement, c'est de sa faute.
2: Le mec, il lui dit tournez à rouge, tournez à bleu. T'as un GPS de couleur, toi, en fait.
0: Bah voilà, exactement. Bah oui, mais qu'est-ce que tu veux que je te dise? Voilà. Alors, c'est l'heure de la question à trois points, la question à choix multiples. Écoute bien. Quelle est la personnalité la plus suivie au monde sur Instagram? Alors, je te donne des propositions. Taylor Swift, Cristiano Ronaldo, Kim Kardashian, Eric Bastien.
2: Mais oui, bien sûr.
0: Qui est la personnalité la plus suivie du monde sur Instagram? Taylor Swift, Cristiano Ronaldo, Kim Kardashian, Eric Bastien. Top chrono, 10 secondes.
3: J'irai Ronaldo, c'est le plus vieux.
2: Ah non, c'est moi.
3: Ouais, Ronaldo. Cristiano Ronaldo.
0: Eh ben, c'est vrai, il a 600 millions d'abonnés. Wow. Voilà, bravo. Il est largement devant Taylor Swift. Allez, ça fait 7 points pour Fanny et toujours 4 points pour Laurent.
2: Voilà. Et Laurent, oui, Laurent qui... Alors, ouais, Laurent qui était à Bavant, dans le Doubs. Ouais. Laurent, ancien bûcheron. Laurent qui a rencontré sa femme grâce à son tracteur. Raconte-nous cette histoire. Je sais pas, c'est l'amour est dans le pré, ton truc, dis-nous.
4: Ah oui, eh ben, c'était en 1982, je débarquais.
2: Ouais, c'était un mardi.
4: J'ai crevé l'armoire avec laquelle je sortais mon bois.
2: Ok.
4: Et j'ai été chez un ami pour récupérer du matériel pour réparer.
2: Du dépannage.
4: Et là, je suis arrivé, donc, habillé en bûcheron. Et je sais pas pourquoi, elle a eu le coup de foudre. Voilà.
2: Oui.
0: Je sais pas pourquoi.
2: Mais oui, le coup de foudre immédiat. Mais
0: enfin,
2: évidemment.
0: Il a dit je sais pas pourquoi, c'est très très très modeste.
2: Attends, le coup de foudre, il vient de qui? De elle ou de toi?
0: Oui, de elle. C'est ta beauté.
2: Enfin, il paraît qu'elle elle a eu le coup de foudre au moment sur ta façon de descendre du tracteur.
4: Ah, c'est peut-être ça, c'est peut-être le déhanché, ouais.
0: Ah oui, parce que t'as le déhanché d'Elvis Presley.
2: Écoute, belle histoire. En tous les cas, ça fait combien de temps que tu nous as dit là que vous êtes ensemble avec ta chérie? Bah, depuis 40 ans, ouais, avec Fabienne. 40
4: depuis
2: ans.
4: 1982.
2: Oui, 82. Ouais. Quelle belle histoire. Alors, Laurent, quand tu pars en vacances, alors il y a un truc qui m'a fait quand même un peu halluciner, qui est très très bizarre hein, d'ailleurs. Quand Laurent part en vacances, il faut absolument qu'il prenne ses couverts, sa vaisselle et son oreiller. Non, monsieur, il n'est pas à l'aise. Alors, l'oreiller. Pourquoi pas?
0: L'oreiller, ça m'arrive, moi.
2: Ouais, je comprends. Non, mais les couverts et la vaisselle, sérieux. T'emmènes ta tasse, ton couteau, ta fourchette, quoi.
4: Tout à fait. Ma tasse, ma petite cuillère, ma petite casserole, tout à fait.
2: Mais quand t'arrives dans un hôtel ou dans un camping, ou je sais pas, ou chez des gens, j'ai des amis, y a ce qu'il faut, quand même.
4: Un hôtel, ça passe. En camping, c'est hors de question.
2: Ah oui.
4: J'ai des amis, je rentre à la maison.
2: Ah, on est dans un haut niveau de quoi? De peur des microbes? C'est quoi le délire?
4: Ah, je sais pas. Ouais. Je ne sais pas. Bon. J'ai pas consulté, donc il faut que je.
2: Écoute, mardi, j'ai un rendez-vous mercredi 16h30 chez le docteur Kirzek. Hein, si tu veux, on te prend un rendez-vous sans problème.
4: Bon, avec plaisir.
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0: Lisa, petit pêcheur sur votre radio ici. Nous sommes toujours avec Fanny d'ici Touraine qui nous raconte comment une part de gâteau a changé sa vie et Laurent d'ici Belfort-Montbéliard qui partage avec Valérie Damido et Eric Bastien un talent qui ne sert à rien, mais il en est très fier sur votre radio ici.
1: Alors, 7 points chacun les amis, donc ça va se départager au bingo. Mais avant le bingo, on va raconter un petit peu un truc. Alors déjà, il paraît que ça fait 20 ans que t'es avec ton chéri Emmanuel.
2: C'est ça, exactement.
1: Et que tu l'as rencontré au travail.
2: Au travail, ouais, de nuit, grâce à une part de gâteau.
1: Et oui, parce que ta copine faisait son pot de départ et t'as amené le gâteau à Emmanuel.
2: Ah bah oui, en vrai, j'ai amené un cadeau, ouais, un gâteau à mes collègues qui travaillent à l'étage du dessous. Et je l'ai vu sortir et ça a été le coup de foudre, quoi.
1: Et voilà, ça y est, pim, allez. Là, ça fait voilà des 20 ans que ça dure et vous êtes mariés depuis 8 ans.
2: Oui, c'est ça. Ouais, 20 ans d'amour.
1: Les noces de coquelicot. J'adore.
2: Oh, sympa.
1: Voilà. Alors, nous allons, afin de pouvoir t'encourager, parce qu'on a très envie que tu te sélectionnes pour la finale.
3: Ils se distinguent pas trop, là, pour l'instant, à égalité.
1: Ils ont égalité.
3: Je sais.
1: Faut toujours que tu la ramènes pour dire n'importe quoi.
3: Comme tous les Auvergnats.
1: Oui, bah concentre-toi plutôt sur les mots que tu utilises.
3: On est concentré, Laurent.
1: Érection.
3: On est concentré.
1: Alors, tu adores les vieilles chansons françaises et on va te passer un petit coup de Jacques Brel.

0: Les bourgeois de Monsieur Brel. Alors, écoute bien. C'est le moment de cartonner, ma chérie. Donc, à mon top chrono, tu auras 10 secondes pour me citer un maximum de groupes de mecs. Donc, ça veut dire des groupes de rock, des boys band, tout ce que tu veux du moment qu'il y a plus de deux personnes. Hein. Donc, boys band, groupe de mecs, groupe de rock, c'est parti, un maximum. Top chrono.
1: Les What's Up, c'est tout des fruits. Alliage, Backstreet Boys, G-Squad.
0: Ok, tu m'en as donné 5. C'est parfait, il y avait évidemment les Hanson Brothers, les Tech Vat, les Bébés Brunes, les Beatles, les Poetic Lovers, les Stones, les Beach Boys, mais tu m'en as donné 5, c'est parfait.
2: Oui, oui, on va voir dans un instant ce que va faire Laurent. Laurent, tu as un porte-bonheur et je suis sûr que ça va être utile pour ce bingo. Et ça va plaire à Valérie parce que tu as toujours un pendule sur toi. Tu fais le pendule. Tu pratiques le pendule qui répond par oui ou par non, par je sais pas, hein, quand on le fait tourner, c'est ça?
3: Je sais pas, oui.
2: Ouais, je sais pas, bah, t'as intérêt à savoir dans un instant. Alors, un truc qui est très lié à moi, et pour une fois, je me reconnais tellement en toi, Laurent. Tu es nul en anglais, ou en tous les cas, en langue étrangère, et ton entreprise t'a payé un an de cours d'anglais, mais t'en avais tellement rien à faire que t'as demandé à qui de faire tes devoirs?
3: Ben, ma grande fille qui était en langue étrangère.
0: Mais voilà. Quelle honte!
2: Ah non, la société lui paye un an de cours d'anglais, Et en même temps, j'aurais fait la même chose. Et alors, la chose bien inutile pour finir cette émission, tu décolles les étiquettes de toutes les bouteilles, ça sert à rien, mais tu le fais super bien.
3: Voilà, j'adore.
2: Ça va toi, Simon? Voilà.
3: Pas très sens, ça me recompte.
2: Mais pourquoi tu fais ça, les étiquettes et... Ouais. Bon.
3: Ben, je sais pas. Alors, Fabienne, bien souvent, elle me tape sur le bout des doigts parce que. Voilà, faut que j'arrête, mais je sais pas. C'est...
2: Écoute, il y a une demi-heure, je t'ai pris un rendez-vous avec Kierzek. Je vais t'en prendre un deuxième rendez-vous avec le docteur Kierzek. Je pense qu'à un moment donné, c'est
3: un peu de thérapie.
2: Allez, pour t'encourager, la musique que tu aimes, tu adores Pink Floyd, tu aimes aussi Dire Straits. Un séjour en Auvergne, c'est maintenant que ça se joue sur le bingo. Combien a-t-elle fait?
0: Elle a fait
2: 5. Comme vous êtes à égalité, il suffit que tu fasses 6, ok? Tu fais plus qu'elle, c'est-à-dire 6, t'encaisses les 10 points et tu reviens vendredi.
3: Bonne chance, Fanny.
2: Bonne chance à quoi?
0: Il a dit bonne chance, Fanny.
2: Voilà. Ah oui.
3: Voilà, parce qu'elle a gagné. Voilà.
2: Oh, mais non!
0: Allez, vas-y.
2: Laurent, j'ai besoin. Là, c'est un bingo. Tu vas avoir 10 secondes pour citer un maximum. Donc, c'est la même chose, sauf que c'est les filles. Un maximum de groupes de filles ou de girls band dans la musique, dans tout ce que l'on connaît en France ou à l'étranger. Allez, concentre-toi. Top chrono. 10 secondes.
3: Totally Spice. Bravo, Fanny.
2: Les L5, les Bengals, les Belle Stars, les Spice Girls, les Supremes, les Ronettes.
0: Oui.
2: À cause des garçons, il y en avait plein.
0: Les Andrew Sisters, les Bananarama.
2: Yeah.
0: Bon, eh bien, ça veut dire, Fanny, que tu nous retrouves pour la finale de vendredi.
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0: September, Earth, Wind and Fire pour du fun que dans la bande-son d'ici. Et puis dans Otaka, nous aimons bien savoir comment les candidats ont rencontré leur chair et tendre. Et c'est ce que nous raconte dans un instant Chantal d'ici Normandie et Baptiste d'ici Loire-Océan. Ambiance amoureuse avec Valérie Damido et Eric Bastien sur votre radio ici.
1: Ah Chantal, ah, on va parler de la rencontre avec Didier.
2: Mon amitié.
1: Eh oui, c'est presque.
2: C'est beau, ça.
1: Oh, on adore Elsa. Alors, elle sait, ils se sont rencontrés quand ils, parce qu'ils étaient dans le même collège. Voilà. Alors, lui, il l'avait déjà vu. Bon, elle l'a vu, pas trop vu. Hein, tu l'avais pas repéré au collège, on va dire.
3: Non.
1: Voilà.
3: Non.
2: Elle l'avait basé, quoi.
1: Non, elle l'avait pas vu, quoi. Elle, ouais. elle avait des vues peut-être sur quelqu'un d'autre. Mais par contre, vous vous êtes retrouvés au travail.
3: Oui, oui, tout à fait.
1: Vous étiez dans le même boulot.
3: C'est ça. On était dans une fabrique de caravanes.
1: Wow. Alors du coup, bon bah vous vous dites tiens, bah, on était dans le même collège, vous décidez d'aller au restaurant pour le 14 juillet.
3: C'est ça.
1: Vous allez vous balader et vous montez en haut de la tour de l'abbaye.
3: C'est ça.
1: Et qu'est-ce qui s'est passé?
3: Et c'est là où on a échangé notre premier baiser.
1: Mmh. Oh, premier baiser partagé.
2: Échangé.
1: Bon, voilà. Alors c'était le premier baiser, ça c'était magnifique, c'était quand même en 1976. Ça noie, oui. Je dis pas.
2: Non. Il a 50 ans cette année.
1: Eh oui, et c'était l'été de la canicule. Est-ce que tu t'en rappelles? Parce que moi j'avais 11 ans.
3: Ah
1: et,
3: oui.
1: Ah voilà, l'été de la canicule.
2: Ah oui.
3: Tout à fait.
1: On avait...
2: Excusez-moi, j'étais pas là, donc je peux pas témoigner.
1: Je sais,
2: hein.
1: Mais moi je témoigne. J'avais 11 ans, on était au collège et on a eu très chaud. C'était vraiment
2: franchement,
1: la canicule.
2: Plus chaud que ce qu'on connaît ces dernières années.
1: Oui, c'était vraiment une canicule épouvantable. Alors ça fait 50 ans que vous êtes ensemble, puisque vous aviez 16 ans. Oh là là là là. Vous vous êtes mariés en 1980.
3: Oui.
1: Et ça fait 46 ans de mariage, dis donc.
3: Eh oui.
1: Oh, tu sais que c'est les noces.
3: Pour 50 ans, on va faire la fête.
1: Ah bah j'espère bien, c'est les noces de l'avant, de les noces d'or, pardon, n'importe quoi.
2: 50 ans les noces d'or.
1: 50 ans les noces d'or, mais comme
3: noces d'or.
1: Oui, mais comme ça fait 50 ans que vous êtes ensemble, on n'a qu'à dire que c'est les noces d'or. Voilà.
3: Voilà, tout à fait.
1: Mais oui, comme ça tu te fais offrir de l'or. Bon, ma chérie, on va tout de suite marquer 5 points. Je le sais, je le sens. C'est la question cash. Une petite ambiance fermière.
2: Bonjour madame.
1: Bonjour. Alors, comment est-ce qu'on appelle un jeune coq châtré qu'on engraisse pour le consommer?
2: On dirait moi.
1: Comment on appelle un coq châtré qu'on engraisse pour le consommer? Top chrono, 10 secondes.
3: On a droit à plusieurs propositions.
1: Ah non, une seule chérie.
3: Une seule.
1: Vite.
3: Un coquelet.
1: Non, ma chérie, c'est un chapon. Et oui, le chapon, le châtre, et on l'engraisse. C'est pour ça que sa chair est tendre et savoureuse. Bon, eh ben, pas de points pour toi, mais maintenant, tu sais quelque chose. Notre coq châtré, c'est à toi.
2: Baptiste est avec nous. Baptiste, depuis midi. Baptiste, il a 22 ans. Il est en couple avec Lana. Alors, t'aimerais bien aller aux États-Unis, si j'ai compris. Tu voudrais aller à New York pour rencontrer ton idole, c'est Céline Dion. C'est un projet, t'en es où, là?
4: Voilà, bah, on réfléchit, on cherche, c'est surtout de la disponibilité avec madame pour partir une semaine, ouais, 10 jours à peu près.
2: Mais elle est d'accord, c'est juste que vous faut juste accorder vos emplois du temps, en gros, c'est ça, il n'y a pas de...
4: Voilà, c'est ça, et d'accord. Puis trouver le budget aussi, parce que...
2: Okay. Elle est fan de Céline Dion, comme toi, ou non, pas plus?
4: Pas autant que moi.
2: Pas autant que toi. T'es fan jusqu'au bout, c'est-à-dire jusqu'où tu vas, je sais pas, toutes les émissions de télé, tous les albums, t'as des objets à la maison?
4: J'ai pas d'objet, mais on a gagné des places avec ici Loire-Océan pour aller voir Génération Céline Dion.
2: Ouais.
1: Ah.
4: Aux Zénith de Nantes. Et c'est vrai que c'est un beau spectacle. Hein. C'est vraiment.
2: Ah, non, c'est bien, mais c'est pas.
1: Il faut, bah oui,
2: c'est
1: New York.
2: C'est pas Céline, quoi. C'est pas New York, là.
4: Ah, bah non, mais c'est mieux que rien.
2: Ouais, je te souhaite. Hein,
1: mais New York, parfois, on peut trouver des budgets de billets pas très chers.
2: Oui, c'est vrai, on s'y prend un petit peu à l'avance.
4: Voilà, c'est ça. Tu on regarde à peu près les billets d'avion, les locations. Ouais.
2: Alors, comme ça, on est maniaque aussi. Hein, on a un petit peu. Un petit défaut.
4: Très légèrement.
2: Un peu perfectionniste aussi, très légèrement, bien sûr.
4: Voilà, c'est ça aussi, toujours modéré.
2: Oui, les choses doivent être faites bien et bien faites et à ta manière, modéré, quoi. Voilà.
4: Voilà, c'est ça.
2: Bien sûr. On est têtu, on n'est pas très patient, on est. Un petit défaut, quoi.
1: Bah, l'impatience de la jeunesse.
2: La jeunesse.
1: 22 ans. Voilà, bah oui, 22
4: sinon,
1: ans.
4: La fraîcheur. Dans des situations, je peux être très patient, mais.
1: Bah, oui, parce que tu es pompier.
2: Allez, parlons de cette rencontre rapidement avec Lana. Eh oui, il a rencontré Lana chez les pompiers, justement, à la caserne.
4: Voilà.
2: Mais qu'est-ce qu'elle faisait à la caserne, elle?
4: Bah, elle est pompier aussi.
2: Ah, famille de pompiers. Couple
4: voilà,
2: de pompiers. Waouh.
4: Elle est pompier, ses parents sont pompiers aussi, donc...
2: Ah ouais, quand même. Et alors, du coup, qui a fait le premier feu.
4: Le premier
2: quoi.
4: Pas, c'était elle.
2: Qui a fait le premier feu
1: c'est
2: quoi.
1: Elle.
2: C'est elle, le premier pas, le premier rendez-vous et tout. Bon, bravo, ça fait combien de temps que vous êtes ensemble avec Lana?
4: Ça fait un an et quatre mois.
2: Eh ben, je te souhaite que du bonheur pour vous deux.
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Medeiros, Bailar Calypso. Merci d'avoir passé l'heure du déjeuner avec nous et les meilleurs moments au taquet. Valérie Damido et Eric Bastien reviennent demain pour d'autres instants drôles et sympathiques sur votre radio ici.

0: Bonjour tout le monde, vous êtes ici, votre radio locale.
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0: Comment ça va, vous, ce matin? Ici, dès 5h, c'est ce petit moment de radio privilégié pour prendre son élan avant d'attaquer une nouvelle journée d'été, évidemment, toujours avec le sourire, évidemment, en musique. Tiens, Daniel Balavoine, bientôt dans vos oreilles. Et le tout agrémenté de quelques infos pratiques pour vous faciliter le quotidien. Bonjour, Valentine Lottès.
2: Bonjour, Johan. Bonjour à tous.
0: Dans l'actu, des hackers ont piraté les finances publiques une troisième fois.
2: Des données de la base des successions ont été volées après celles des impôts et du cadastre. L'inquiétude des Français dans les infos de 5 heures et le détail de ce troisième piratage. C'est dans une demi-heure l'info du jour.
0: Que faire lorsque votre facture d'eau s'emballe et que le chiffre correspondant à votre consommation semble être erroné? Eh bien, ce matin, par ici, les économies volent à votre secours et vous expliquent comment ne pas trop payer aux alentours de 5h13. Et puis, rien de plus facile pour gagner le paqueté. Vous prenez votre téléphone, vous appelez la radio et ce matin, on aimerait savoir comment se passe cette journée. Un peu même, on pourrait faire un petit bilan de l'été qui n'est pas encore terminé, mais ça ne saurait tarder. 0810 055 056. Merci d'être ici.
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0: C'est mercredi, le 19 août. Bon réveil, il est 5h. Le journal présenté par Valentine Lottès et à la une, les excuses du gouvernement après le piratage des données du fisc.
2: Une troisième fuite de données a été repérée dans la base des successions, cette fois après celle des impôts et du cadastre. Des centaines de milliers de Français sont donc concernés. L'administration est en train de les contacter par mail, Anouk Toutain, pour les prévenir, mais beaucoup ont besoin de plus d'explications qu'un mail.
3: Pas de ruée vers les centres des impôts ni de standards téléphoniques saturés, mais plus d'appels quand même depuis avant-hier de contribuables ayant reçu le fameux courrier électronique du fisc. C'est ce que constate Sandra Demarque, elle est secrétaire générale du syndicat Solidaire Finances Publiques.
4: Même s'ils ont lu le courrier, ils ont besoin d'avoir la reconfirmation de quelles données ont été volées. Donc on est là pour les rassurer, pour leur peut-être un peu mieux expliquer de quelles données il ne s'agit pas, comme les mots de passe, les identifiants sur le compte impots.gouv.fr par exemple.
3: L'inquiétude se mêle souvent à la colère, selon Benoît Perrin, directeur de l'association Contribuables Associés, davantage sollicité aussi depuis quelques jours.
5: Les demandes les plus fréquentes des gens qui nous appellent, c'est sur comment faire pour que leurs informations confidentielles, donc leurs données fiscales, ne soient pas rendues publiques. Ils considèrent que c'est quelque chose qui est très intime et donc ils se sentent vraiment agressés par ce piratage.
3: De nombreuses personnes dont les données ont été volées sont actuellement en vacances ou n'ont pas encore reçu l'alerte du fisc. Les appels risquent donc de se multiplier ces prochains jours.
2: Et ce n'est pas tout. Les mêmes pirates informatiques revendiquent maintenant le vol de millions de données à l'éducation nationale, les noms, prénoms, identifiants scolaires et dates de naissance de 815 000 élèves. Nous avons désormais droit à l'aide à mourir en France. La loi a été publiée cette nuit au journal officiel. Après plusieurs années de débats, le texte permet à certains patients, uniquement les majeurs et atteints d'une affection grave et incurable à un stade avancé, de partir grâce à une injection. Le gouvernement doit maintenant publier les décrets d'application pour mettre en pratique le texte dans les hôpitaux.
0: Ici, 5h02, deux Français dans une prison du Togo.
2: Des réalisateurs arrêtés il y a près d'un mois, précise le Quai d'Orsay, mais on ne sait pas pour quel motif. Le Togo, petit pays côtier d'Afrique de l'Ouest, est dirigé depuis plus de 20 ans par Faure Gnassingbé, successeur de son père, resté 38 ans au pouvoir, où Radio France Internationale est interdite d'émettre depuis l'année dernière. Plus une flamme dans le massif du Gros Bessillon. L'énorme incendie du Var est désormais éteint, près d'un mois après le début du feu et la destruction de 5700 hectares. Un combat remporté par les pompiers en partie, grâce à la météo, beaucoup plus supportable au sud, après des semaines de canicule, voire carrément frileuse au nord, où dans la Somme, il fera maximum aujourd'hui 23 degrés.
6: C'est merveilleux. Faut pas que ça dure trop quand même.
7: On veut de la fraîcheur, mais par chez nous, quand le temps change, ça risque de durer un moment.
8: Le temps s'est rafraîchi, on a eu du beau temps, là la pluie arrive. Alors en vélo, c'est pas cool.
9: Nous, on vient de Bruxelles, donc du coup, tout ce qui est valise, quand on part en vacances, il faut prévoir la grosse veste, les pulls, etc.
10: Nous, on apprécie, parce qu'en plus on vient de Bordeaux, donc on a eu très chaud, donc on apprécie vraiment la baisse des températures.
11: Ça nous permet de marcher plus longtemps surtout. Et moi, je fais 10 km par jour de marche, donc pendant la canicule, j'avais réduit à 5.
12: Ouais, ça fait du bien, ça rafraîchit un petit peu, c'est cool.
8: Fallait s'en douter à un moment, avec la chaleur qu'on avait, qu'on allait allait avoir de la pluie. Bon, c'est embêtant, c'est pendant les vacances, mais bon, on fait avec.
2: Et la science nous dira si cette météo a joué un rôle dans la réapparition d'une petite fleur disparue depuis 150 ans dans le département de la Sarthe. La nigelle des champs a de nouveau été aperçue il y a un mois en danger critique d'extinction. Les deux tiers des spécimens ont disparu en France depuis les années 70 à cause des nouvelles pratiques agricoles.
0: La Française Sophie Adenau est entrée dans l'histoire.
2: Elle fait désormais partie du club très fermé des 24 femmes astronautes à avoir quitté son vaisseau Olivier Aymon pour sortir dans l'espace.
12: Réaliser une sortie dans l'espace en scaphandre, c'est effectuer d'abord de longues vérifications de votre matériel en anglais. C'est ensuite réussir à vous extraire du sas de décompression dans lequel vous avez patienté. Dernière marche avant de pouvoir flotter dans l'espace. Réaliser une sortie hors de la station spatiale internationale, c'est ensuite progresser pas à pas le long de celle-ci, en s'assurant du bon arrimage de vos câbles et mousquetons qui sont votre assurance vie, jusqu'à l'objectif du jour, une antenne parabolique défaillante qu'il va falloir démonter, les mains engoncées dans plusieurs paires de gants et grâce aux outils emmenés avec vous. Le travail est raconté à haute voix à votre partenaire de sortie, coordonné avec vos collègues astronautes qui vous surveillent et vous assistent depuis l'intérieur de la station, et avec les équipes au sol qui vous guident dans vos opérations. Réaliser une sortie hors de la station, c'est faire face à l'imprévu. Quelques pièces récalcitrantes qui vous obligent à remettre la fin des travaux de remplacement de l'antenne à une prochaine fois, après 6 heures de travail épuisant. Vous retrouvez l'intérieur rassurant de la station, patientez encore des dizaines de minutes pour vérifier que tout va bien, à l'abri, dans le sas enfin refermé, sans oublier de vous dire quelle journée, la première de ce type pour Sophie Adenau et pour une Française, la deuxième pourrait avoir lieu dès mardi prochain.
2: Et oui, puisque vous l'avez dit Olivier, l'une des antennes de communication avec la Terre n'est toujours pas réparée. Sophie Adenau, première Française à sauter dans le vide sidéral depuis la Station Spatiale Internationale, retournera donc dans l'espace la semaine prochaine. La météo, Johan.
0: On redescend sur Terre. Ça fait longtemps qu'on n'a pas vu de la pluie par ici. C'est le retour d'une perturbation ce mercredi avec des nuages, des pluies sur une large partie nord en France. Une perturbation accompagnée d'une baisse des températures assez conséquente. Et puis des pluies annoncées ce matin sur le Finistère, les côtes de la Manche, le Nord et le Grand Est. C'est nuageux également sur la façade atlantique. Alors que dans le Sud, le ciel, lui, sera dégagé avec un temps ensoleillé. Et puis pour ce qui est des températures, ce matin, on relèvera 19 à Biarritz, 18 à Cherbourg, 20 à Strasbourg et 24 à Montpellier cet après-midi sur une large partie nord de la pointe bretonne jusqu'au Grand Est en passant par le bassin parisien, pluie et nuages, alors que dans le sud, le soleil va régner. Quelques températures, 34 à Toulouse cet après-midi, 24 dans la capitale, 29 à Limoges et 34 la maximale à Montpellier et Perpignan. Comment ça se passe par chez vous ce matin? Vous nous l'écrivez, vous nous postez des petits messages comme vous avez l'habitude de le faire sur la page Facebook d'ici. On fait la météo ensemble.
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0: 1978, c'est l'année de sortie de cette chanson qui révélait un nouvel interprète. Voici Daniel Balavoine pour vous réveiller. 5h07.

0: bien ici de nous écouter. Votre radio locale tout près de chez vous ce mercredi, il est 5h11.
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0: C'est la fin d'une époque à Lyon cette semaine. Le lustre monumental qui ornait le plafond de la gare Lyon-Perrache vient d'être définitivement retiré. Plus qu'un luminaire, c'est une œuvre d'art à part entière, rendez-vous compte. 4 tonnes, 9 mètres de haut, 7 de diamètre, voilà pour la mensuration. Après plusieurs jours de démontage, les cordistes sont venus à bout de cette œuvre installée il y a pile un demi-siècle. Une opération qui a été d'autant plus délicate que les ouvriers ne disposaient pas d'un plan de démontage. Il a fallu faire un petit peu à l'aveugle. Système D, 2 semaines il a fallu pour tout descendre. Il n'empêche, pendant longtemps, ce fut le plus grand lustre au monde, au temps de sa gloire, dans les années 70-80. Faut s'imaginer, il y avait la gare Lyon-Perrache avec ce lustre, des néons de toutes les couleurs, ça tournait dans tous les sens. J'en rajoute peut-être un petit peu, mais on aurait dit un carrousel, un manège, bref, une autre époque. Au bout d'un moment, on a arrêté d'allumer ce lustre, et puis voilà, les voyageurs en transit ne le remarquaient plus. On l'a donc démonté, pour l'instant, on l'a stocké en lieu sûr et il attend repreneur. Donc si vous avez un petit peu de place
2: dans votre salon,
0: évidemment, et ben pourquoi pas, faites donc un appel à qui de droit à Lyon. Bref, ce lustre, c'est presque un décor de cinéma. Ben justement, on va parler de cinéma ce matin à 5h12 dans le reportage d'ici.
2: Oui, et du dernier Spider-Man. Un Français, un très jeune Français, a participé à la promo du dernier film de Sony, repéré par ses talents de stop motion sur les réseaux sociaux. Le reportage, c'est dans 3 minutes.
0: Vous l'avez vu ?
2: Oui.
0: Il est exceptionnel.
2: C'est génial.
0: Les chansons d'ici, toujours, sont là. Lui aussi, il est exceptionnel. Les années 80 de retour avec Opus dans un instant, juste après avoir un petit peu économisé. Bonjour Valère Coréard, chaque matin avec vous un bon plan pour faire gonfler notre pouvoir d'achat et aujourd'hui vous allez nous parler de notre facture de consommation d'eau.
3: Oui, parce qu'il peut arriver qu'on se pose légitimement une question, est-ce qu'il n'y a pas un problème ? C'est notamment le cas quand on reçoit une facture qu'on trouve particulièrement salée par rapport à la précédente. Ça peut nous amener à cette question, est-ce qu'il n'y aurait pas une fuite d'eau par exemple, ou un souci de comptage de ma consommation d'eau, une fuite avant, une fuite après ? Bon, j'ai peut-être fait un peu plus de bain que la dernière fois, mais enfin de la doubler ou tripler la facture, faut pas exagérer. Et le problème, c'est qu'une fuite d'eau peut venir de nombreux endroits, une chasse d'eau, un cumulus, la robinetterie, une chaudière, et dans ce type de situation, si vous avez un doute sérieux, il est tout à fait possible de faire vérifier votre compteur d'eau déjà, ce qui pour autant ne vous exonérera pas à faire venir un plombier ou un professionnel pour vérifier telle ou telle installation.
0: Et si on a donc ce doute sérieux, à qui faut-il s'adresser pour faire vérifier notre installation ?
3: Alors déjà, en théorie, le service qui gère l'eau dans votre commune a l'obligation de vous prévenir en cas d'augmentation significative de votre consommation. Pour autant, si vous constatez cela lors de la réception de la facture ou que vous avez un doute, vous pouvez tout à fait vous adresser au service des eaux de votre ville et leur demander de venir vérifier votre compteur. Et puis sinon, c'est un plombier tout simplement qui va venir à la maison et ce sera à vos frais. Alors attention, un simple robinet qui goutte peut vous faire consommer jusqu'à 35 000 litres d'eau par an en plus. C'est absolument considérable. Soyez donc très vigilants à l'état de vos installations visibles avant de vous intéresser éventuellement à un dysfonctionnement plus important. Et si vous avez déjà rencontré ce genre de problème ou que vous avez des bons plans pour faire des économies d'eau, n'hésitez pas à nous écrire. Par ici les économies, @radiofrance.com.
0: Bien noté Valère. Demain avec vous, on parlera de covoiturage au quotidien. Vous nous expliquerez comment ce mode de transport peut nous permettre de réaliser de substantielles économies. En attendant, c'est mercredi matin, on se réveille ensemble. Il est 5h14.
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0: Et dans l'info d'ici ce matin à 5h15, la folle histoire d'un jeune Français fan de Spider-Man.
2: Vous connaissez forcément le héros de Marvel à l'affiche du nouveau film produit par Sony et en ce moment au cinéma. Eh bien sachez que l'une des vidéos promotionnelles de Spider-Man, Brand New Day, a été réalisée par un jeune homme de 18 ans, Angelo Barrière, habitant d'Île-de-France. Sony l'a repéré sur les réseaux sociaux grâce à ses talents de vidéaste et notamment pour sa technique de stop motion, François Vantéjou, de l'animation Image par image.
5: C'est une vidéo de 22 secondes postée en mars dernier, deux jours après la sortie de la bande-annonce officielle.
6: On voit Spider-Man voltiger dans cette animation.
5: Sur l'écran, plus de 130 images défilent. Tout a été tourné dans la chambre d'Angelo Barrière, 18 ans, avec l'une de ses figurines Spider-Man.
6: Je pense que ce qui a bien fonctionné, c'est aussi le choix de la musique, qui rappelle fortement les thématiques du nouveau film, c'est-à-dire la solitude.
5: Le clip cumule plus de 16 millions de vues sur son compte Instagram, et surtout, il a tapé dans l'œil des producteurs.
6: Pendant que je réalise une animation qui recrée une scène du trailer, je fais une petite pause, et là, je consulte mon téléphone. Je vois un mail dont l'intitulé est « Spider-Man Brand New Day-Sony Pictures ».
5: Pas d'arnaque, et c'est à peine croyable pour le jeune homme, la société de production américaine lui propose de venir à New York pour tourner un clip avec Tom Holland.
6: Je tremblais, comme si j'avais froid. Mon cœur battait à 1000 à l'heure. En même temps, je réalisais pas. Je réalisais pas trop et je me dis que c'est une opportunité de fou.
5: Quelques jours plus tard, le voilà dans un avion avec sa sœur et dans la valise, deux figurines Spider-Man.
6: Premier voyage aux États-Unis, premier voyage à New York. Dès qu'on arrive, j'ai été frappé par l'Empire State Building qui nous écrasait littéralement, moi et ma sœur.
5: La suite, c'est au 28e étage d'un immeuble en plein cœur de Manhattan, dans les bureaux de Sony Pictures.
6: Avec ma sœur, on se regarde, on se dit, ah, c'est bon, il est là. C'est vrai, c'est en train de se passer.
5: Sur son ordinateur, Angelo nous montre la rencontre avec Tom Holland, mais aussi John Bernthal, qui joue le Punisher.
6: C'est un peu comme si je regardais un film, j'ai un peu l'impression que c'est faux.
5: La mission, c'est de réaliser un film en 10 minutes top chrono.
6: J'étais littéralement en train de les diriger comme pour un film. Là, je leur explique la chorégraphie à faire. Ils étaient très, très enthousiastes à l'idée de faire ce stop motion, notamment Tom Holland. Je pense que c'est lui qui a convaincu John Bernthal. Parce que c'est lui qui parlait le plus.
5: Les deux stars jouent le jeu et le résultat, c'est une vidéo de 21 secondes postée sur les réseaux d'Angelo. Le jeune homme cumule aujourd'hui plus de 100 000 abonnés sur Instagram.
2: Puisqu'on parle de films dans vos coulisses télé à suivre, Johan Rock.
0: C'est une série télé diffusée sur les réseaux sociaux en ce moment pour vos adolescents, dont on vous parle ce matin dans les coulisses. En attendant, on va faire un petit retour dans le passé. Souvenez-vous, l'été des années 80. Bon, c'est un grand été, hein. C'est un été de 10 ans. Mais oui. Au milieu de cet été, il y a eu cette chanson qui est arrivée, qui a tout, qui a fait l'ambiance, qui a fait l'été de cette décennie. Voici Life is Live, opus sur votre radio. Bon réveil, il est 5h18.

0: 5h21, ce mercredi matin, vous écoutez ici et vous faites bien. C'est un 19 août qu'ils sont nés, le médecin urgentiste Patrick Peloux, médiatisé à l'été 2003, première canicule du 21e siècle, qui avait provoqué, rappelez-vous, une surmortalité chez les personnes âgées. Ce mercredi, c'est également l'anniversaire de la comédienne Valérie Caprisky, alors que de l'autre côté de l'Atlantique, Bill Clinton, 42e président des États-Unis, élu à la Maison-Blanche dans les années 90, fête aujourd'hui ses 80 ans. Un 19 août au 18e siècle, une comtesse célèbre voyait le jour, Madame du Barry, la fameuse roturière, devenue la dernière favorite officielle du roi Louis XV, l'une des dernières à avoir profité du faste du château de Versailles avant de finir sous l'échafaud en 1793. Et puis c'est aujourd'hui la journée mondiale de la photographie, puisque c'est aujourd'hui, ce mercredi, qu'on célèbre l'anniversaire de cette invention qui a changé la face du monde. Enfin, aujourd'hui, petite pensée pour Groucho Marx, humoriste, comédien qui disparaissait il y a 49 ans, l'humoriste gros cigare et moustache peinte, membre des fameux Marx Brothers, avait quelques classiques laissés au cinéma, en noir et blanc, des classiques, et puis de nombreuses saillies, des petites phrases dont ma préférée, je n'accepterai jamais d'appartenir à un club qui m'accepterait pour membre. Merci Groucho. 5h23, ce mardi, au programme des coulisses télé, Le Magasin, c'est une nouvelle série disponible sur Slash, c'est une plateforme, un média social pour les 18-30 ans, par France Télévisions. Son titre, Le Magasin, le lieu qui sert de décor à cette série qui est une réserve au sein d'une agence de création de contenu. On y trouve tout un tas d'accessoires, du matériel, des costumes, des décors, une vraie petite caverne d'Ali Baba dans laquelle travaillent Enzo et Jade, les deux personnages principaux qui doivent au quotidien répondre aux demandes les plus fantasques des créateurs de contenu.
1: Le Magasin, est-ce que vous êtes chaud ce soir ?
2: On a une liste de matos, on doit aller le chercher au stock et le mettre sur le chariot. Tu sais, c'est lourd tout ça.
3: Alors, on a l'habitude.
2: Ça va, Escobar ?
4: Bien sûr que ça va.
3: Tu as un trou, toi, dans l'oreille ?
0: C'est Boris Barou qui réalise cette série humoristique conçue pour le digital. La comédie, il l'a grandi avec. D'abord parce que son père se prénomme Olivier, la moitié du tandem Cadet-Olivier, et puis parce que Internet, il est tombé dedans quand il était tout petit.
5: J'ai d'abord été un spectateur. Moi, je regarde YouTube depuis que je suis tout petit. J'ai grandi aussi avec cette génération-là. En commençant à écrire et en commençant à réaliser, à jouer aussi, j'ai pu me faire ma place aussi sur YouTube et faire des créations, etc. Donc, je me suis toujours senti assez proche de ce milieu-là parce que c'est un levier. Quand j'ai vu que je voulais faire ça, de créer du contenu, de raconter des histoires, etc. Ça m'a paru être le meilleur billet pour le raconter. Et au passage, évidemment, j'ai rencontré les Squeezie, les Cyprien, j'ai pu les regarder et aussi m'inspirer d'eux, qui fassent de la fiction ou du divertissement. Je trouve qu'il y a beaucoup à prendre.
0: Et justement, au casting du Magasin, on retrouve nombre de youtubeurs qui jouent leur propre rôle dans la série. Juju Fitcats, Étienne Moustache ou Justin Bisou. Si leur nom ne vous dit rien, vos enfants, eux, verront forcément de qui il s'agit. Rassurez-vous, parmi les guests, on trouve aussi quelques figures familières de notre bonne vieille télévision, comme Samuel Etienne et Jamy Gourmaud. Au total, 24 épisodes de 3 minutes maxi pour cette première saison. Car une série écrite pour les réseaux sociaux, ça signifie un format différent de celui de la télé, comme me l'a expliqué son réalisateur.
5: Oui, il faut pour moi faire attention à la plateforme de diffusion, à la manière dont c'est diffusé, à qui va consommer le contenu. Parce que voilà, il y a des codes et il ne faut pas non plus complètement s'en passer. Oui, il a été question de rythmer peut-être un petit peu plus la série parce qu'elle est faite pour les réseaux sociaux que si on avait fait un 8x52 pour une plateforme. C'est pas la même dynamique. Je trouve ça intéressant de prendre en compte le biais de diffusion et de savoir coller à ça. Donc oui, il faut qu'on comprenne l'enjeu de l'épisode assez rapidement pour qu'il puisse rester et nous suivre.
0: Le Magasin, c'est une série à découvrir cet été sur la plateforme France.tv. Et les coulisses télé sont à retrouver en replay, en podcast sur le site ici.fr. J'espère que vous allez bien. On se réveille ensemble ce mercredi matin en musique avec Mylène Farmer, nouveauté à Kiltour sur votre radio locale, 5h26.

0: Vous écoutez ici, avant de retrouver le 90 secondes sur votre radio locale et vos infos, justement, locales, il est temps d'accueillir Stéphane Bern pour son grand voyage quotidien dans l'histoire de France. Ce matin, Stéphane, retour au temps des crinolines et des couronnes impériales.
1: Avant les influenceuses et la Fashion Week, il y a eu Eugénie, première ambassadrice du luxe français. L'original, la vraie, sans filtre Instagram et sans placement de produits. Nous sommes le 30 janvier 1853, jour du mariage d'Eugénie avec Napoléon III. Le Conseil de Paris lui offre une parure de diamant à 600 000 francs. On est loin du collier de macaroni fabriqué pour la fête des mères. Diamonds are a girl's best friend. Mais Eugénie refuse. L'argent servira à créer l'Institut du Collier, un établissement de bienfaisance, grande princesse et grande classe. Mais pour son trousseau, elle ne se prive pas. 52 robes, des fourrures, des dentelles et un éventail médériaux. Eugénie l'a compris, la France du Second Empire veut retrouver l'éclat de Versailles. Place alors aux bals, aux soieries, aux crinolines qui s'élargissent à mesure que l'Empire s'affirme. Et pour ce faire, Eugénie s'entoure d'un jeune couturier anglais, Charles Worth. Ensemble, ils inventent la haute couture. Ils créent, elle incarne. Chaque robe devient une vitrine du savoir-faire français. On connaissait la règle des 5 fruits et légumes par jour.
2: Pour bien grandir,
3: mange au moins 5 fruits et légumes par jour.
1: Eugénie, elle, prend l'habitude de porter 5 robes par jour, et jamais la même. Les anciennes sont revendues aux Américaines, prêtes à payer cher un ourlet impérial. Et pour l'inauguration du canal de Suez, en 1869, elle en emporte 500. En 1870, quand l'Empire s'effondre, Eugénie troque la soie pour le gris et s'enfuit des Tuileries. On dit alors qu'elle n'a pris que 2 mouchoirs. En réalité, dans les mouchoirs, il y avait ses bijoux et un coffre bien garni. En octobre 2025, son diadème aux 2000 diamants volés au Louvre nous rappelle qu'en matière d'éclat, Eugénie reste inimitable.
0: Tous les matins à 7h06, Stéphane Bern voyage dans le temps. Ce mercredi également, ici, notre invité est un ou une libraire pendant l'été. Il vous recommande son roman Coup de cœur. Ce sera tout à l'heure, un petit peu avant 6h10. On ira du côté d'Amiens. Pour l'heure, il est 5h30. L'info en France et dans le reste du monde, c'est l'heure du 90 secondes avec Valentine Letès.
4: La France adopte l'aide à mourir. La loi a été publiée cette nuit au journal officiel. Une fois parus les décrets d'application, les majeurs atteints d'une maladie grave, incurable, à un stade avancé, pourront s'administrer un produit létal en présence d'un soignant. Nos systèmes d'information comportent des faiblesses. Le ministre des Comptes publics le reconnaît publiquement et il s'excuse après le 3e piratage des données du fisc. C'est l'info du jour dans un instant. Les hackers revendiquent maintenant le vol de données de millions d'élèves et d'enseignants. La légionellose est de retour en Savoie. 3e mort de plus de 80 ans. Cette maladie infectieuse touche les poumons et se transmet par l'inhalation de micro-gouttelettes d'eau. Les autorités sanitaires recherchent toujours l'origine de la contamination. Un mois de flammes, de fumée et de cendres, mais ça y est, l'incendie du Gros Bessillon est éteint dans le Var. 5700 hectares de forêt ont été détruits dans cet incendie. Pour en venir à bout, 11 000 pompiers de France et d'Europe ont été nécessaires. Comment dissuader les visiteurs d'effectuer un salut nazi? Ça paraît fou et pourtant, c'est la question posée en ce moment entre les murs du musée de la Résistance de Besançon, où les saluts nazis dans la salle où un drapeau du Troisième Reich est exposé s'enchaînent depuis des mois. C'est la première astronaute française à quitter son vaisseau spatial pour se jeter dans le vide sidéral. Sophie Adnaud a passé hier plus de 6 heures dans l'espace pour réparer l'une des antennes de communication avec la Terre de la Station Spatiale Internationale.
0: Vous écoutez ici ce mercredi, il est 5h32 et l'info du jour, c'est cette 3e fuite dans les données du fisc.
4: Après celle dans la base des impôts, puis du cadastre, celle des successions. Une faille pas du tout de la même ampleur, selon la Direction Générale des Finances Publiques. Les informations volées sont, selon elle, Boris Allier, beaucoup moins sensibles.
5: Cette 3e intrusion a visé la plateforme des successions vacantes, un site méconnu, accessible à tous. Il permet notamment de consulter l'état des successions qui ne sont pas réclamées ou qui sont refusées par de potentiels héritiers. Amélie Verdier, la directrice générale des finances publiques.
6: Simplement, l'attaquant a eu accès quelque part à un journal des demandes.

0: que monsieur ou madame Intel a cherché à savoir si telle succession était vacante ou non. Je ne minimise pas le fait que c'est du vol de données, mais on n'est pas du tout sur des données fiscales.
1: Après les données fiscales et les données cadastrales, c'est donc une nouvelle preuve de la vulnérabilité des systèmes d'information, reconnaît le ministre des Comptes publics, David Amiel.
2: Certains systèmes sont anciens et donc plus lourds à sécuriser. Cette dette technique doit être réduite et la réduire exige d'y mettre des moyens humains et financiers qui sont absolument prioritaires.
1: Parmi les mesures promises, l'élargissement de la double authentification pour protéger les comptes professionnels des agents des impôts. Quant à l'audit mené par l'Agence de sécurité des systèmes d'information, ses résultats seront rendus le mois prochain.
3: Et le ministre des Comptes publics s'excuse. Ce qui est arrivé est insupportable pour les Français, ajoute David Amiel. Si vous êtes concerné, le fisc vous contactera directement par mail pour vous mettre en garde sur les risques. Mais d'ores et déjà, sur ici.fr, on vous explique comment protéger vos données, comment repérer un piège de phishing, une tentative d'hameçonnage ou quoi faire en cas d'usurpation d'identité avec notre chronique Vie numérique, vie privée.
4: Et elle est à retrouver évidemment en podcast. Merci Valentine. C'est le retour d'une perturbation ce mercredi sur une grande partie nord avec des nuages, des pluies. Et puis une perturbation accompagnée également d'une baisse des températures avec des pluies annoncées ce matin sur le Finistère, les côtes de la Manche, le Nord, le Grand Est. Nuageux aussi, mais pas pluvieux a priori sur toute la façade ouest, la façade atlantique, alors que dans le sud, en revanche, le ciel va être dégagé, un temps ensoleillé et puis va faire chaud. 19 degrés ce matin à Biarritz, 15 à Aurillac, 20 à Strasbourg et 24 en milieu de matinée déjà à Montpellier. Puis cet après-midi, sur une large partie nord du pays, qui ira de la pointe bretonne jusqu'au Grand Est en passant par le bassin parisien, eh bien le programme sera pluie, nuages et de l'humidité donc pour la tendance, alors que dans le sud le soleil va régner avec des températures estivales, un mercure qui affichera par exemple 34 en Occitanie à Toulouse, 24 à Paris, 29 à Limoges, 34 pour la maximale à Montpellier et Perpignan. Comment ça se passe par chez vous ce matin? Vous nous le dites, vous nous l'écrivez surtout, comme l'a fait Didier en Auvergne, qui vit à Saint-Éloi-les-Mines. C'est dans le Puy-de-Dôme. Il a relevé ce matin, Didier, 16 degrés, un ciel mitigé, mais pour l'instant, pas de gouttes. Merci à vous, Didier. Dominette, elle vit à Cormontreuil. Ça se trouve près de Reims. Il fait 17 degrés. Et puis 21 degrés prévus ce matin à Martin-le-Ginou. C'est Alexandre qui nous donne l'info. Tiens, allez, une dernière pour la route. On part dans l'Avendoux cette fois-ci où vit Eddy. Il fera 24 degrés ce matin. Ça se passe comme ça ici. On mélange et on croise les infos et les données. Ça s'appelle la météo ensemble et c'est ici évidemment sur votre radio locale.
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4: Écoutez-moi ça. C'est le son des années 80. Glenn Frey, montez le volume de la radio. Encore, encore, encore un peu. Enfin voyons, tant pis pour les voisins, on se réveille ensemble. Et après, il arrive ce qu'il arrivera. Bon réveil.

0: À l'époque, cette chanson, c'était sur la BO du film Le Flic de Beverly Hills. J'espère que vous allez bien. C'est mercredi matin, vous êtes ici et il est 5h40.
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0: Et ici, tous les jours, ensemble, on évite les arnaques. Aujourd'hui, Valentine, ce pourrait être un dicton. Qui peut arnaquer une fois, le peut une seconde fois.
2: L'arnaque à la double détente ou comment se faire arnaquer deux fois, coup sur coup, lorsqu'on reçoit un PV de stationnement par SMS. Aude Razo nous explique tout dans quelques minutes.
0: Et nous, on ne vous arnaque pas, on vous fait du bien, avec la musique notamment.
3: J'ai oublié.
0: Et Johnny, qui viendra susurrer dans vos oreilles d'ici quelques minutes. Pour l'heure, souvenir, c'était les années 90 avec une chanson qui, elle, ressemblait aux années 70, à la production, à la composition Lenny Kravitz, au chant, à l'interprétation Vanessa Paradis, Be My Baby. Merci d'être des nôtres. 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

0: Vous êtes ici. Le matin, on se réveille de bonne humeur et en musique. Dans un instant, c'est pas vrai, votre rendez-vous anti-arnaque.
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0: 5h43, chaque matin, c'est pas vrai, votre rendez-vous anti-arnaque avec vous, Aude Razo. Aujourd'hui, vous nous alertez sur l'arnaque. La double détente, elle fait des ravages, c'est quand on se fait arnaquer deux fois, coup sur coup.
4: Oui, je vous raconte cette fois l'histoire de Florent. C'est un collègue, il m'a raconté ça l'autre jour. Florent reçoit un jour un texto pour un PV de stationnement. Il clique sur le lien qui lui est proposé et là, il tique un peu. Il me dit « je trouvais que le site était bizarre ». Donc il ne fait rien, il ferme tout. C'est là qu'arrive la deuxième arnaque, la seconde détente. Le soir même, son portable sonne. « Je suis votre conseiller bancaire », dit le monsieur au bout du fil. « Est-ce que vous n'auriez pas cliqué ce matin sur un site un peu étrange ?» Florent répond que oui, et le banquier, enfin le faux banquier, lui dit qu'un prélèvement de 2 400 € est en cours sur son compte en banque et qu'il faut réagir très vite. Il lui envoie une notification sur son téléphone, Florent clique et patatras, il ne voit pas qu'il est en train de valider le débit de 2 400 €.
0: Alors, est-ce que finalement Florent a pu se faire rembourser ?
4: Il a réussi, effectivement, et il a même réussi à faire arrêter le voleur. Je vous raconte, Florent comprend son erreur, il contacte sa banque, la vraie cette fois. La banque refuse tout net de le rembourser. Monsieur, vous avez validé ce paiement, vous êtes fautif, pas de remboursement. Mais là où Florent a beaucoup de chance, c'est que le voleur n'était quand même pas bien malin. Sur le débit, Florent voit écrit 2 400 € Airbnb. En fait, son argent a été utilisé pour payer une réservation. Florent appelle donc Airbnb. L'entreprise le rembourse illico et cerise sur le gâteau, elle appelle la police et la police s'en va cueillir le malfaiteur dans le chalet savoyard qu'il avait réservé, pris la main dans le sac.
0: Merci Aude Razo, il est 6h moins le quart en prévision de l'épisode du jour du monde merveilleux du vivant. Allez donc chercher un verre d'eau, promis, dans 5 minutes vous n'allez plus le voir différemment. Et pareil, ce sera grâce à Benoît Prospero qui arrive dans un instant. Le temps d'écouter Vita, ça fait mal sur votre radio locale. Merci d'être là.

0: 7, c'est mercredi, ici. Bienvenue dans cette nouvelle journée d'été. Le plaisir de vous savoir de l'autre côté et de se rapprocher de Dame Nature. Soyez les bienvenus dans le monde merveilleux du vivant. Aujourd'hui, trois choses à savoir sur un être vivant auquel on ne pense pas tout de suite quand on nous dit être vivant. L'eau, tout simplement. Bonjour Benoît Prospero.
1: Et pourtant, bonjour à toutes et tous au programme Création, Mémoire et Glaçons. Et donc d'abord, première chose à savoir, sachez que sur la Terre, sur cette planète océan, l'eau ne se crée jamais. Elle circule, elle se transforme, elle voyage dans un cycle infini et fermé. Elle passe d'un réservoir à l'autre, de la mer aux nuages, du sommet des montagnes aux profondeurs des roches. Oui, elle change de forme, mais elle reste fondamentalement la même, et ce, depuis les premières vapeurs terriennes, en fait. C'est-à-dire il y a environ 4 milliards d'années.
0: Ça fait longtemps quand même.
1: Ah bah oui. Et à ce sujet, deuxième chose à savoir, l'eau a une mémoire. C'est-à-dire qu'avant d'arriver dans votre verre, l'eau que vous voyez a probablement séjourné dans l'immensité salée des mers, puis sous l'effet du soleil s'est envolée, s'est purifiée dans l'atmosphère. Puis le vent a poussé les nuages, alors elle est retombée sous forme de pluie, elle a ruisselé le long des versants et des feuilles d'un chêne, s'est infiltrée dans le sol à travers les couches de terre pour se reposer durant des siècles dans le silence des nappes phréatiques. Ou peut-être a-t-elle dévalé des rivières, ces artères qui acheminent la vie jusqu'à vos cellules.
0: À moins qu'elle n'ait été puisée par les racines d'une forêt.
1: Vous avez tout compris. Et alors, troisième chose à savoir sur l'eau, un glaçon flotte. Oui. Alors, je sais, de l'eau, dans de l'eau, ça peut paraître banal. Et pourtant, vous avez devant vous une anomalie miraculeuse aux propriétés qui semblent défier la logique et les lois de la physique. L'eau est plus légère à l'état solide qu'à l'état liquide. Et c'est pour cela que la glace flotte au lieu de couler. Et ça, qu'est-ce que ça change? Eh bien, sans cette petite curiosité physique, sans ce déséquilibre de la perfection, les fonds marins gèleraient entièrement et la vie n'aurait jamais pu s'épanouir. Appelle-moi Gecko et regarde-moi courir au plafond pour voir le monde à l'envers, le monde vivant. Et merveilleux, préservons-le. Et merci aux auteurs du livre publié aux éditions La Relève et La Peste qui s'intitule O-E-A-U, évidemment.
0: Merci Benoît Prospero. On va voir différemment notre verre d'eau. Bon verre d'eau à vous si vous êtes de l'autre côté avec les tartines, le café, le thé. L'eau, c'est la vie. C'est un bon slogan publicitaire, ça. Il est 5h49. Vous êtes bien ici. On se réveille ensemble.
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0: Et c'est à la une de la presse, comme tous les mercredis à cette heure-ci, des librairies aux quatre coins du pays vous recommandent leurs romans favoris.
3: Et ce matin, on part à Amiens, à la librairie Martel, où nous attend Marie Godefroy.
0: Bonjour Marie.
4: Bonjour Yoann.
0: On s'est déjà parlé il y a quelques semaines dans cette émission, vous êtes libraire à Amiens. Est-ce que lorsqu'on est libraire, on voit rentrer des clients différents du reste de l'année, quand on est en période estivale?
4: Tout à fait, on va avoir des clients touristes, donc de passage. On a aussi la chance en Hauts-de-France d'être une terre vraiment touristique de par la baie de Somme, mais aussi de par l'histoire qu'on a par rapport à la guerre. Donc on a énormément de clients étrangers qui viennent également.
0: Les vacances d'été, c'est un moment privilégié pour se consacrer à la lecture. On a du temps, plus que pendant l'année. C'est le moment de se plonger dans un livre.
4: C'est un temps un peu suspendu, oui. On est peut-être moins pris dans les rouages de la vie quotidienne et on accorde peut-être un peu plus de temps à la lecture et c'est pour le plus grand bonheur des libraires.
0: Vous êtes libraire depuis trois générations. Il y a un genre littéraire dont vous raffolez en particulier?
4: Moi particulièrement, c'est le polar, notamment depuis ces dernières années, on est passé vraiment sur un cran au-dessus en termes de polar. Nos auteurs et nos autrices polar abordent des thèmes sociétaux très intéressants sous un prisme toujours passionnant de l'enquête policière.
0: Ce matin, il ne sera pas question de polar, mais de recherche. Lily, désespérément, c'est le roman que vous avez choisi qui a la particularité d'être signé d'une autrice qui est de chez vous. Elle s'appelle Karen Ponte. En quelques mots, qui est-elle?
4: Alors, Karen Ponte, c'est une autrice qui a su s'imposer parmi les plus grands, les plus grandes. C'est effectivement une autrice qui est de chez nous, donc on en est assez fiers, et qui est fidèle à notre librairie, c'est-à-dire qu'elle vient très régulièrement. C'est aussi sa façon de soutenir les libraires qui sont là à ses côtés jour après jour.
0: De quoi parle-t-il ce roman?
4: Lily, C'est une jeune femme qui est un peu victime des réseaux sociaux, c'est ce qu'on dirait aujourd'hui. À la suite du décès d'une de ses stars préférées, il y a un changement en elle qui va s'opérer. Dans son quotidien, tout doit être absolument parfait. Elle va décider de tout claquer et de partir dans un village isolé qui a été inventé par l'autrice et qui s'appelle Valflore-les-Bains. Et loin de ses repères, Lily, elle va devoir affronter pour la première fois la solitude. Et ça, elle n'en a vraiment pas l'habitude. On va être entraîné dans un récit sur l'importance de se recentrer et de savoir déconnecter pour mieux se retrouver.
0: Vous avez trouvé des affinités avec le personnage principal, Lily ?
4: Moi, personnellement, pas forcément, parce que les réseaux sociaux, j'essaye de m'en tenir éloignée. En revanche, là où j'apprécie toujours l'écriture de Karen Pont, c'est l'humour et la tendresse.
0: Recherche Lily désespérément, c'est le roman de Karen Pont, Le choix de Marie Godefroy, à la librairie Martel à Amiens, qui fait partie du groupement des libraires Ensemble. Merci d'avoir été notre invitée ce matin, Marie.
4: Merci à vous, Johan.
0: Il est 5h52 dans La Tendance, ce mercredi, des hommes et des femmes qui divorcent sur le tard. C'est à venir, après Johnny. J'ai oublié de vivre. C'est pas vrai, il n'a pas oublié de vivre et surtout de faire de belles chansons. La voici, cette chanson incroyable sur votre radio locale, 5h53.

0: 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Dans quelques minutes, il sera à 6h, l'heure de retrouver les infos tout près de chez vous sur votre radio locale. Ça vous laisse le temps d'accueillir Muriel Jordan qui vient décrypter, comme tous les matins, la tendance du jour. Muriel, ce mercredi, on va s'intéresser au divorce tardif.
1: Oui, divorcer à 50, 60 ou 70 ans, c'est tendance. Et ça porte même un nom, les divorces gris. Référence, vous savez, aux cheveux grisonnants. Comme on vit de plus en plus longtemps, forcément, on peut avoir envie de se séparer au-delà de 50 ans. Continuer à faire la bouffe, la vaisselle, le ménage, quand on commence à avoir mal au dos et de l'arthrose. Je comprends que ça puisse vous gonfler.
2: Peux-tu, s'il te plaît, me donner juste un petit signe que tu m'aimes encore un peu?
1: Non, mais c'est vrai, quoi, vous l'avez remarqué, les seniors, ils font de plus en plus jeunes. Certains ont 75 ans, ressenti 27. J'en ai trouvé plein sur YouTube et sur les réseaux sociaux, tous très inspirants.
3: L'âge où je me suis sentie vraiment très à l'aise, c'est surtout vers mes 50 ans.
4: Bonjour, je m'appelle Nicole, j'ai 73 ans.
5: Je marche, je fais au moins 10 000 pas par jour.
6: Je m'appelle Joël, j'ai 61 ans, je suis jeune retraité et je suis bénévole à un festival de musique.
1: Donc, si vous pensez que les personnes âgées passent leur vie derrière leurs fenêtres à épier les voisins, qu'ils sont dans les bus exprès aux heures de pointe ou qu'ils sont planqués derrière la porte d'entrée à regarder dans le Judas, c'est faux, enfin, en partie. Oubliez ces clichés, les seniors sortent, font la teuf, divorcent quand ils ne s'aiment plus et profitent d'une forme de liberté nouvelle.
0: D'autant que divorcer n'est plus quelque chose de honteux ni d'inconcevable comme ça l'était avant.
1: Oui, c'est d'ailleurs la première génération de retraités qui osent se séparer sans culpabiliser, sans se soucier du regard des autres. Ils ont besoin de renouveau, ils l'assument. Et attention messieurs, tremblez, parce que ce sont les femmes de plus de 60 ans qui sont souvent à l'initiative de la séparation. Elles hésitent moins à partir, même quand le mariage a duré des lustres. Logique, hein, elles vivent une indépendance financière et sociale qui n'existait pas comme ça auparavant. Autre cas de figure, des seniors qui sont ensemble, mais qui vivent séparément, pour casser la routine, comme l'explique que cette retraitée au micro de M6.
7: On n'a pas envie d'être tout le temps ensemble, parce que quand on est ensemble, là je fais à manger, mais c'est pas une corvée. C'est le plaisir de savoir qu'on va partager un repas à deux. Alors que quand tu fais au quotidien tous les jours à manger, c'est pas tout à fait la même chose.
1: Bon, mais si on veut éviter le divorce gris et qu'on veut garder un mariage tout rose bonbon, pas facile, hein. D'où ma question posée à ce couple de seniors croisés dans la rue.
8: C'est quoi le secret d'un couple qui dure?
9: Ouh là, ça fait... Depuis quand? Depuis 78 qu'on se connaît. 1978.
8: Oui, oui, c'est ça.
9: Ah, les tâches ménagères, bah oui. Bah,
8: elles sont partagées chez nous.
9: Oui, après, c'est
8: déjà. Elles ont toujours été partagées, d'ailleurs.
1: Ah, la charge mentale, un fardeau qui n'a pas d'âge. Bref, divorcer quand on est grands-parents, c'est de plus en plus tendance. Le divorce gris pour revoir la vie en rose est davantage accepté. Bon, bah moi sur ce, je vous laisse, hein, parce que ouais, je dois passer l'aspi. Dites-moi juste un truc. Quand vous avez divorcé, lequel des deux a eu la garde de l'aspirateur?
0: On vous répondra demain. Merci Muriel Jordan. C'était un plaisir de démarrer cette journée avec vous. On vous laisse avec toute l'équipe d'ici matin. Excellente journée.
10: Ben oui, du plaisir, rien que du plaisir. C'est aussi cette matinale ici matin à La Rochelle, bonjour et bon réveil. Les infos locales, ça arrive avec François Petit de Mange, avec du plaisir. Bonjour.
11: Bonjour Fabien, bonjour tout le monde.
10: Mercredi 19 août, aujourd'hui François, eh bien c'est un nouveau chapitre. Que dis-je, une nouvelle histoire. J'aime vous faire sourire en musique. Allez, ne bougez pas, le retour de la musique, ça arrive dans une toute petite dizaine de minutes.
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10: Dans les deux Charentes, bonjour et bon réveil, il est 6h. L'heure de s'informer avec le journal local présenté par François Petit-Demange.
11: On va revenir d'abord sur ce geste de solidarité des SPA de Charente-Maritime pendant les incendies en Gironde. Le sauvetage de plus de 200 chiens bloqués dans un refuge de Mérignac, à côté de Bordeaux. Les chiens ont d'abord été secourus en urgence par le refuge SPA de l'île d'Oléron. Ils ont ensuite été répartis partout en Charente-Maritime, à Châtelaillon, à Cognac ou encore à Royan, Cognac en Charente. Depuis, la moitié des chiens sont retournés en Gironde. Mais le refuge oléronais on a gardé une quinzaine et certains d'entre eux ont déjà été adoptés, se réjouit la présidente et fondatrice du refuge oléronais, Marie-Claire Penaud.
13: Dans le lot, il y en a déjà 4 qui sont adoptés. Et il y a eu une très belle histoire, c'est qu'une dame avait vu un des chiens là-bas, à Mérignac, et elle devait revenir pour l'adopter. Quand elle est arrivée, évidemment, bon, bah voilà, elle ne pouvait pas, les chiens étaient évacués. Et personne ne répondait au téléphone, toutes les associations, bon, on est tous surchargés, hein, donc c'est difficile d'avoir les associations au téléphone. Et nous, donc, quand elle a appelé ici, j'ai donc ma collègue qui a répondu, et elle a eu la joie d'apprendre que le chien était ici. Donc elle est venue de Bordeaux pour venir adopter ce petit loulou chez nous. Et des gens aussi qui sont venus parce que ils ont entendu parler qu'on avait les chiens de Mérignac et qu'ils voulaient venir faire une bonne action et voir et qui cherchaient un animal et qui se sont dirigés vers nous. Ouais.
11: Marie-Claire Penaud, présidente du refuge SPA de l'île d'Oléron.
10: On se penche maintenant sur le sort des animaux sauvages.
11: Oui, il faut suspendre la chasse dans les départements les plus touchés cet été par les canicules, les incendies, la sécheresse, y compris en Charente-Maritime et en Charente. Voilà ce que demande l'Association pour la protection des animaux sauvages, l'ASPAS, face à l'été cataclysmique que nous traversons. Principe de précaution pour les animaux sauvages, dit-elle. Après le lancement de sa pétition, pas de fusil sur les cendres, l'ASPAS vient d'écrire au préfet des 44 départements les plus sinistrés, dont nos deux Charentes, pour leur demander de suspendre la chasse. Pierre Marsin.
14: Des méga-feux dans le sud-ouest, des incendies de forêt un peu partout, des canicules à répétition, une sécheresse encore jamais vue. Cet été aura été éprouvant pour les humains, mais peut-être surtout pour la biodiversité, y compris les grands animaux sauvages, le gros gibier pour les chasseurs. Richard Holding est chargé de communication à l'ASPAS.
15: On n'a pas de recul sur les effets de ces cataclysmes climatiques sur la faune sauvage, donc il faudrait par précaution suspendre la chasse et pouvoir se donner le temps de voir dans quel état sont les populations avant de rouvrir automatiquement la chasse comme si de rien n'était.
14: Ce sont les chasseurs qui payent les indemnisations des récoltes ravagées par le gibier, rappelle le président de la Fédération de chasse de la Charente, Bruno Meunier.
16: Ce sont les chasseurs qui payent entièrement les dégâts causés par le grand gibier sur les cultures. Et on a des dossiers tous les jours qui rentrent là. Ça veut donc dire que le grand gibier n'a pas souffert des journées de canicule.
14: L'Association pour la protection des animaux sauvages estime qu'il faudrait plusieurs mois pour avoir une idée précise de l'impact de la sécheresse et des incendies sur les populations.
11: Autre association de défense de l'environnement, la LPO, dont le siège est à Rochefort, demande de son côté le report de la chasse aux oiseaux d'eau, dont l'ouverture est prévue après-demain, vendredi. Deux figures du cinéma et de la mode française sont décédées sur la route de leurs vacances sur l'île de Ré. Nicolas Altmaier, un des plus gros producteurs du cinéma français, à qui l'on doit OSS 117, Brice de Nice ou encore Saint-Laurent, entre autres. Il avait 61 ans. Et sa compagne Mathilde Favier, 56 ans, directrice des relations publiques de la Maison Dior. L'accident a eu lieu lundi après-midi dans les Deux-Sèvres, sur une portion de départementale à trois voies. Leur voiture a percuté un camion, dans des circonstances qui restent à définir. Le chauffeur du poids lourd n'était pas en état d'alcoolémie ou sous stupéfiant. Nicolas Altmaier et Mathilde Favier étaient des habitués de l'île de Ré, où ils avaient fini par acheter une maison. Ils avaient encore posté des photos de leurs vacances il y a deux jours.
10: En Charente-Maritime, le nombre de morts sur les routes a baissé cette année.
11: Mais la lutte contre les risques continue, notamment ceux liés à l'alcool. 29 personnes sont décédées depuis le 1er janvier sur les routes de la Charente-Maritime. C'est 7 de moins que l'an dernier pour la même période. Dimanche encore, un jeune de 21 ans est mort à Montlieu-la-Garde, puis un motard à Saint-Marc. Et comme l'alcool, c'est vrai, reste l'une des trois causes principales d'accidents mortels, la préfecture de la Charente-Maritime propose depuis quelque temps des bornes éthylotests qu'elle déploie lors d'événements festifs. Des bornes interactives très utiles, explique l'animateur de la sécurité routière, Christophe Courtiade.
17: Alors le but, c'est de permettre aux gens d'avoir un moyen, après un moment festif, de se rendre compte s'ils sont en capacité ou non de reprendre le volant pour leur sécurité et surtout celle des autres usagers. On se soumet au test et la machine nous dit si on est en dessous du taux légal, on a notre taux qui est indiqué. Si on est au-dessus, la machine nous donne un temps théorique qui nous permet de nous retester avant de reprendre le volant. En fait, cette expérience, on l'a débutée à l'hiver 2024. C'est réitéré l'année dernière sur la période estivale et cette année on a souhaité les déployer dans chaque arrondissement du département. Aujourd'hui il y en a 5 qui circulent depuis le 1er juillet sur le département de Charente-Maritime. Ça permet de continuer à faire la fête mais de façon différente et responsable en consommant autre chose que des boissons alcoolisées.
11: Christophe Courtiade, animateur sécurité routière à la préfecture de la Charente-Maritime. Le nombre d'accidents reste stable pour l'instant en Charente-Maritime, environ 250 pour 300 blessés, dont la moitié ont nécessité une hospitalisation. Un nouvel accident a encore fait un blessé grave hier en Charente-Maritime, cette fois à Saintes. Un automobiliste qui quittait le parking de l'Hyper-U, cours du Maréchal Leclerc, a percuté une moto qui circulait sur la voie principale. Le motard, âgé de 20 ans, a été projeté sur la chaussée. Il souffre d'une fracture du fémur. Il a été hospitalisé. hospitalisé à Saintes. Le conducteur de la voiture âgé de 82 ans et sa passagère de 67 ans n'ont pas été touchés. La bonne nouvelle pour la plage de Chef de Baie à La Rochelle est tombée plus tôt qu'espéré. La baignade y est à nouveau autorisée depuis hier après-midi. Les résultats complets des analyses ont confirmé un retour à une qualité normale de l'eau. La baignade y avait été interdite pendant 5 jours en plein week-end du 15 août en raison d'une suspicion de pollution de l'eau détectée jeudi. Une nappe blanchâtre et inhabituelle à la surface et une odeur désagréable. Sont écartées l'hypothèse d'une pollution liée à la station d'épuration et celle d'une pollution liée à des hydrocarbures. Le premier match de préparation du Stade Rochelet Basket s'est achevé par une défaite. La Rochelle a été nettement battue à Tours hier soir sur le large score de 106 à 86. Mais le club Rochelet rappelle que son effectif professionnel est encore réduit. Il y avait 5 espoirs sur la feuille de match hier soir. Les Maritimes ont craqué dans le troisième carton. Prochain match de préparation à la saison d'élite 2 dans 10 jours, le samedi 29 août à Saint-Clément-des-Baleines sur l'île de Ré face à l'Hermine de Nantes. Le championnat reprendra le 25 septembre. La météo, Fabien, qu'est-ce que vous nous annoncez?
10: Eh bien, des températures en légère baisse et du vent pour rafraîchir l'atmosphère. Alors, on commence par les températures qui s'affichent dans la matinée de 20 degrés à Barbezieux-Saint-Hilaire, 21 à Cognac, 22 à Rochefort. Dans l'après-midi, un petit 23 degrés à La Rochelle, 27 à Saint-Jean-d'Angély et de 29 degrés à Angoulême. On était à 34 hier à Angoulême. Alors, je vous parlais du vent qui apportera cette sensation de fraîcheur et c'est le cas avec des rafales cet après-midi dans les deux Charentes de 40 km/h. Pour le temps, pas de grandes surprises. Du soleil dans la journée avec un temps un peu plus nuageux dans la matinée en Charente-Maritime. Et pour les températures qui concernent l'eau, si vous voulez vous baigner aujourd'hui au meilleur de la journée sur le littoral, comptez entre 22 et 23 degrés.
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10: Dans cette matinale ici matin, on regarde deux choses, la circulation et les trains. Alors, j'ai regardé en gare d'Angoulême. Et attention ce matin si vous devez prendre un train, car il y a pas mal de retard, mais surtout un train supprimé, celui de 6h44 à destination de Bordeaux-Saint-Jean. Je vous rappelle, en gare d'Angoulême, un retard aussi, celui de 7h30, un retard de 20 minutes. Donc soyez prudents si vous avez un train à prendre. Pour l'instant, à La Rochelle, Cognac, à Sainte, Rochefort, tout va bien, mais c'est surtout du côté d'Angoulême que ça coince ce matin.
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10: Bon François, si on redémarrait une nouvelle histoire aujourd'hui.
11: Vous y tenez, hein?
10: Ouais, mais. J'y tiens.
11: Mais.
10: Bravo.
11: Je vais y réfléchir.
10: Ok. Bah, vous avez les 4 minutes pour réfléchir.
11: Voici. Je donne ma réponse tout à l'heure.
10: Ok, ça me va. Allez, 6h09. Bon réveil avec Ici La Rochelle.

0: votre histoire. En ce mercredi 19 août, merci d'être avec nous. On redémarre cette nouvelle journée tous ensemble et en beauté à 6h13.
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0: Et toute l'équipe avec vous. Fred à la technique aussi. On a Kylian au standard, vous l'avez entendu, François Petit-Demange qui va vous informer sur les infos locales toute la matinée. Et puis dans un instant, rencontre avec le Charentais du jour. Ce matin, découvrez le parcours de Aya. Alors c'est une Charentaise qui a fondé son entreprise de service à la personne à La Rochelle. Et elle sera avec nous dans moins de 10 minutes.
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0: Bon, eh bien, si je vous disais qu'il y a des navettes gratuites pour vous rendre au stade Marcel de Flandre à La Rochelle, c'est la grande nouveauté de la saison 2026-2027. Vous pourrez donc emprunter les trois lignes gratuitement entre les parkings et le stade. Ça, c'est toutes les 15 minutes, à partir de 2h30 avant le coup d'envoi et jusqu'à 2h après le match. La ligne R1 depuis le parking Belvédère et le parking Place Montré à Montréal. Le marché de la Palisse aussi à La Rochelle. La ligne R2 depuis le parking Les Greffières à Lagorre et le parking des Salines à La Rochelle. On continue, allez, un petit dernier. La ligne R3 depuis le parking Simone Veil à Étré. Et puis sachez que le parking des Salines sera gratuit les jours de match pour les spectateurs. Allez, ne bougez pas à suivre les conseils de notre docteur Kierzek.
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0: À 6h15, comme chaque matin, cet été, on le passe en pleine forme avec les conseils du docteur Kierzek. Et ce matin, on évite les brûlures en cuisinant. Bonjour docteur.
6: Bonjour à toutes et à tous. Les vacances, c'est aussi les soirées autour d'un feu, les grillades en camping, les réchauds pour le café du matin. Mais attention, chaque été, les brûlures liées à ces activités remplissent aussi nos urgences. Heureusement, elles sont presque toutes évitables. Première erreur à ne pas commettre, l'utilisation d'accélérateurs. L'essence, l'alcool, le kérosène, tout ce que vous voulez, mais ces produits vont faire exploser la flamme et vous brûler gravement au moment de l'allumage. Donc pour un allumage sécurisé, utilisez plutôt du papier journal, des allumes-feu solides faits pour et du petit bois bien sec. Deuxième erreur, laisser le feu sans surveillance. On se laisse emporter par la convivialité, mais un feu, ça ne se délègue jamais. Si vous consommez de l'alcool autour du feu, désignez un conducteur qui ne va pas boire, justement, c'est le conducteur de vigilance, une personne sobre qui surveille les flammes. Troisième erreur, négliger le cercle de sécurité. Un enfant doit se tenir à au moins 1,20 m du foyer et un adulte à au moins 1 m. Et après avoir éteint le feu, c'est pas fini, parce que le danger ne disparaît pas complètement. Vous savez, les braises et les cendres, elles peuvent rester brûlantes pendant plusieurs heures. Il ne faut jamais les recouvrir de sable. Le sable va isoler la chaleur et le feu continue de couver sous la surface. Et un enfant qui marcherait dessus se brûlerait gravement. La seule méthode sûre, finalement, c'est d'éteindre vraiment le feu avec de l'eau. Et une petite astuce, si un adulte peut poser le dos de sa main au-dessus des cendres sans sentir de chaleur, c'est que le feu est vraiment éteint.
0: Bon, docteur, parlons maintenant des réchauds du camping. Quels sont les risques spécifiques ?
6: Les réchauds à gaz ou à essence présentent plusieurs dangers. D'abord, le monoxyde de carbone, le CO. Les utiliser dans une tente ou un espace clos expose à une intoxication. Il n'y a pas d'odeur, c'est incolore, inodore, insipide. Et on commence à avoir des maux de tête, à avoir des vomissements. Donc il faut toujours y penser et surtout toujours les installer en extérieur, sur une surface stable et à l'abri du vent. Ensuite, il y a les fuites de gaz en cas d'odeur. Ne jamais allumer de flamme, contrôler les raccords avec de l'eau savonneuse avant chaque utilisation, voir que ça soit bien étanche. Et puis le dernier risque, ce sont les brûlures. Le brûleur atteint des températures élevées. Laissez toujours l'appareil refroidir complètement avant de le ranger ou de changer de cartouche. Et en cas de brûlure, vous savez, un seul geste, c'est refroidir immédiatement. On passe la zone sous l'eau tempérée pendant au moins 10 à 15 minutes. Et on n'utilise surtout pas d'eau glacée qui va aggraver les lésions. Allez, bon été, bonne santé à l'écoute d'ici, bien sûr.
0: Merci docteur. Ne bougez pas. Tout à l'heure, je vous propose de rencontrer Aya. C'est une Charentaise qui a fondé son entreprise à La Rochelle et ses alentours. Ça va peut-être vous intéresser. En tout cas, son parcours à découvrir dans un instant. Bon réveil, bienvenue, c'est ici La Rochelle.

0: Allez, bienvenue, 6h21, ici La Rochelle. On démarre cette nouvelle journée. Merci de nous rejoindre aussi sur Facebook avec vos petits messages qu'on lira bien sûr entre 6h et 9h. Merci encore de vous réveiller avec le petit café et le thé. Ici matin, c'est votre matinale. Découverte et portrait chaque jour dans le Charentais du jour avec ici La Rochelle. On vous emmène à La Rochelle, tiens, avec Aya qui a fondé son entreprise de service à la personne, un soutien sur mesure pour simplifier le quotidien. Chloé Bidel a rencontré pour nous.
1: C'est les rencontres, l'être humain, et puis c'est surtout que je prends le temps en fait.
2: Ayat, racontez-nous, qu'est-ce qui vous a donné envie de lancer votre service d'aide à la personne ?
1: Je suis de formation aide-soignante AMP. J'ai travaillé dans des EHPAD, dans des associations, à l'hôpital, service à la personne à domicile. J'ai même été nounou. Et donc du coup, je me suis rendu compte en intervenant dans les différents services que j'étais plus raccord avec ce qui se passait dans les structures. C'est-à-dire le travail auprès de la personne âgée ou de la personne malade, il n'y avait pas de souci. Mais par contre, le service auquel je travaillais, on nous imposait un rythme. Alors, un exemple, hein, c'est-à-dire que le matin, on arrive à 8h, on nous dit de 8h à midi, vous avez tant de toilettes à faire en un temps imparti. Et moi, j'avais pas envie de ça, en fait. Ce que j'avais envie, c'est d'arriver chez la personne, de prendre mon temps, d'être à l'écoute. J'avais plus envie de speeder parce que ça engendre un stress et ce qui fait que la prise en charge auprès du malade, elle est pas faite correctement.
2: Qu'est-ce que vous proposez, du coup, comme service aujourd'hui avec votre activité?
1: Alors, moi, je propose, en priorité, l'aide à la préparation au repas. Je suis passionnée de cuisine et c'est pour ça que j'ai proposé d'abord l'aide au repas. On ne prend pas le temps de travailler les produits bruts.
2: C'est un vrai moment de partage, la cuisine,
1: oui,
2: en plus.
1: J'ai un exemple, j'interviens chez une dame là actuellement où j'ai fait un remplacement. On prend le temps d'éplucher les légumes ensemble, de les laver, de préparer, de sentir les aliments pour certains. En l'occurrence, c'est une dame là qui a la maladie d'Alzheimer, donc je trouve que c'est important.
2: Qu'est-ce qui vous plaît dans cette activité depuis que vous êtes lancée ?
1: C'est les rencontres, l'être humain, et puis c'est surtout que je prends le temps, en fait. C'est ça qui m'intéresse dans tout ça, en fait. En résumé, c'est le fait de ne pas aller vite, quoi. Vraiment être à l'écoute de la personne que j'ai en face de moi. Je suis quelqu'un qui m'adapte vite, donc en fonction d'une dame qui va avoir 80 ans ou quelqu'un qui aura, 40 ans, qui a eu un accident de vie, qui a besoin de stimulation, besoin d'aide, une maman qui est dépassée, qui a plusieurs enfants, qui est dépassée dans la vie de tous les jours, si elle a besoin, elle donne un coup de téléphone et je suis là.
0: Et ben voilà, on vous met toutes les infos directement sur ici.fr. Voici tout de suite la nouvelle chanson de Zazie, peu importe.

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3: Avec tout de suite l'horoscope de ce mercredi 19 août, Catherine Viguier, bonjour.
4: Bonjour.
3: Alors, pour l'horoscope d'aujourd'hui, c'est un peu la réplique d'hier.
4: Alors, avec toutefois une évolution en soirée.
5: Bélier, si vous êtes perturbé en journée, au fil des heures, vous retrouvez de la légèreté.
4: Taureau, vous êtes encore très occupé, voire préoccupé par un

0: inquiétez pas. Alors restez calme et confiant dans vos échanges. Sagittaire, vos objectifs évoluent et dès ce soir, vous avez les rênes en main et vous avancez. Capricorne, votre nature indépendante va avoir besoin de supporters, de soutien, et c'est super bien. Verseau, encore aujourd'hui, votre capacité à décider, à diriger et valoriser, en soirée, ce sera plus léger. Poisson, vous partez pour ailleurs, vous changez de lieu, vous vous évadez grâce à un film ou une belle conversation. Et pour nous tous, ce qui fait battre notre cœur passionnément, c'est qui, c'est quoi ?
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2: L'horoscope à retrouver sur ici.fr. En attendant, dans quelques instants, l'info d'ici, François Petit-Demange, on ira dans le Périgord.
3: Où l'on découvrira une cueillette de cèpes presque miraculeuse en pleine sécheresse. Déjà 10 kilos trouvés par une périgourdine. Elle a misé sur un bon coin après un orage. On l'entendra raconter tout ça.
2: Eh ben super, à découvrir. Dans quelques instants, on vous parlera aussi de la météo. Mais pour l'heure, il est 6h30. Et à 6h30, voici l'essentiel de l'actu en France et dans le monde. Avec le 90 secondes présenté ce matin par Valentine Lettès.
4: Les excuses du gouvernement après une troisième fuite de données du fisc, les impôts, le cadastre et maintenant la base d'information des successions a été consultée par des hackers. Et ils revendiquent également le vol de millions de données à l'éducation nationale, celle d'élèves, de parents, de profs et du personnel. Nous avons désormais droit à l'aide à mourir en France. La loi promulguée est au journal officiel depuis cette nuit, uniquement destinée aux majeurs atteints d'une affection grave ou incurable à un stade avancé. Les patients auront le droit de s'administrer un produit létal en présence d'un soignant lorsque les hôpitaux seront prêts. L'incendie du Gros Bessillon est éteint après quasiment un mois de flammes dans ce massif du Var, le déploiement de 11 000 pompiers et la destruction de près de 6 000 hectares. Deux Français emprisonnés au Togo. Le ministère des Affaires étrangères confirme sans donner le motif de leur arrestation dans le pays il y a un mois et dirigé depuis plus de 20 ans par Fornia Simbe, successeur de son père et où Radio France International n'aimait plus depuis plus d'un an. Batteur historique du célèbre groupe ZZ Top, Frank Bird est mort à l'âge de 77 ans. Formé en 1969 à Houston, au Texas, le trio de musiciens, reconnaissable à leur barbe, est devenu l'un des groupes emblématiques du rock américain. 6h23 dans l'espace, Sophie Adnaud entre dans l'histoire. C'est la première astronaute française à quitter la Station Spatiale Internationale. La vidéo est à voir sur ici.fr.
3: Merci Valentine Lettès. L'info d'ici, chez nos voisins du Périgord, ce sont les premiers cèpes de la saison. Déjà, pas moins de 10 kilos de champignons ont été récoltés dimanche par une périgourdine postée en photo sur les réseaux sociaux. Ils sont pourtant encore très rares, en pleine sécheresse, mais à des endroits très précis et dans certaines conditions, notamment cas d'orage, on peut déjà tomber sur un trésor. C'est ce qu'il s'est passé pour Chloé Masson, Louis de Bergevin.
5: Son panier en osier est plein à ras-bord de magnifiques cèpes de toutes les tailles. Chloé reconnaît que sa récolte est superbe et qu'elle a eu beaucoup de chance.
6: On est tombé sur un nid énorme, sur une ligne de 10 mètres. Il y avait 25 cèpes. 80% du panier, c'était juste sur un nid.
5: Mais si elle a trouvé ce nid, ce n'est pas complètement par hasard.
6: Ah non, c'est pas la première fois. C'est ma méthode, en fait, pour prospecter. Je fais toujours le point sur la pluviométrie. Je regarde constamment. Dès qu'il y a une pluie d'orage, ça déclenche une pousse. Mais vraiment très localisée, là où il y a seulement eu les orages.
5: Et la périgourdine a fait ça tout l'été. Elle est sortie quasiment chaque jour, sauf quand il faisait vraiment trop chaud. Presque un travail de professionnel. Mais elle l'assure, ses cèpes, elle ne les vend pas.
6: Je les donne à certains voisins, aux amis. J'en profite aussi. On s'est fait un super plat avec des pommes de terre du jardin, les cèpes récoltées et puis un bon petit confit de canard. Ou je les fais sécher. Après, je les réduis en poudre aussi. C'est pour faire mes petites soupes. Des veloutés aux cèpes, quand il fera froid, tellement de façons de les cuisiner.
5: Pour l'instant, aucun marché aux cèpes n'est prévu en Périgord. Pour ça, il faudrait qu'il pleuve beaucoup plus, assurent les spécialistes.
3: Louis de Bergevin, chez nos voisins de la Dordogne.
2: Dans l'actualité, François, il y a également des questions autour de la chasse.
3: Après cet été cataclysmique entre canicule, sécheresse et incendie, l'Association pour la protection des animaux sauvages a écrit à 44 préfets, dont ceux des Deux-Charentes, pour leur demander la suspension de la chasse. Dans le journal de 7h, on entendra les chasseurs de Charente. Ils disent qu'ils voient toujours autant de dégâts du gros gibier dans les cultures. L'association répond que les gibiers doivent se rapprocher pour se nourrir. C'est pour ça qu'on les voit. Mais ils souffrent, dit-elle.

0: Belle. On revient également à 7h sur la mort, sur la route de leurs vacances vers l'île de Ré, de deux figures du cinéma et de la mode. Nicolas Altmaier, producteur par exemple d'OSS 117 au cinéma, et la dirigeante de Dior, Mathilde Favier. Ils sont morts dans un accident de la route dans les Deux-Sèvres. Enfin, on entendra le désarroi du maire de Saint-Martin-de-Coux après la liquidation judiciaire de la seule boulangerie du village. Elle ne s'est pas remise du contrôle sanitaire du mois de mars. La cagnotte lancée par des habitants n'a pas suffi. On verra ça. La météo, Fabien.
1: On a Monique sur la page Facebook de la radio qui nous dit bonjour à toute l'équipe, la gentille équipe de ici, La Rochelle.
0: Bonjour Monique.
1: Sympa. Hein, ouais. 19 degrés qu'elle nous dit qu'il fait ce matin à Saint-Martin-de-Ré. Le ciel est bien dégagé, pas de vent, mais de l'humidité pour ce mercredi. Merci Monique et merci pour tous vos messages qu'on lira bien sûr dans cette matinale. Alors, la météo, ce sont des températures en légère baisse et du vent pour rafraîchir un peu l'atmosphère. Les températures justement, elles affichent dans la matinée 20 degrés à Barbezieux-Saint-Hilaire, 21 à Cognac et de 22 degrés chez vous à Rochefort. Dans l'après-midi, 23 degrés à La Rochelle, 27 à Saint-Jean-d'Angély, 29 degrés à Angoulême. La météo dans tout ça, du soleil globalement, avec quand même un petit bémol pour ce matin en Charente-Maritime. Des nuages seront là, bien présents. Et du vent, tiens, ça va faire du bien. 40 km/h des rafales d'eau qui vont souffler. Ça, c'est pour cet après-midi dans les deux Charentes.
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1: Si vous venez à l'instant de nous rejoindre, on en parlait à 6h, il y a des trains perturbés, supprimés en gare d'Angoulême. Alors, le train qui est supprimé, c'est celui de 6h44 en gare d'Angoulême à destination de Bordeaux. Il y a aussi un train en retard, celui de 7h30, toujours à Angoulême. Hein. 20 minutes de retard, donc soyez prudents. J'ai regardé bien sûr en gare de La Rochelle, Cognac, Sainte et la circulation. On l'a fait ensemble. Accident bouchon. Un numéro à retenir: 05 46 50 67 68.
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1: La boîte de jazz avec Michel Jonas. 6h36 ici La Rochelle.

0: Ah, j'adore. La boîte de jazz, Michel Jonas. Il est 6h39, vous venez à l'instant de nous rejoindre avec Ici La Rochelle et vous vous réveillez avec, vous l'avez entendu, vos musiques préférées.
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0: Attention, retenez bien son nom. Pour savoir qui seront nos champions de demain, on vous propose cette chronique avec Olivia Leray qui met en lumière sur votre radio les sportifs et sportives qui compteront dans les années à venir. Et ce matin, Olivia ?
3: Jonas Chollet, parce qu'en plein été, c'est quand même pas mal de se prendre un peu de fraîcheur dans le visage. Alors je vous emmène faire du snow avec Jonas Chollet. Il aura 18 ans dans quelques mois et il est spécialiste du snowboard cross. Vous savez, c'est ce parcours, cette course à quatre avec des bosses et des virages que vous avez certainement regardé aux Jeux Olympiques cet hiver. Il s'est mis sur un snow à 3 ans, Jonas. Son grand frère avait déjà commencé, ses parents étaient moniteurs. Basique. D'ailleurs, c'est le papa Julien qui l'a entraîné en premier. À la bonne franquette, à la débrouille. Il découpait des petits carrés de coton pour les mettre dans le caleçon de ses petits garçons pour pas qu'ils se fassent mal s'ils tombent. Et puis Jonas va choper le truc. Il va tout gagner chez les jeunes et débouler en équipe de France pour rejoindre son grand frère. En décembre dernier, il a même fini devant lui sur une étape de Coupe du Monde. Les Chollets devant, les autres derrière. Jonas, premier sur le podium. Aidan, deuxième. Mais les places, ça veut rien dire. Franchement, la rivalité, ça n'existe pas entre eux. Ils se taquinent, ils se chambrent, ils se tombent dans les bras. Ils sont pas l'un contre l'autre, non, ils sont ensemble pour faire perdre les autres, aussi potes que frères. Ils ont même découvert les Jeux Olympiques, je vous le disais, ensemble, cet hiver. Jonas, il devait pas être de la partie, mais il a été l'invité surprise de dernière minute grâce à sa victoire de décembre. Il termine sixième des Jeux Olympiques. À 17 ans, si vous me suivez bien. Quand il ne fait pas du snow, il surfe. Quand il ne surfe pas, il fait du skate. Jonas ne connaît pas les jours de repos. Il connaît la glisse. Partout, tout le temps. Et puisque les prochains Jeux Olympiques d'hiver sont dans les Alpes, venez, on lui dit à dans 4 ans.

0: retenez bien son nom en podcast sur ici.fr. Merci Olivia. Ne bougez pas dans quelques instants. Je vous propose de rencontrer Simon. Pour qui, pourquoi? Parce que c'est son petit plaisir de l'été qu'il nous partagera. Il nous parlera de plage, de copains, de foot et de musique.
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0: Cet été, ici La Rochelle part à votre rencontre pour partager vos petits plaisirs à l'antenne. Des plaisirs simples à l'heure de l'été. Aujourd'hui, je vous disais, c'est Simon qui adore, lui, l'été, plage, copains, foot et musique.
4: On met Despacito et ça nous fait donc Despacito. Bonjour, c'est Simon. Mon petit plaisir à moi, l'été, c'est de pouvoir me retrouver avec des amis au bord de la plage. Une bouteille d'eau, toujours c'est important de s'hydrater. Et un ballon de foot pour jouer avec mes amis. Boire quelques coups également, se reconnecter en fait avec les humains. Le fait de pouvoir se baigner, de rencontrer des nouvelles personnes.
5: Et est-ce qu'on regarde les jolies filles passer?
4: Alors c'est avouable de regarder les jolies filles passer, c'est vrai. Maintenant, ce que je préfère, c'est vraiment me déconnecter. Me mettre par exemple mes écouteurs dorés au soleil comme un lézard. J'ai une enceinte, alors je mets pas trop fort, hein, j'aime pas déranger les gens, c'est mon petit plaisir à côté. On met Despacito et ça nous fait donc Despacito.
5: Et tout le monde se met à danser.
4: Exactement. Alors une anecdote, ouais, un jour j'étais tranquillement posé sur ma serviette et j'ai un chien qui s'est mis juste à côté de moi et s'est mis à creuser. Et j'étais en train de dormir et en fait il m'a recouvert totalement de sable. C'est assez surprenant, on s'y attend pas à ce moment-là. Fort heureusement il n'a pas levé la patte. Ouais.
0: Ah, j'imagine même pas s'il avait levé la patte. Bon, Simon, merci pour votre petit plaisir de l'été. Ne bougez pas, tiens, tout de suite, on va parler justement de chiens.
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0: Dans Ici Matin, on prend soin de nos animaux. Alors, oui, il y a ceux dont le chien marche au pied tranquille, comme dans une pub. Et puis, il y a les autres, ceux qu'on croise en train de se faire traîner façon traîneau urbain. Si votre chien tire en laisse, rassurez-vous, vous n'êtes pas seul. On voit ça tout de suite avec vous, Pierre Fabin, notre vétérinaire.
6: Avoir un chien qui tire en laisse, c'est un peu le cauchemar des balades. On commence avec l'idée de prendre l'air et on finit avec une épaule en vrac. Pourtant, ce comportement n'est pas un caprice. Dans la majorité des cas, c'est juste que votre chien n'a jamais appris à marcher autrement. Un chiot explore le monde avec enthousiasme. Il tire vers une odeur, un copain, un truc qui bouge. Et si à ce moment-là, vous suivez le mouvement sans y prêter attention, vous lui apprenez que tirer, eh ben, ça marche. Résultat, à l'âge adulte, il est persuadé que la laisse sert à tirer son humain et pas à marcher avec lui. Et plus il grandit, plus ça devient vite un enfer.
0: Donc c'est quoi ça, un problème d'apprentissage? Et si c'est le cas, comment on fait pour corriger tout ça?
6: Déjà, il faut reprendre les bases. Le premier exercice, c'est ce que j'appelle la laisse détendue. Quand votre chien tire, arrêtez-vous. Pas un mot, pas une engueulade, pas de geste brusque. Devenez juste un poteau. Et quand il revient vers vous, ou détend la laisse, et la bien là, vous avancez. L'idée, c'est de lui montrer que la tension stoppe tout plaisir et que la détente permet, elle, d'aller de l'avant. C'est très fastidieux au début, je sais, mais très efficace. Et bien sûr, récompensez-le quand il marche bien. Une petite friandise discrète, une parole douce, ça encourage les bons comportements. Et attention à la laisse en rouleur. C'est l'ennemi numéro un de la marche au pied. Ça encourage votre chien à rester en tension en permanence.
0: Il y a quand même des races qui tirent plus que d'autres, Pierre ?
6: Clairement, oui. Un husky ou un berger ont des instincts de poursuite ou de traction bien plus marqués qu'un cavalier King Charles. Mais quel que soit le chien, on peut améliorer la marche en laisse. Ça demande juste un peu de patience et de cohérence. Évitez juste d'être incohérent. L'empêcher de tirer une fois et le laisser faire une autre. C'est comme parler deux langues en même temps. Et surtout, n'attendez pas que la balade devienne un enfer. Mieux vaut corriger tôt que d'espérer un miracle plus tard. Et si vraiment vous êtes dépassé, il n'y a pas de honte. Un bon éducateur canin peut tout changer. Et après tout, il vaut mieux investir dans quelques cours d'éducation que dans une séance d'ostéo pour votre épaule.
0: Merci beaucoup Pierre Fabin. Cette chronique à retrouver directement sur ici.fr. Un déstockage de vêtements à Ruffec. Ça vous tente? Et bien on en parle juste après Calogero à 6h45. Bon réveil, c'est ici La Rochelle dans les Deux-Charentes.

0: Un petit coucou, tiens, à toutes celles et ceux qui sont nés en 1987. Calogero, 6h49 ici matin. Ici matin, c'est le nom de votre matinale jusqu'à 9h en direct, un peu partout en Charente et Charente-Maritime, mais aussi, je sais, vous êtes nombreux et nombreuses à nous écouter sur ici.fr, partout en France et même à l'étranger, c'est possible. Eh, elle est pas belle, la vie. À 6h49, ce que je vous propose maintenant, c'est de découvrir les 3 plus de Ici La Rochelle. Qu'est-ce que c'est? Eh bien, ce sont 3 infos qui concernent la Charente et Charente-Maritime, avec par exemple un déstockage de vêtements à UFEC. Et c'est avec Luc, tout de suite.
1: Et on commence ces 3 plus avec un bon plan qui fait du bien au portefeuille. La Croix-Rouge de Ruffec organise un déstockage de vêtements et de chaussures d'été. C'est en ce moment et c'est jusqu'au samedi 5 septembre. La boutique se trouve au 15 rue du Chenet et elle vous accueille le mercredi et le samedi matin de 9h à 12h et le vendredi après-midi aussi de 13h30 à 16h30. Rappelons-le, chaque achat que vous effectuerez, c'est un don à la Croix-Rouge. Donc c'est une belle occasion de faire une bonne action tout en vous faisant plaisir. En ce moment, c'est aussi la période des cinémas en plein air. Donc si vous avez envie de vous faire un ciné gratuitement, vous pourrez voir le film Enfant Phare dans plusieurs communes de Charente-Maritime tout au long de la semaine. Ce soir, à 21h30 à Rivedoux, au parking de la Redoute. Vous aurez une projection aussi ce samedi à 21h30 au parc municipal d'Angoulin. Ou alors ce dimanche au parc de la mairie à Nieul-sur-Mer à 21h30 également. Enfant Phare, c'est un film d'Emmanuel Courcol. C'est avec Pierre Lautin et Benjamin Laverne. C'est l'histoire de deux frères que tout oppose, mais qui partagent l'amour de la musique, ce qui est déjà pas mal. C'est un très joli film qui a eu beaucoup de succès quand il est sorti il y a 2 ans. 2,5 millions d'entrées. Et enfin, on termine avec un événement pour tous les noctambules, La Rochelle à la Belle Étoile. Alors, ce sont des activités culturelles gratuites, elles ont lieu tous les jeudis soirs de l'été à 20h. Et le prochain rendez-vous, ce sera donc demain soir. Vous pourrez observer les étoiles depuis le planétarium du Muséum d'Histoire Naturelle. La réservation se fait en ligne sur le site larochelle.fr.
0: Merci beaucoup Luc. 8h, non, mais 6h, oui. 51. Eh ouais, ça passe déjà. Ça fait 50 minutes qu'on est ensemble. Oh là là, un plaisir en tout cas de vous lire sur Facebook avec vos messages. On a par exemple Monique, on a aussi Joé ce matin avec vos photos. Joé qui nous dit « Bonjour toute l'équipe, il fait 21 degrés à Rochefort. » Bon, ne bougez pas, tout à l'heure on va parler de la mer et de l'océan avec une question d'enfant. C'est vrai qu'il y a des glaçons dans la mer ? Bien réponse, juste après YouTube.

0: Et YouTube, 6h56, ça veut dire que dans 4 minutes, c'est le retour de l'actu en ce mercredi 19 août. On vous informera bien sûr sur les infos locales en Charente et Charente-Maritime. On fera un point sur la météo aussi avec le sémaphore de Chassiron. Et n'oubliez pas aussi qu'on vous offrira des cadeaux dès 7h. Voilà, on a pas mal de place à vous offrir aussi pour le match du rugby. En attendant, n'oubliez pas que vous pouvez nous laisser vos petits messages sur la page Facebook de la radio. Tiens, justement, pas mal de photos encore ce matin. Sylvie qui nous dit bonjour de Cognac. Il fait sombre le jour, peine à se lever avec 19 degrés. Merci Sylvie. Ne bougez pas dans un instant, c'est l'heure du bain.
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0: Et là, vous vous dites, mais pourquoi il a dit c'est l'heure du bain? Parce que c'est le nom d'une chronique qu'on vous propose cet été. Le concept est simple, on laisse les enfants nous poser des questions sur la mer et les océans. Alors, c'est vrai qu'il y a des glaçons dans la mer, une question d'enfant plongée dans les océans, c'est ce qu'on vous propose tout de suite avec la série originale de l'été. Louise L'Empire, c'est à vous.
7: C'est vrai qu'il y a des glaçons dans la mer?
8: Il y a des glaçons dans certaines mers du monde, mais ils sont un peu plus gros que ceux qui sont dans ton verre de limonade.
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8: En Arctique, comme en Antarctique, se trouvent d'immenses glaciers. De grandes étendues gelées qui se font grignoter par la mer et par les vagues. Les morceaux de glace grignotés glissent et se décrochent pour former
7: des icebergs.
8: Ça s'appelle le vélage. C'est le même mot qui est utilisé pour parler d'une vache qui donne naissance à son petit. Enfin, un petit qui doit être grand, très grand même. Il doit mesurer au moins 4 mètres au-dessus de l'eau et faire près de 15 mètres de large. Aujourd'hui, le plus gros iceberg du monde s'appelle A23A. On le retrouve en Antarctique, tout au sud de la planète, et à l'heure où nous répondons à ta question, il fait 4000 km². Mais il y a des icebergs dans toutes les régions froides du monde, Terre-Neuve et Labrador, au Canada, mais aussi au Groenland. Et ces grands morceaux de glace sont surveillés de près pour protéger les bateaux qui naviguent et éviter une catastrophe comme celle du Titanic qui a coulé en avril 1912 après avoir percuté un iceberg.
7: Mais comment quelque chose d'aussi lourd flotte dans l'eau ?
8: Un iceberg, c'est de l'eau douce et la glace est plus légère que l'eau. Donc elle flotte, au moins en partie. La partie qui dépasse, celle que tu peux voir, c'est la partie émergée. Mais en dessous de l'eau, la partie immergée est monstrueusement grande. Elle fait au moins 7 fois la taille de ce que tu vois à la surface. Avec les changements climatiques, les icebergs fondent. Pourtant, leur surface est essentielle, puisque certains oiseaux nichent sur ces glaçons géants et les phoques y élèvent leurs bébés.
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0: La météo marine. On se connecte juste avant 7h avec les marins du sémaphore de Chassiron sur l'île d'Oléron. Bonjour Grégory.
9: Bonjour, c'est Clément cette semaine.
0: Merci Clément d'être avec nous. Et on fait aussi un petit coucou à Grégory d'ailleurs. Mais Clément, merci d'être là. Alors pour cette météo, qu'est-ce que vous pouvez nous dire aujourd'hui ?
9: Donc là, le ciel est légèrement couvert au-dessus de La Rochelle actuellement. Mais clair et dégagé sur la pointe de Chassiron, avec une température de 20 degrés. Pour les vagues, donc on a des petites conditions avec 30 cm de houle et un vent plein ouest pour 9 km/h. Et enfin, au niveau des marées, la mer sera haute à 8h52 et 20h08, avec une basse mer à 16h04. Et les coefficients de la journée sont de 57 et de 49.
0: Super. Eh ben merci Clément.
9: Merci à vous, bonne journée.
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0: Ici La Rochelle, mercredi 19 août, 7h. Toute l'actu locale avec François Petit-Demange, bonjour.
1: Bonjour Fabien, bonjour tout le monde. Canicule, sécheresse, feux de forêt, tous ces cataclysmes de l'été ont aussi des conséquences pour les animaux sauvages. Voilà pourquoi l'Association pour la protection des animaux sauvages, l'ASPAS, demande une suspension de la chasse dans 44 départements, dont la Charente-Maritime et la Charente. Elle vient d'écrire aux 44 préfets concernés. Pourtant, le président de la Fédération de chasse de la Charente, Bruno Meunier, assure qu'il voit toujours, il doit toujours indemniser autant de dégâts dans les récoltes et qu'il n'y a donc pas moins de gibier selon lui.
10: Si vous voyez passer les dossiers d'indemnisation dégâts qu'on a en ce moment qui arrivent à la fédération, ben il verrait que la chasse a encore une utilité en ce moment, parce que si on arrête la chasse, ben nous on ne remboursera plus les dégâts puisqu'on ne peut plus chasser. Je pense que le grand gibier n'a pas souffert dans notre région. Le petit gibier, je pense que quand on est sur des projets associatifs petit gibier, les chasseurs sont très attentifs au bien-être des oiseaux. Donc ça veut dire que le gibier n'a pas souffert par rapport à ces journées de canicule.
1: Sauf que les animaux sont obligés de se rapprocher des activités humaines pour trouver de la nourriture en ce moment. Le grand gibier n'est pas épargné, au contraire, insiste Richard Holding de l'Association de protection des animaux sauvages.
11: Le problème, c'est que les animaux, c'est un peu la double peine, quoi. Ils sont victimes à la fois de la sécheresse, ils ont moins à manger, et donc ils viennent plus vers les cultures agricoles parce qu'ils ont moins de nourriture naturelle. De là à conclure qu'ils n'ont pas trop souffert, c'est un peu facile. Il faudrait vraiment plusieurs mois pour mesurer les impacts sur les populations, et puis il faut aussi savoir que par exemple à Chizé, donc dans les Deux-Sèvres, il y a une étude qui a été menée sur les chevreuils qui a montré que en période de forte sécheresse et canicule, les mères chevreuils, elles ont un lait qui est moins riche en fait pour les petits, et donc les fans sont beaucoup plus fragilisés, quoi.
1: Un dossier de Pierre Marsat retrouvé sur ici.fr. Un peu moins chaud mais pas plus humide, de nouvelles restrictions de l'usage de l'eau sont prises en Charente-Maritime. Deux bassins rejoignent la liste de ceux qui sont placés au niveau crise. Ça signifie que l'irrigation y est totalement interdite. Ça concerne le bassin de l'Antenne-Rouzy dans les secteurs de Mata-Cognac et celui de la Gère-Devise, les environs de Surgère et Tonnet-Boutonne. La baignade est à nouveau autorisée depuis hier sur la plage de Chef de Baie à La Rochelle, un peu plus rapidement que prévu. Les analyses complètes de la qualité de l'eau ont confirmé un retour à la normale. La baignade était interdite à Chef de Baie depuis jeudi. Une nappe blanchâtre avait été repérée à la surface de l'eau. Il y avait aussi une odeur désagréable. On ne sait pas d'où venait cette pollution, mais il est établi qu'elle ne venait pas de la station d'épuration ni d'un éventuel rejet d'hydrocarbures.
0: Deux personnalités de la mode et du cinéma sont mortes sur la route de leurs vacances sur l'île de Ré.
1: Oui, un des producteurs d'OSS 117 au cinéma et une dirigeante de Dior sont morts lundi après-midi dans un accident de la route, en fait dans les Deux-Sèvres. Ils avaient une maison sur l'île de Ré. Il s'agit de Nicolas Altmaier, un des plus gros producteurs du cinéma français, et de sa compagne Mathilde Favier, figure de la maison Dior. Anna Bonnemazou-Carrère.
12: Deux figures du cinéma et de la mode française. Nicolas Altmaier, producteur, 83 films à son actif, dont de nombreuses comédies, OSS 117, Brise de Nice. La dernière, Les Caprices de l'Enfant Roi, est d'ailleurs encore en salle. Aussi nominé 8 fois pour le César du meilleur film. Également décédée dans l'accident, Mathilde Favier, sa compagne et directrice des relations publiques de la maison Dior, décrite comme l'une des femmes les mieux connectées de la mode parisienne, qui postait il y a encore 2 jours des photos de ses vacances à l'île de Ré. Alors, comment s'est produit l'accident? C'est ce que doit déterminer l'enquête ouverte pour homicide involontaire par conducteur. Le couple doublait une autre voiture sur la départementale quand il a percuté ce poids lourd qui arrivait en face. Son conducteur, actuellement auditionné en garde à vue, est négatif au dépistage d'alcool et de drogue.
1: Anna Bonnemazou-Carrère pour ici La Rochelle. L'auteur des coups de ciseaux sur un quadragénaire à Angoulême mercredi dernier a été placé en détention. L'homme a été mis en examen pour tentative de meurtre. Le dossier est maintenant confié à un juge d'instruction. Les faits s'étaient déroulés dans la rue mercredi devant le collège Pierre Baudet dans le quartier de Macampagne à Angoulême. L'agresseur était hébergé chez sa victime. Les deux hommes étaient très alcoolisés. Les recherches lancées après la disparition inquiétante d'une octogénaire hier à Asnières-sur-Nouère en Charente ont permis un dénouement heureux. Son infirmière avait signalé vers 11h la disparition de cette femme atteinte de la maladie d'Alzheimer. Pompiers et gendarmes de Yersac l'ont recherché tout l'après-midi avec le concours de 2 chiens dont l'un était arrivé de La Rochelle avec l'hélicoptère Dragon 17. La disparue a finalement été retrouvée vers 17h à Saint-Genis-d'Yersac. Elle était déshydratée après avoir marché en plein soleil. Elle a été placée en observation à l'hôpital d'Angoulême.
0: La boulangerie de Saint-Martin-de-Coux ne rouvrira finalement pas.
1: L'établissement faisait l'objet d'une fermeture administrative depuis mars, sanctionnée lors d'un contrôle pour d'importants manquements à l'hygiène. Il a finalement été placé en liquidation judiciaire fin juillet. Certains des 450 habitants de Saint-Martin-de-Coux s'étaient pourtant mobilisés dès la fermeture en lançant une cagnotte solidaire pour financer les travaux nécessaires. Ils espéraient sauver l'unique boulanger du village, le seul commerce de bouche ici. Mais les 7800 euros récoltés en 4 mois n'ont pas suffi et le maire de la commune se retrouve dans une impasse. Paul-Adrien Sicard.
13: Pourtant, la mairie a bien tenté de faire le nécessaire pour sauver l'ancienne boulangerie.
14: On avait fait intervenir la chambre des métiers pour voir un peu le matériel qui pouvait quand même continuer à tourner et puis éventuellement les diverses subventions qu'il aurait pu obtenir.
13: Patrick Pajot, maire de Saint-Martin-de-Coux.
14: Mais dans ce cas présent, c'est un peu comme les collectivités, il faut avancer l'argent et vous le recevez que plusieurs mois après le complément du financement.
13: Pour remettre la boulangerie aux normes, il estime qu'il fallait au minimum 30 000 euros et quasiment deux fois plus pour reprendre le local.
14: Nous-mêmes, on n'était pas capable de racheter au niveau budgétaire des locaux parce qu'il faut tout refaire à l'intérieur, tout remettre aux normes. Il aurait fallu payer quelqu'un aussi à l'intérieur. C'était compliqué, quoi.
13: Désormais, le but est de trouver un repreneur et pour ça, Patrick Pajot a déjà plusieurs pistes.
14: Le boulanger de la Guérande, qui est limitrophe, qui vient deux fois par semaine livrer du pain. Là, il va reprendre la clientèle sur la commune de la Clotte, Saint-Pierre-du-Palais, Saint-Martin-de-Coux, en tournée. Après, la deuxième mesure, on a peut-être un candidat potentiel, mais pour l'instant, cette personne ne m'a pas contacté encore.
13: La mairie espère retrouver un repreneur assez rapidement, d'ici la fin de cette année.
1: Paul-Adrien Sicard pour ICI La Rochelle. À plus d'un mois de la reprise du championnat d'élite 2, le Stade Rochelais Basket s'est contenté d'un effectif réduit pour son premier match de préparation hier soir. Résultat, une nette défaite à Tours, 106-86. Il faut dire que tous les joueurs pros ne sont pas encore opérationnels. Il y avait 5 espoirs sur la feuille de match. La reprise du championnat n'est prévue que le 25 septembre. En attendant, il y aura d'autres matchs de préparation. Le prochain, ce sera le samedi 29 août face à l'Hermine de Nantes à Saint-Clément-des-Baleines sur l'île de Ré. La météo, Fabien.
0: Des températures en légère baisse et du vent pour rafraîchir l'atmosphère. Avec des températures ce matin qui affichent 20 degrés à Barbezieux, 21 à Cognac et de 22 à Rochefort. Dans l'après-midi, 23 à La Rochelle, 27 à Saint-Jean-d'Angély et de 29 degrés à Angoulême. Je vous parle également du vent avec des rafales qui vont souffler de 40 km/h. Ça, c'est dans les deux Charentes pour cet après-midi. Pour le temps, bien du soleil dans l'après-midi, ça c'est sûr, avec un tout petit peu de nuages dans la matinée en Charente-Maritime. Pour ce qui est de la température de l'eau, comptez entre 22 et 23 degrés sur le littoral.
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0: Des trains retardés en gare de La Rochelle et Angoulême, le train de 8h15 en gare de Angoulême est à 20 minutes de retard et puis du côté d'Angoulême justement 7h30, c'est ce train-là qui a 20 minutes aussi de retard. Soyez prudents donc si vous avez un train et on fait la route ensemble bien évidemment en Charente et Charente-Maritime. Un petit coucou tiens à tous les ceux qui sont déjà sur la route, 05 46 50 67 68 si vous voyez un obstacle, accident bouchon, vous savez, vous pouvez nous appeler, c'est Kylian qui vous attend.
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0: Ah, celle-ci vous la connaissez par cœur, hein, François. Je suis amoureuse d'une terre sauvage. Elle
16: je suis là.
0: Mais oui, vous êtes là, bien sûr. Le cerveau est là, le corps.

0: c'est bon ça ce matin. Rose Laurent, pour vous réveiller. Et ça fait vraiment du bien. Voiture à la maison, au travail, il est 7h13 quasiment. On fait ensemble la route, vous le savez, mais aussi on se réveille avec vos chansons préférées toute la journée.
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0: Et dans un instant, mon œil, dans le projecteur de Gérald Roux, nous parlerons de la rentrée littéraire qui arrive à grands pas. Et puis tout de suite, tiens, à 7h13, voici une info pratique.
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0: Une info pour vous qui êtes sur le secteur de Marennes. Vous avez des arbres fruitiers dans votre jardin et vous ne consommez pas toute votre récolte. Ne laissez pas vos fruits pourrir et donnez-les à une association. Elle s'appelle Aux Arbres Citoyens. Le principe est très simple. L'association se déplace chez vous pour récolter les fruits et elle les distribue ensuite à des structures d'aide alimentaire. Un geste simple qui permet de lutter contre le gaspillage et de soutenir donc les personnes dans le besoin. Pour contacter cette association, je vous rappelle son nom, c'est Aux Arbres Citoyens. Et il y a même un numéro de téléphone, c'est le 07 84 81 87 37.
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0: Et vous avez entendu hein, à l'instant cette promo concernant le Festival Transatlantique à Saintes. Pas mal d'artistes vont se produire. Eh bien, j'ai une bonne nouvelle pour vous et je vous la donne maintenant comme ça. On a deux places à vous offrir. Ça va tomber vers 7h40, alors restez bien avec nous. Car tout de suite, voici Mon œil dans le projecteur avec Gérald Roux. Et dans cette dernière partie de l'été, on jette un regard sur ce qui nous attend d'ici la fin de l'année. Ce matin, donc, la rentrée littéraire.
8: La rentrée littéraire, beaucoup de livres, beaucoup moins de lecteurs. Dans les jours, dans les semaines qui viennent, jusqu'à fin octobre, environ 460 romans vont débarquer dans les rayons de vos librairies et de vos grandes surfaces. Au même moment, il y aura la promo des écrivains, invités des télés, des radios, interviewés par la presse écrite, sur les réseaux sociaux, et les éditeurs commanderont de grosses campagnes de publicité. Ce sera l'occasion de belles découvertes et de s'évader grâce à un bon roman, mais au-delà de l'aspect artistique, ce flot de nouveautés littéraire a quelque chose d'étourdissant, car les sorties de livres, c'est aussi une affaire de volume qui peut paraître disproportionnée par rapport au lectorat. En moyenne, chaque année en France, 190 000 tonnes de livres sont transportées par les éditeurs vers les points de vente. Les livres restent en moyenne 3 mois en rayon nouveauté, et comme un livre en chasse un autre, environ 20% de ce qui a été livré est renvoyé à l'éditeur, ce sont les invendus. Et quand ils sont retournés, les deux tiers des invendus vont au pilon, c'est-à-dire qu'ils sont détruits et partent au recyclage. En face, il y a nous, les lecteurs, qui lisons de moins en moins. Selon le baromètre 2025 du Centre National du Livre, seuls 56% des personnes interrogées se disent lecteurs réguliers. Une baisse de 5 points en 2 ans. Le temps de lecture, lui, a baissé de 10 minutes. Seuls les seniors lisent plus. À l'autre extrémité de la pyramide des âges, la dégringolade de la lecture chez les jeunes, qui décrochent à l'adolescence, surtout les garçons. Pour se divertir, ils passent 10 fois plus de temps sur un écran que face à un livre. Et il faut encore savoir qu'un tiers des 16-19 ans ne lisent pas du tout, c'est particulièrement net dans les milieux les plus pauvres. Tout ça n'est pas vraiment étonnant quand on connaît l'importance des smartphones dans nos vies, des images qui nous happent, des notifications qui nous perturbent. Ce qui reste surprenant, c'est que le volume de livres expédiés chaque année soit toujours aussi démesuré.
0: Eh oui, Mon œil dans le rétro à retrouver en podcast sur ici.fr. 7h17, ici La Rochelle dans un instant, visite privée au zoo de la Palmyre. C'est juste après Julien Clerc, ce n'est rien avec Ici La Rochelle. Bon réveil, belle journée et surtout soyez les bienvenus.

0: 7h20, ce n'est rien, avec Julien Clerc, ici La Rochelle. Tiens, tout à l'heure, on vous parlera d'une histoire, d'un petit train qui devrait se faire ici en Charente. Alors, on vous en parlera avec l'histoire du jour. En attendant, petite visite, on continue notre série dédiée aux 60 ans au zoo de la Palmière avec une visite privée pour découvrir les différents métiers du zoo présentés par Garance. Et ce matin, vous êtes avec Kylian, qui est soigneur au zoo de la Palmière.
1: Bonjour Kylian.
2: Bonjour Garance.
1: Alors on est avec Kylian de Boisvilliers, qui est soigneur Ouistiti. Et d'ailleurs Kylian, il me semble que là vous êtes en train de couper de la nourriture. Racontez-nous.
2: Alors là, ce que je fais, c'est que je vais couper un demi-corps pour chaque individu, une demi-tête aussi et une cuisse chacun. Et ça sera leur ration pour ce matin à 10h. Et ce matin, ils ont une autre ration du gâteau à la banane, donc voilà.
1: Mais ça mange beaucoup les Ouistiti alors?
2: Oui, ça mange beaucoup, effectivement. Ils ont plusieurs repas dans la journée, ils en ont trois.
1: Donc comme les humains, finalement.
2: Voilà, exactement.
1: Et puis en plus de ça, je vois que c'est assez équilibré, puisqu'il y a même des légumes. Les Ouistiti mangent des carottes.
2: Oui, c'est ça, exactement. Certains individus ne vont pas manger de poussins. Donc les tamarins bicolores, eux, auront un régime plus équilibré et qui sera divisé sur la semaine, pareil.
1: Alors, ils vivent en communauté, ils sont nombreux quand même.
2: Oui, c'est ça.
1: Est-ce que vous pouvez nous expliquer ce qui se passe?
2: Alors justement, c'est quand il y a certains conflits, ils sont isolés temporairement. Et l'idée, c'est qu'on les fasse partir dans un autre zoo pour qu'ils puissent retrouver une famille sans conflit, etc.
1: Donc c'est comme les humains finalement, il y a des conflits, des hauts, des bas, des émotions.
2: Exactement, c'est comme nous, hein, les singes, ça, c'est l'espèce qui se rapproche le plus de nous.
1: Alors Kylian, vous êtes un soigneur Ouistiti assez jeune, puisque ça fait 10 mois que vous êtes au zoo de la Palmyre. Mais est-ce qu'il y a déjà une petite anecdote qui vous est arrivée par rapport au Ouistiti que vous avez pu voir?
2: Alors moi, ça sera plus une séquence émotion avec une anecdote un peu mignonne. C'est avec les macacos qui ont eu deux bébés, deux petits jumeaux. Et ils sont vraiment mignons et c'est ce qui m'a marqué.
1: Des petits jumeaux?
2: Oui, des petits jumeaux.
1: Incroyable.
2: Ils sont nés en même temps et vraiment, c'est ce qui m'a marqué parce que justement, j'ai jamais vu de bébés macacos. En plus, c'était une espèce qui venait d'arriver. Le mâle et la femelle ne se connaissaient pas forcément. Donc, le fait de les voir et que ça matche direct et il y ait des bébés, c'est ça qui m'a marqué. Et j'ai trouvé ça plutôt mignon.
1: Et ça fait quelle taille quand ça naît? Parce que là, les Ouistiti sont devant nous. Ils sont déjà quand même assez petits. Donc, je me dis, un bébé, ça fait quelle taille à peu près?
2: Oh, c'est tout petit, oui. C'est à peu près la taille d'un Ouistiti à l'âge adulte. Et ouais, c'est vraiment petit.
1: Et par rapport à un kiwi, une main, un savon, pour qu'on ait une sorte d'échelle.
2: Plus petit qu'une main adulte, tout petit.
1: Une main d'enfant.
2: Ouais, c'est ça, exactement.
1: Ok, donc oui, c'est vraiment tout petit. Et on dit que les singes, c'est des voleurs. Est-ce que parfois, ils vous ont à l'usure?
2: Non, ils sont gentils ici.
1: Ils sont gentils avec
2: pas,
1: vous.
2: Oui, ils ont l'habitude justement, ils volent pas, ils sont pas comme
1: ils
2: ça.
1: Ils vous arrachent pas les cheveux.
2: Non, des fois ils sont un peu curieux, ils peuvent venir taquiner un peu, se mettre un peu sur l'épaule ou quoi, tirer un peu les vêtements, mais sinon non, c'est pas méchant, c'est plus de la curiosité.
1: Oui, puis une petite marque d'affection quoi, ils viennent vous dire bonjour.
2: C'est ça, exactement.
1: Est-ce que vous aimez particulièrement quelque chose dans votre métier? C'est quoi qui vous passionne le plus?
2: Moi, c'est surtout le contact avec les animaux, créer des liens, c'est ça. C'est ça que je trouve ça impressionnant surtout, parce que à force d'être avec les animaux, ils nous reconnaissent et tout, notre odeur, tout ça, et ça, je trouve ça vraiment passionnant.
1: Vous préférez être avec les animaux ou être avec les humains?
2: Avec les animaux. J'ai travaillé avec les humains et je préfère avec les animaux.
1: Je vous comprends. Très bien. Eh bien, merci beaucoup, Kylian, soigneur de Ouistiti.
2: Ah ben, je vous remercie aussi.
0: Un métier qu'on adore, en tout cas, et on vous embrasse aussi, Garance. Merci d'être avec nous comme chaque matin dans cette série consacrée aux zoos de la Palmyre. Et ça continue aussi de demain dans cette matinale ici matin. Vous voulez un petit bijou musical? Vous voulez le petit sucre qui fait du bien dans le café? Alors restez avec nous car à 7h24, on vous fait plaisir. Écoutez.

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5: Histoire et patrimoine dans nos deux Charentes. Vincent Bretagnol nous raconte dans Ici Matin l'histoire du jour. Pour un voyage dans le temps, alors ce matin l'histoire concerne un petit train qui devait se faire pousser parfois par les Charentais qui l'empruntaient dans la campagne des Charentes.
6: Il était une fois un train qu'on appelait le Petit Mérat et qui avançait doucement, parfois trop doucement. Mais pendant près de 40 ans, eh bien, il a désenclavé des villages et changé la vie des campagnes charentaises. À la fin du 19e siècle, le chemin de fer se développe en France et gagne les campagnes. L'idée, c'est de relier les villages et les bourgs, mais aussi de transporter les récoltes. Bref, d'ouvrir les territoires. Et c'est dans ce contexte qu'est créée la Compagnie des chemins de fer économiques des Charentes, la CFEC. Il s'agit d'un réseau à voie métrique, c'est-à-dire avec un écartement des rails de 1 mètre, ce qui est plus étroit, bien sûr, qu'une voie normale. Et ce type de réseau, eh bien, il est plus léger et moins coûteux, mais pas forcément moins ambitieux. Plus de 340 km de lignes vont être réalisées à travers les deux Charentes. Et derrière ce projet, eh bien, il y a surtout un homme, Paul Mérat, qui est conseiller général de la Charente, puis d'ailleurs il va être député par la suite, et surtout le principal artisan du développement de la CFEC. Et c'est en son honneur, hein, en quelque sorte, que les Charentais vont donner un surnom à ce chemin de fer, ce sera le Petit Mérat. Le Petit Mérat peine dans les côtes. On raconte même que les voyageurs doivent parfois descendre pour pousser la locomotive fatiguée.
7: Une demi-heure que nous sommes là.
8: Et la locomotive a des ennuis, madame. On va s'en

0: Fermeture définitive est actée en 1949. Aujourd'hui, il ne reste que quelques traces dans le paysage et encore, il faut les voir. Pourtant, pendant des décennies, ce petit train n'allait pas vite, mais il allait partout. Une artère vitale des campagnes charentaises et un chapitre essentiel de notre histoire ferroviaire.
1: Merci Vincent Bretagnol. Dans un instant, l'info d'ici avec François Petit-Demange, on parlera de sécurité routière.
2: En particulier du rôle de l'alcool dans les accidents mortels en Charente-Maritime. On essaiera de mieux comprendre les questions de dose d'alcool.
1: 7h30, ici La Rochelle, voici l'essentiel de l'actu en France et dans le monde avec le 90 secondes. Valentine Lettès.
3: Une troisième fuite de données au fisc, les excuses du gouvernement et maintenant les hackers revendiquent un piratage à l'éducation nationale face au risque d'usurpation d'identité et de tentative d'hameçonnage. Votre radio ici vous explique comment vous protéger dans toutes ces situations avec notre chronique Vie numérique, vie privée sur notre site internet. Après 4 années de débats, la loi sur la fin de vie est promulguée par Emmanuel Macron. Parue cette nuit au journal officiel, elle instaure l'aide à mourir en France, une sorte de suicide assisté pour les patients condamnés qui souffrent le plus. Plus une flamme ne brûle dans le massif du Gros-Bessillon, l'énorme incendie du Var est désormais éteint, près d'un mois après le début du feu et environ 6000 hectares réduits en cendres. Comment empêcher les saluts nazis? La question paraît folle et pourtant, elle se pose au musée de la Résistance de Besançon où ils s'enchaînent depuis le début de l'année à chaque fois dans la salle où un drapeau du Troisième Reich est présenté. Des poissons morts par milliers à la surface de ce qu'il reste d'un lac dans les Landes. Quelques dizaines de centimètres d'eau selon nos reporters. L'image du carnage sur ici.fr. La cause de cette baisse de niveau brutale est encore floue. Sécheresse, chaleur, le lac de la Jules sert également à l'irrigation de champs de maïs. Jouer la Ligue des Champions, l'Olympique Lyonnais peut encore y croire. Après son nul, un partout contre les Turcs du Fenerbahçe hier soir, le match retour à Lyon, c'est mercredi prochain.
2: Merci Valentine Lettès. L'info d'ici, c'est la lutte contre l'alcool au volant en Charente-Maritime. Jusqu'ici, le nombre de morts sur les routes du département est plutôt en baisse, 7 de moins que l'année dernière à la même époque. Mais 29 personnes sont quand même décédées depuis le 1er janvier en Charente-Maritime. Dimanche encore, un jeune homme de 21 ans est mort éjecté lors d'une sortie de route à Montlieu-Lagarde, ainsi qu'un automobiliste de 38 ans à La Clotte. Or, l'alcool est encore l'une des 3 causes d'accidents mortels en Charente-Maritime. D'où les actions de sensibilisation, comme ce stand d'information de la sécurité routière, placé hier sur le Vieux-Port de La Rochelle. Jeanne Bahulorne.
4: Une camionnette jaune, cyclée, partageons bien plus que la route. Sur le Vieux-Port, l'équipe de la sécurité routière engage la discussion.
5: Il faut rester dans le côté festif. Voilà, on boit un coup. À la limite, un verre d'eau, c'est bien pris.
6: Ouais, on a pris aussi.
4: En Charente-Maritime, l'alcool reste sur le podium des causes d'accidents mortels en 2026. C'est important pour Mohamed, employé de la sécurité routière, d'insister.
7: Il faut rappeler les règles quand même. Il y a vraiment une différence entre la consommation à la maison et la consommation dans le commerce, dans les bars. Puisque dans les bars, la consommation est réglementée. On a un taux d'alcool défini pour chaque verre. Alors qu'à la maison, on n'a pas conscience réellement de la dose qui est servie. Des fois, elle est servie 2 ou 3 fois supérieure à la normale.
4: Clara, 22 ans, s'arrête devant le stand avec son copain. Ils tiennent à bien s'informer.
8: Là, on regardait surtout le nombre de verres par rapport au poids. Mon copain savait que c'était en fonction du poids. Moi, je ne savais pas forcément. Après, c'est vrai que moi, je me limite à 1 ou 2 verres systématiquement.
4: Même si elle est déjà sensibilisée aux dangers de la route.
8: Moi, dans mon entourage, c'est vrai qu'on fait quand même assez attention. On se fait ramener par des copains, des SAM ou voilà. Il y a toujours des exceptions. Enfin, quand on fait des sorties de boîte et tout ça, on en voit qu'ils repartent complètement bourrés.
4: Jean-Louis est bénévole sécurité routière. C'est important de faire de la sensibilisation en plein mois d'août, surtout auprès des jeunes.
9: L'été, en plus de ça, sur la région, les jeunes sortent plus. Il y a plus de roulage parce que c'est une région touristique. Donc je pense, oui, on doit être présent sur les actions. Parce que l'éducation, je pense qu'elle y est aussi bien sur les jeunes, mais je pense que dès qu'ils ont le volant, ils se sentent maîtres du monde.
4: Cet été, 5 bornes éthylotestes ont été déployés dans des établissements festifs de Charente-Maritime.
2: Un reportage de Jeanne Bahulorne à retrouver sur ici.fr.
1: Dans l'actualité François, il y a également la demande de suspension de la chasse.
2: Oui, l'Association pour la protection des animaux sauvages a écrit à 44 préfets, dont ceux de la Charente et de la Charente-Maritime, pour souligner la vulnérabilité des grands gibiers à cause des canicules, de la sécheresse et des incendies de l'été. Dans le journal de 8h, on entendra l'association évoquer un principe de précaution. On entendra aussi les chasseurs de la Charente qui estiment que le grand gibier n'a pas souffert des canicules. Ils en veulent pour preuve les dégâts qu'ils font toujours dans les champs de céréales. À 8h, on reviendra également sur le sauvetage de chiens d'un refuge.

0: GSPA de Gironde pendant le méga feu de l'été. Les chiens ont été recueillis en Charente-Maritime, notamment au refuge Oléronais. La météo, Fabien.
1: Eh bien, avec le soleil qui brille derrière vous, vous brillez, François, ce matin.
0: Comme d'habitude, comme tous les matins.
1: 7h34, cette météo, elle est très sympathique, avec d'abord cette bonne nouvelle, des températures en baisse et du vent qui va rafraîchir l'atmosphère, donc pour ce matin et cet après-midi. Alors, les températures, tiens, justement, ce matin, vous êtes très nombreux à nous laisser des petits messages sur la page Facebook de la radio ici, La Rochelle. 20 degrés à Barbezieux-Saint-Hilaire, 21 à Cognac, 22 à Rochefort, dans l'après-midi, 23 à La Rochelle, 27 à Saint-Jean-d'Angély, 29 degrés à Angoulême. Alors, pour ce vent, il va souffler de 40 km/h, des rafales qui sont attendues seulement dans l'après-midi dans les deux Charentes. En tout cas, le soleil est déjà là et ça fait du bien aussi de le voir avec ce joli paysage peut-être dans les vignes. Vous travaillez, vous nous écoutez, merci beaucoup. La température de l'eau sur le littoral, comptez entre 22 et 23 degrés.
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1: Vous avez un train en retard, celui de 7h30, hein, où vous deviez le prendre, il a 20 minutes de retard en gare de Angoulême. Concernant La Rochelle, c'est celui de 8h15 qui est retardé de 20 minutes, et également celui de 8h45 avec un retard pour l'instant de 10 minutes.
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1: Le grand sommeil, Étienne Dao, 7h36 ici La Rochelle.

0: Le Grand Sommeil, Étienne Dao, quasiment 7h40, ici La Rochelle.
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0: Tout à l'heure, avec Stéphane Bern, on voyagera au temps des crinolines et des couronnes impériales, à découvrir juste avant les infos de 8h. Bon allez, c'est l'heure de vous faire plaisir. Deux places pour le festival transatlantique pour la soirée de ce samedi 22 août à Saintes. On vous offre vos deux places avec bien sûr des concerts, en veux-tu, en voilà. Ça va être encore sympa, du grandiose. Justement, tiens, il y aura le chanteur Sinclair hein, qui avait été présent aussi en jury. Souvenez-vous, hein, il y a un petit moment dans l'émission Nouvelle Star. Bon, pour gagner vos deux places, dès maintenant, vous connaissez peut-être le principe, mais je vous le dis quand même pour les nouveaux arrivants. On joue au jeu du mot manquant, avec tout de suite une chanson de Dalida. Il venait d'avoir 18 ans, vous la connaissez celle-ci. Oui, mais il manque un petit mot, à vous de le retrouver.
3: 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C'était l'été,
0: alors,
3: évidemment.
0: Vous l'avez ou pas ce petit mot manquant ? 05 46 50 67 68 pour vous faire plaisir ce week-end et partir avec la personne de votre choix au Festival Transatlantique pour la soirée du samedi 22 août à Saintes. C'est pour vous, c'est cadeau, c'est maintenant. 05 46 50 67 68. On peut réécouter le petit mot manquant à 7h41, histoire que on vous mette un peu l'eau à la bouche, quoi.
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0: J'adore.
3: 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Fort.
0: Allez, bonne chance. À vous de jouer.
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0: Chien avec Louane, 7h45 ici La Rochelle. Bonjour Annie.
1: Bonjour, ici La Rochelle.
0: Comment va Annie ce matin?
1: Ben, Annie va très bien et elle est très contente d'être avec vous.
0: Oh, ben moi aussi je suis très content d'être avec vous Annie. Vous êtes réveillée depuis quelle heure?
1: Je suis levée depuis 7h moins le quart.
0: D'accord. Ok. Alors Annie, c'est quoi un petit peu le programme pour ce matin? On m'a dit qu'il était presque le moment pour vous d'aller faire des courses.
1: Je vais aller faire des courses parce que je vais recevoir des voisins pour faire un repas charentais.
0: Waouh! Et pourquoi charentais? Voilà. C'est parce que c'est des voisins qui ne connaissent pas trop?
1: Oui, c'est des voisins qui arrivent à Annepon, où nous habitons, et je vais leur faire un repas charentais.
0: Et ça, il est composé de quoi alors ce repas charentais?
1: Alors, je fais pinot pour l'apéro, avec des rillettes et du pâté charentais. Après, je fais une mouclade.
0: D'accord.
1: Après, je fais des gros grillons avec des haricots.
0: Pas mal. Ouais.
1: Après, je fais de la jonchée.
0: Bah, dites donc, mais il y a ce qu'il faut sur la table. Hein.
1: Ah, ben oui. Et puis après, je fais une galette charentaise.
0: Eh ben tiens. Et ils vont repartir à quatre pattes, hein, le ventre gonflé.
1: Et puis, il faut leur donner de bonnes bouteilles à boire.
0: Bah oui, à consommer avec modération. Hein.
1: Oui.
0: Et ça, c'est quand? C'est ce midi, alors?
1: Non, c'est ce soir.
0: Ah oui, ça vous laisse le temps de jouer avec nous, alors. Bon, c'est parfait.
1: Tout à fait.
0: Deux places pour le Festival Transatlantique pour la soirée du samedi 22 août. Voilà ce qui est en jeu, là, maintenant, tout de suite. Mais pour ça, on recherche le fameux moment quand d'une chanson de Dalida.
2: Oui. Il venait d'avoir 18 ans.
0: J'adore, hein.
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0: Très belle chanson. Fort comme un...

0: Ben voilà, c'est gagné, c'est pour vous Annie.
1: Eh bien je vous remercie et vous avez une équipe formidable.
0: Oh c'est mignon. Bah, voilà. Vous savez, face à moi il y a Fred à la technique. Voilà.
1: Oui.
0: Bah, vous pouvez lui faire un petit bisou si vous voulez, il sera content.
1: Eh bien alors, un petit bisou à tout le monde d'ailleurs.
0: Pas qu'à Fred, hein. À voilà. Tout le monde. Bah, merci Annie, passez une belle journée.
1: Merci à vous aussi. Super.
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0: Nous avons les auditeurs que l'on mérite. Et ben voilà, avec Annie, je suis vraiment ravi et comblé de vous avoir ce matin aussi dans vos petits messages que vous nous laissez sur la page Facebook Ici La Rochelle. Bon, tout de suite, voici l'invité de l'événement avec Ici La Rochelle. Coup de projecteur sur les 30 ans de la remontée de la Seudre. Qu'est-ce que c'est comme rendez-vous et comme événement? On va vous en parler avec Marie Mouton, qui est animatrice service nautisme Cara Royan. Bonjour Marie.
4: Bonjour.
0: Alors, qu'est-ce que c'est les 30 ans de la remontée de la Seudre? Un événement emblématique quand même de Royan Atlantique. Hein.
4: Oui, c'est l'événement de fin de saison de Royan Atlantique et du bassin de Marennes-Oléron, puisque tout le monde se retrouve en général en cette fin de saison, donc soit fin août, soit début septembre en fonction des horaires de marée, donc cette année fin août, pour fêter la Seudre et pour fêter la rentrée.
0: Alors comment on fait pour fêter tout ça ?
4: Eh bien, on organise des randonnées, donc on peut faire ça à terre ou sur l'eau, donc à pied, à vélo, en kayak, en bateau, en paddle, toute embarcation sans moteur, pour découvrir tous les paysages de Seudre.
0: Ben voilà, moi j'ai vu en tout cas sur le programme qu'il y avait donc des découvertes des marées à pied, à vélo, en bateau et en kayak aussi.
4: Oui, il y a deux randonnées kayak. Vous avez une randonnée kayak le samedi 29 août entre Arvers et Chaillevette, et une randonnée nautique, donc kayak, mais aussi toute embarcation confondue, le dimanche, un peu plus longue, un peu plus sport, entre Marennes et l'Aiguille.
0: D'accord. Est-ce que c'est payant tout ça ?
4: Tout ça c'est payant, ça coûte 8 euros par personne. Le samedi, vous avez une dégustation d'huîtres Marennes-Oléron pendant les randonnées à pied, à vélo et en kayak. Et puis également de nombreux moments festifs, puisqu'on fait plein de soirées aussi.
0: Ouais, c'est super, en tout cas moi j'aime bien hein, pour pouvoir en profiter, les 30 ans de la remontée de la Seudre. Alors je vous posais une question, tiens Marie, quelles sont selon vous les trois raisons pour lesquelles on devrait venir ?
4: Alors, pour l'ambiance, ouais. Pour les paysages, et pour se retrouver en famille, entre amis, et faire la fête.
0: Bah voilà, c'est pas mal ça.
4: Alors, c'est plutôt sympa comme programme.
0: Ouais. Bah oui, du vendredi 28 au dimanche 30 août, en Charente-Maritime, c'est donc les 30 ans alors de la remontée de la Seudre.
4: 30 ans, alors, c'est, 30 ans, ouais.
0: C'est quand même pas rien ça aussi. Est-ce que vous avez envie aussi d'apporter une petite touche supplémentaire ? Qu'est-ce que vous voulez dire aussi à toutes celles et ceux qui ont l'habitude de venir ?
4: Eh ben, qui vont avoir un programme un peu XXL par rapport à d'habitude, puisqu'on rajoute une soirée, on mutualise une manifestation qui s'appelle les voiles de Mornac le vendredi au port de Mornac sur Seudre avec les vieux gréements. Donc on va avoir une trentaine de bateaux traditionnels qui vont arriver au port de Mornac le vendredi soir avec un concert, une soirée. Donc ça c'est quelque chose qui n'y a pas d'habitude sur la remontée de la Seudre. Nous demandons aux gens évidemment de laisser parler leur créativité vestimentaire, puisque tant qu'à faire, autant venir habiller festif. De nombreuses surprises pendant les randonnées et un peu plus de soirées aussi. Donc voilà, le programme est élargi cette année aux 30 ans. Et juste pour préciser, c'est les 30 ans de la remontée de la Seudre d'un point de vue intercommunal depuis que la CARA l'organise. Mais la remontée de la Seudre est née en 1983, donc elle a bien plus de 30 ans.
0: Alors pourquoi on ne fait pas plus que ça alors ?
4: Et ben parce qu'on l'a fait depuis qu'on a vraiment les origines CARA. Et on n'a pas les dates exactes, d'accord, les programmes exacts, mais on est en train de faire beaucoup de recherches sur ça.
0: Les 30 ans de la remontée de la Seudre avec Marie Mouton, animatrice service nautisme Cara Royan. Tiens, une question comme ça, juste par curiosité, qu'est-ce que vous allez faire aujourd'hui ?
4: Aujourd'hui, je vais faire un briefing des bénévoles à Chaillevette, où je vais emmener tous mes cartons de t-shirts et les gobelets.
0: Ah oui.
4: Et puis je vais briefer tous les bénévoles parce que il y a beaucoup de travail et il y a 10 000 huîtres à ouvrir, alors j'ai pas mal de bénévoles.
0: Ah oui, bah alors vous leur passerez notre bonjour avec la radio de La Rochelle, d'accord ?
4: Avec grand plaisir.
0: Merci beaucoup Marie, passez une belle journée.
4: Et bien bonne journée à vous aussi.
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0: Et voici vos vacances ici. Vos vacances ici vous emmènent chaque jour dans une nouvelle destination en France. Là, aujourd'hui, on vous emmène en Moselle pour découvrir les carrières qui sont désormais une activité où il faut redonner aussi une vie pour essayer d'attirer les touristes. Et ça marche, puisque l'année dernière, une piste cyclable a été aménagée pour découvrir un lieu où passent justement les touristes historiques forts que vous avez donc à traverser. C'est à bicyclette avec Mathis Fabien.
9: Casque clipsé sur la tête, une petite descente nous emmène à l'intérieur de la vaste carrière. Premier arrêt à plusieurs mètres de hauteur, c'est ici que tout a commencé, au début du XXe siècle.
10: En fait, vous n'aviez pas cette carrière, donc nous étions au même niveau que les arbres que vous voyez au sommet qui couronnent, si vous voulez, cette carrière.
9: Jacques Koenig a longtemps travaillé à l'agglomération de Forbach, il est un spécialiste du passé minier, mais à cette époque de l'extraction du charbon, une autre matière est indispensable au bon fonctionnement de la mine.
10: On avait besoin de remblayer une partie du fond avec du sable. Et l'idéal, c'était évidemment de trouver une carrière à proximité pour éviter des transports trop longs et trop coûteux.
9: C'est alors que la carrière Simon est créée en 1910. Les mineurs sont descendus dans ce trou tout en l'agrandissant au fur et à mesure des années.
10: Qui venaient récupérer le sable, mis en forme grâce à des explosifs. On venait comme ça récupérer au fur et à mesure 500, 600, 700 tonnes par heure.
9: De retour sur le vélo, le bruit des explosifs paraît bien loin. Aujourd'hui, c'est le calme de la nature qui domine. La végétation a pris le dessus sur les roches oranges, symboliques des carrières de sable. Le plus surprenant se trouve tout en bas, en plein milieu de l'immense cratère. Une étendue d'eau a surgi il y a quelques années.
10: En fait, on a un phénomène qui est ce qu'on appelle la remontée de la nappe phréatique. Elle retrouve, si vous voulez, son niveau d'avant l'exploitation charbonnière.
9: Et ce lac doit encore monter de 30 à 40 mètres de hauteur dans les années à venir.
10: On ne verra plus du tout une partie de la végétation que vous voyez aujourd'hui.
9: Et au-delà de ce lac et des différents arbres qui ont poussé, c'est toute une faune qui a pris place dans cet espace en quelques années.
10: Vous avez des reptiles, plus d'une dizaine de variétés de libellules, vous avez une vingtaine de variétés de papillons.
9: Jessica Delpech dirige l'office de tourisme du pays de Forbach. Et désormais, il faut réussir à faire changer cette image de la Moselle grise de la tête des touristes.
11: On est en fait sur une zone qui a donc été réhabilitée pour faire revivre le passé par de la balade, hein, qu'elle soit pédestre ou cyclable. On se réinvente et on se réinvente grâce à la nature.
10: Ben ça, oui, c'est les restes de schiste.
9: Même si le long des 4 km de piste, les restes de cette période minière ne sont jamais bien loin.
10: Il y a de la roche, du charbon.
9: Donc on a quand même des restes de la carrière.
10: Oui, il y a quelques petites choses qui demeurent.
9: Pour rentrer plus en détail dans le quotidien des mineurs, il suffit de continuer sur 2 km la piste cyclable. Direction le musée de la mine de Petite-Rosselle.
0: 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Allez, plaisir, on monte le son, on se réveille, c'est mercredi 19 août. Et vous le savez, ici, on redémarre chaque jour cette nouvelle journée. Ensemble, avec Ici La Rochelle.

0: l'instant. 7h57, ne bougez pas dans 3 minutes, c'est le retour de l'actu.
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0: Et avant de retrouver le journal local, voici avec Ici La Rochelle un peu d'histoire avant les infos de 8h. Stéphane Bern, bonjour.
3: Bonjour les deux Charentes.
0: Alors ce matin, on voyage au temps des crinolines et des couronnes impériales.
3: Avant les influenceuses et la Fashion Week, il y a eu Eugénie, première ambassadrice du luxe français. L'original, la vraie, sans filtre Instagram et sans placement de produits. Nous sommes le 30 janvier 1853, jour du mariage d'Eugénie avec Napoléon III. Le Conseil de Paris lui offre une parure de diamant à 600 000 francs. On est loin du collier de macaroni fabriqué pour la fête des mères. Diamonds are a girl's best friend. Mais Eugénie refuse. L'argent servira à créer l'Institut du Collier, un établissement de bienfaisance, grande princesse et grande classe. Mais pour son trousseau, elle ne se prive pas. 52 robes, des fourrures, des dentelles et un éventail Médério. Eugénie l'a compris, la France du Second Empire veut retrouver l'éclat de Versailles. Place alors aux bals, aux soieries, aux crinolines qui s'élargissent à mesure que l'Empire s'affirme. Et pour ce faire, Eugénie s'entoure d'un jeune couturier anglais, Charles Worth. Ensemble, ils inventent la haute couture. Ils créent, elle incarne. Chaque robe devient une vitrine du savoir-faire français. On connaissait la règle des 5 fruits et légumes par jour.
4: Pour bien grandir,
5: mange au moins 5 fruits et légumes par jour.
3: Eugénie, elle, prend l'habitude de porter 5 robes par jour, et jamais la même. Les anciennes sont revendues aux Américaines, prêtes à payer cher un ourlet impérial. Et pour l'inauguration du canal de Suez, en 1869, elle en emporte 500. En 1870, quand l'Empire s'effondre, Eugénie troque la soie pour le gris et s'enfuit des Tuileries. On dit alors qu'elle n'a pris que 2 mouchoirs. En réalité, dans les mouchoirs, il y avait ses bijoux et un coffre bien garni. En octobre 2025, son diadème aux 2000 diamants volés au Louvre nous rappelle qu'en matière d'éclat, Eugénie reste inimitable.
0: Oh bah dites donc, merci beaucoup Stéphane Bern. Un voyage donc à découvrir aussi sur ici.fr.
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0: En direct, ici La Rochelle dans les deux Charentes, 8h. Le journal local présenté par François Petit-Demange, bonjour.
6: Bonjour Fabien, bonjour tout le monde. On va d'abord revenir sur ce geste de solidarité des SPA de Charente-Maritime pendant les incendies en Gironde. Le sauvetage de plus de 200 chiens qui étaient bloqués dans un refuge de Mérignac, à côté de Bordeaux. Les chiens ont d'abord été secourus en urgence par le refuge SPA de l'île de Léron. Ils ont ensuite été répartis partout en Charente et Charente-Maritime, à Châtelaillon, à Cognac, à Royan. Depuis, la moitié des chiens sont retournés en Gironde, mais le refuge Oléronais en a gardé une quinzaine et certains d'entre eux ont déjà été adoptés, se réjouit la présidente et fondatrice du refuge Oléronais, Marie-Claire Penaud.
7: Dans le lot, il y en a déjà 4 qui sont adoptés. Et il y a eu une très belle histoire, c'est qu'une dame avait vu un des chiens là-bas, à Mérignac, et elle devait venir pour l'adopter. Quand elle est arrivée, évidemment, elle ne pouvait pas, les chiens étaient évacués. Et personne ne répondait au téléphone, toutes les associations, on est tous surchargés, donc c'est difficile d'avoir les associations au téléphone. Et nous, donc, quand elle a appelé ici, j'ai donc ma collègue qui a répondu et elle a eu la joie d'apprendre que le chien était ici. Donc elle est venue de Bordeaux pour venir adopter ce petit loulou chez nous. Et des gens aussi qui sont venus parce que ils ont entendu parler qu'on avait les chiens de Mérignac et qu'ils voulaient venir faire une bonne action et voir et qui cherchaient un animal et qui se sont dirigés vers nous. Ouais.
6: Marie-Claire Penaud, la présidente du refuge SPA de l'île d'Oléron.
0: On se penche maintenant sur le sort des animaux sauvages.
6: Il faut suspendre la chasse dans les départements les plus touchés cet été par les canicules, les incendies, la sécheresse, y compris en Charente-Maritime et en Charente. Voilà ce que demande l'Association pour la protection des animaux sauvages, l'ASPAS, face à cet été cataclysmique. Principe de précaution pour les animaux sauvages, dit-elle. Après le lancement de sa pétition, pas de fusil sur les cendres, l'ASPAS vient donc d'écrire au préfet des 44 départements concernés. Pierre Marsat.
3: Des méga-feux dans le sud-ouest, des incendies de forêt un peu partout, des canicules à répétition, une sécheresse encore jamais vue. Cet été aura été éprouvant pour les humains, mais peut-être surtout pour la biodiversité, y compris les grands animaux sauvages, le gros gibier pour les chasseurs. Richard Holding est chargé de communication à l'ASPAS.
4: On n'a pas de recul sur les effets de ces cataclysmes climatiques sur la faune sauvage, donc il faudrait par précaution suspendre la chasse et pouvoir se donner le temps de voir dans quel état sont les populations avant de rouvrir automatiquement la chasse comme si de rien n'était, quoi.
3: Ce sont les chasseurs qui payent les indemnisations des récoltes ravagées par le gibier, rappelle le président de la Fédération de chasse de la Charente, Bruno Meunier.
8: Ce sont les chasseurs qui payent entièrement les dégâts causés par le grand gibier sur les cultures. Et on a des dossiers tous les jours qui rentrent là. Ça veut donc dire que le grand gibier n'a pas souffert des journées de canicule.
3: L'Association pour la protection des animaux sauvages estime qu'il faudrait plusieurs mois pour avoir une idée précise de l'impact de la sécheresse et des incendies sur les populations.
6: La LPO, de son côté, autre association, demande le report de la chasse aux oiseaux d'eau dont l'ouverture est prévue après-demain, vendredi. Deux figures du cinéma et de la mode sont décédées dans les Deux-Sèvres sur la route de leurs vacances habituelles sur l'île de Ré. Nicolas Altmaier, producteur de cinéma à qui l'on doit par exemple OSS 117, Brise de Nice ou encore Saint-Laurent, et sa compagne Mathilde Favier, directrice des relations publiques de Dior. L'accident a eu lieu lundi après-midi dans les Deux-Sèvres, sur une portion de départementale à trois voies. Leur voiture a percuté un camion dans des circonstances qui restent à définir. Nicolas Altmaier et Mathilde Favier avaient fini par acheter une maison sur l'île de Ré. Ils avaient encore posté des photos de leurs vacances il y a deux jours.
0: En Charente-Maritime, le nombre de morts sur les routes a baissé cette année.
6: Mais la lutte contre les risques continue, notamment ceux liés à l'alcool. 29 personnes sont décédées depuis le 1er janvier sur les routes de la Charente-Maritime. C'est 7 de moins que l'an dernier pour la même période. Dimanche encore, un jeune homme de 21 ans est mort à Montlieu-la-Garde et un autre automobiliste de 38 ans à Laclotte. Et comme l'alcool, c'est vrai, reste l'une des trois principales causes d'accidents mortels, la préfecture de la Charente-Maritime propose depuis quelque temps des bornes éthylotestes qu'elle déploie lors d'événements festifs. Des bornes interactives très utiles, explique l'animateur de la sécurité routière Christophe Courtiade.
9: Alors le but, c'est de permettre aux gens d'avoir un moyen, après un moment festif, de se rendre compte s'ils sont en capacité ou non de reprendre le volant pour leur sécurité et surtout celle des autres usagers. On se soumet au test et la machine nous dit si on est en dessous du taux légal, on a notre taux qui est indiqué. Si on est au-dessus, la machine nous donne un temps théorique qui nous permet de nous retester avant de reprendre le volant, en fait. Cette expérience, on l'a débutée à l'hiver 2024 et c'est réitéré l'année dernière sur la période estivale, et cette année on a souhaité les déployer dans chaque arrondissement du département. Aujourd'hui il y en a 5 qui circulent depuis le 1er juillet sur le département de Charente-Maritime. Ça permet de continuer à faire la fête mais de façon différente et responsable en consommant autre chose que des boissons alcoolisées.
6: Christophe Courtiade, animateur sécurité routière pour la préfecture de la Charente-Maritime. Un nouvel accident a encore fait un blessé grave hier en Charente-Maritime, cette fois à Saintes. Un automobiliste qui quittait le parking de l'Hyper-U, cours du Maréchal Leclerc, a percuté une moto qui circulait sur la voie principale. Le motard, âgé de 20 ans, a été projeté sur la chaussée. Il souffre d'une fracture du fémur. Il a été transporté à l'hôpital de Saintes. Le conducteur de la voiture, âgé de 82 ans, et sa passagère de 67 ans n'ont pas été touchés. Les recherches ont été suspendues hier soir dans le golfe de Gascogne après la découverte d'un voilier de 13 mètres à la dérive, sans personne à bord, entre la Vendée et le Finistère. L'hélicoptère Dauphin de la Marine Nationale, basé à La Rochelle, a participé aux recherches. Le voilier à la dérive, en train de couler, avait été signalé lundi soir par un ferry qui avait lui-même envoyé un canot de sauvetage en vain. L'annexe du voilier retourné a été retrouvée hier après-midi, vide elle aussi. La bonne nouvelle pour la plage de Chef de Baie à La Rochelle est tombée plus tôt qu'espérée. La baignade y est à nouveau autorisée depuis hier après-midi. Les résultats complets des analyses ont confirmé un retour à une qualité normale de l'eau. La baignade y a été interdite pendant 5 jours, en plein week-end du 15 août, en raison d'une suspicion de pollution de l'eau détectée jeudi. Une nappe blanchâtre, inhabituelle à la surface et une odeur désagréable sont écartées. L'hypothèse d'une pollution liée à la station d'épuration et celle d'une pollution liée à des hydrocarbures. Le premier match de préparation du Stade Rochelet Basket s'est achevé par une défaite. La Rochelle a été nettement battue à Tours hier soir sur le score de 106 à 86. Mais le club rappelle que son effectif professionnel est encore réduit. Il y avait 5 espoirs sur la feuille de match hier soir. Les Maritimes ont craqué dans le troisième quart-temps. Prochain match de préparation à la saison d'Élite 2, ce sera dans 10 jours, le samedi 29 août, à Saint-Clément-des-Baleines sur l'île de Ré, face à l'Hermine de Nantes. Le championnat, lui, reprendra le 25 septembre. La météo, Fabien.
0: Oui, le temps dans nos deux Charentes décryptées par notre expert météo, notre champion Patrick Parlière. Bonjour Patrick.
10: Bonjour, merci Fabien.
0: Oh, bon, en tout cas, c'est vrai que cette météo, elle est encore magnifique, mais c'est un ciel très dégagé, surtout aujourd'hui qui s'impose, encore sur la région de ce mercredi. Hein.
10: Ouais, effectivement, sur le bord de mer, on le voit très nettement, hein, le soleil va dominer très vite et très rapidement. Le temps agréable va se poursuivre vraiment toute la journée, hein, sur nos deux départements, avec des températures qui sont vraiment encore, allez, limite des fortes chaleurs, 28 à 30 degrés dans les terres, 23 à 27 degrés sur le bord de mer, 22 à 24 degrés sur les îles, avec un vent modéré qui souffle entre 20 et 25 km à l'heure et des rafales pouvant atteindre très localement les 40 km heure.
0: Alors, pluie ou orage en fin de semaine, Patrick ?
10: Ouais, ça se dégrade un peu, hein, comme sur le reste du territoire français. La dégradation tarde un peu sur nos régions, et ça, on profite un peu sur les Charentes de ce temps encore ensoleillé. En tout cas, ça sera le temps qui va dominer encore ce jeudi et ce vendredi, avec un soleil souvent radieux, des températures toujours très agréables. En revanche, à partir de vendredi et pour le prochain week-end, ça baisse d'un cran. Là, on va retrouver des températures, alors toujours évidemment très estivales, mais en dessous des normales de saison, peut-être sur le bord de mer. On sera entre 20 et 22 degrés, toujours entre 25 et 27 degrés dans les terres, donc ça sera toujours confortable. En revanche, il faudra attendre une dégradation parfois orageuse, et dans ce type de situation météo que l'on connaît, c'est-à-dire forte chaleur suivie d'un petit rafraîchissement, les parfois sont localement forts, il faudra se montrer extrêmement prudent.
0: Et bien justement, tiens, un petit mot aussi des marées. Est-ce qu'il faut être prudent aujourd'hui ?
10: Ben oui, les vagues atteignent quand même plus d'un mètre cinquante au large. Donc la mer est donc agitée au large, peu agitée en bord de mer. Prudence tout de même pour la baignade. On est dans un marée barométrique, donc ça va assurer ce temps lumineux encore, comme je vous le disais, au moins jusqu'à vendredi. Ensuite, dégradation. La température de la mer est toujours autour de 23 degrés. Ça reste quand même très confortable pour une petite balade sur notre beau littoral.
0: Oh, c'est beau ça. Vous êtes un peu poète, hein, j'ai l'impression, Patrick Parlière. Eh bien, merci. En tout cas, on vous retrouve dès demain, toujours en direct à 8h.
10: À demain. Bonne journée à tous.
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0: Allez, on regarde aussi, tiens, les trains ce matin. En gare d'Angoulême, on vous a annoncé beaucoup de retards et de trains supprimés. Là, pour le moment, tout va bien. En revanche, en gare de La Rochelle, le train de 8h15 a 20 minutes de retard et celui de 8h45 a pour l'instant 10 minutes de retard.
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0: François,
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0: si je vous dis sensualité, vous me répondez ?
11: Axel Red.
0: J'ai eu peur. Avec vous, parfois, ah j'ai peur, François, je vous le dis.
11: Mais non, bien sûr que non. N'ayez pas peur.
0: N'ayez pas peur.
11: Détendez-vous.
0: Oh là là. Voici Axel Red, ici La Rochelle.

0: Sensualité avec Axel Red, 8h14 ici La Rochelle.
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0: Bonjour à toute l'équipe et aux auditeurs. Le rituel du matin, allumer la lumière, ouvrir la porte et les volets, poindre le nez dans le jardin pour voir le ciel et se brancher sur ici La Rochelle avec actu local, musique et bonne humeur. La journée peut commencer avec un bon café. Merci Serge Véraud avec ce petit message que vous nous laissez sur la page Facebook de la radio. Il fait 20 degrés chez vous avec un ciel variable à Châtelaillon. On lit vos messages jusqu'à 9h dans cette matinale ici matin et puis tout à l'heure. Attention, on va vous parler de cette arnaque avec un faux texto que vous pouvez recevoir concernant un PV de stationnement. On vous en parle dans une minute.
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0: Ouais, et là, ça concerne aussi une arnaque, mais qui concerne chez nous. Prudence, si vous habitez sur le secteur de Rochefort, des personnes mal intentionnées se présentent au domicile des habitants et se font passer pour des agents du service de l'eau potable. Ils prétendent avoir détecté une fuite d'eau et réclament donc un paiement immédiat. Et c'est bien évidemment une arnaque, puisque les agents du service de l'eau potable n'interviennent jamais chez vous sans prise de rendez-vous. Ça, c'est la première chose. Ils ne vous demandent jamais de régler directement comme ça à domicile. Et puis, ils sont aussi munis d'une carte professionnelle et portent des vêtements identifiés Rochefort Océan. Donc, si vous avez un doute, surtout ne laissez jamais entrer quelqu'un.
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0: Et on va continuer justement avec ces arnaques qui parfois nous entourent et nous gâchent la vie. C'est pas vrai, c'est le rendez-vous qui vous informe avec Aude Razo. Et là, attention Aude, vous nous alertez sur l'arnaque à la double détente. Ça veut dire quoi ? Eh bien, elle fait des ravages, cette arnaque, puisque ce sont deux arnaques à la suite.
4: Oui, je vous raconte cette fois l'histoire de Florent. C'est un collègue, il m'a raconté ça l'autre jour. Florent reçoit un jour un texto pour un PV de stationnement. Il clique sur le lien qui lui est proposé et là, il tique un peu. Il me dit « je trouvais que le site était bizarre ». Donc il ne fait rien, il ferme tout. C'est là qu'arrive la deuxième arnaque, la seconde détente. Le soir même, son portable sonne. « Je suis votre conseiller bancaire », dit le monsieur au bout du fil. « Est-ce que vous n'auriez pas cliqué ce matin sur un site un peu étrange ?» Florent répond que oui, et le banquier, enfin le faux banquier, lui dit qu'un prélèvement de 2 400 € est en cours sur son compte en banque et qu'il faut réagir très vite. Il lui envoie une notification sur son téléphone. Florent clic et patatras, il ne voit pas qu'il est en train de valider le débit de 2 400 €.
0: Alors la question qu'on peut se poser, Aude, est-ce que Florent a pu se faire rembourser ?
4: Il a réussi, effectivement, et il a même réussi à faire arrêter le voleur. Je vous raconte, Florent comprend son erreur, il contacte sa banque, la vraie cette fois. La banque refuse tout net de le rembourser. Monsieur, vous avez validé ce paiement, vous êtes fautif, pas de remboursement. Mais là où Florent a beaucoup de chance, c'est que le voleur n'était quand même pas bien malin. Sur le débit, Florent voit écrit 2 400 €, Airbnb. En fait, son argent a été utilisé pour payer une réservation. Florent appelle donc Airbnb, l'entreprise le rembourse illico et cerise sur le gâteau, elle appelle la police. Et la police s'en va cueillir le malfaiteur dans le chalet savoyard qu'il avait réservé, pris la main dans le sac.
0: Eh ben voilà, merci Aude Razo. Heureusement que vous êtes là en tout cas, et on retrouve pas mal de chroniques comme celle-ci, avec des conseils pratiques sur ici.fr en podcast. Ça s'appelle C'est pas vrai. 8h18, ne bougez pas. Dans un instant, je vous propose de découvrir Aya, qui propose un service d'aide à la personne ici à La Rochelle. Pour le découvrir et découvrir cette histoire assez incroyable, c'est juste après le retour de la musique. Jimmy Cliff, comme ça, maintenant, tout de suite, en voiture. Au travail, peut-être déjà. On salue nos boulangers, nos chauffeurs de taxi, nos routiers. Un peu partout en Charente et Charente-Maritime. Vous êtes sur la route ? Profitez de votre radio locale, 1, pour vous informer, 2, vous divertir et surtout prendre du plaisir. En direct, jusqu'à 9h, c'est la matinale ici matin. Et ça, c'est chaque jour. Et c'est pas prêt de changer. Bienvenue !

0: Comment ça va ce matin? On redémarre cette nouvelle journée, vous le savez, avec ici La Rochelle, mercredi 19 août. On a justement tout de suite pour vous le Charentais du jour, un homme assez incroyable, en tout cas une histoire incroyable, puisqu'on va vous parler justement de Aya. Ah oui, on vous emmène à La Rochelle découvrir justement un portrait avec le Charentais du jour ici La Rochelle. Justement, on y est à La Rochelle et ses alentours. Aya a fondé son entreprise de service à la personne, un soutien sur mesure pour simplifier le quotidien, votre quotidien. Et c'est Chloé Bidet qui est partie à sa rencontre.
1: C'est les rencontres, l'être humain, et puis c'est surtout que je prends le temps en fait. Aya, racontez-nous, qu'est-ce qui vous a donné envie de lancer votre service d'aide à la personne ?
2: Je suis de formation aide-soignante AMP. J'ai travaillé dans des EHPAD, dans des associations, à l'hôpital, service à la personne à domicile. J'ai même été nounou. Et donc du coup, je me suis rendu compte en intervenant dans les différents services que j'étais plus raccord avec ce qui se passait dans les structures. C'est-à-dire le travail auprès de la personne âgée ou de la personne malade, il n'y avait pas de souci. Mais par contre, le service auquel je travaillais, on nous imposait un rythme. Alors, un exemple, c'est-à-dire que le matin, on arrive à 8h, on nous dit de 8h à midi, vous avez tant de toilettes à faire en temps imparti. Et moi, j'avais pas envie de ça, en fait. Ce que j'avais envie, c'est d'arriver chez la personne, de prendre mon temps, d'être à l'écoute. J'avais plus envie de speeder parce que ça engendre un stress et ce qui fait que la prise en charge auprès du malade, elle est pas faite correctement.
1: Qu'est-ce que vous proposez, du coup, comme service aujourd'hui avec votre activité?
2: Alors, moi, je propose, en priorité, l'aide à la préparation au repas. Je suis passionnée de cuisine et c'est pour ça que j'ai proposé d'abord l'aide au repas. On prend pas le temps de travailler les produits bruts.
1: C'est un vrai moment de partage, la cuisine, en
2: oui.
1: plus.
2: J'ai un exemple, j'interviens chez une dame, là, actuellement, où j'ai fait un remplacement. On prend le temps d'éplucher les légumes ensemble, de les laver, de préparer, de sentir les aliments pour certains. En l'occurrence, c'est une dame-là qui a la maladie d'Alzheimer, donc je trouve que c'est important.
1: Qu'est-ce qui vous plaît dans cette activité depuis que vous êtes lancée?
2: C'est les rencontres, l'être humain, et puis c'est surtout que je prends le temps, en fait. C'est ça qui m'intéresse dans tout ça, en fait. En résumé, c'est le fait de ne pas aller vite, quoi. Vraiment être à l'écoute de la personne que j'ai en face de moi. Je suis quelqu'un qui m'adapte vite, donc en fonction d'une dame qui va avoir 80 ans ou quelqu'un qui aura, 40 ans, qui a eu un accident de vie, qui a besoin de stimulation, besoin d'aide, une maman qui est dépassée, qui a plusieurs enfants, qui est dépassée dans la vie de tous les jours, si elle a besoin, elle donne un coup de téléphone et je suis là.
0: Un coup de téléphone, justement. Et si vous voulez toutes les informations concernant Aya, vous pouvez retrouver toutes les infos directement sur internetici.fr. Allez, tout à l'heure, bien sûr, c'est l'heure de l'actu à 8h30 avec toute l'actu en France et dans le monde. 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

0: Vite, ne bougez pas, l'actu arrive très vite à partir de 8h30. En attendant, on va accueillir Jean-Philippe. Bonjour Jean-Philippe.
1: Bonjour Fabien.
0: Bonjour, bonjour. Sur la table, c'est l'heure du petit-déj?
1: Oui, c'est ça, exactement.
0: Qu'est-ce qu'on a de bon chez vous à manger?
1: Oh là, du pain complet, du beurre salé, de l'huile de raie, bien sûr. Ouais. Et puis des fruits, voilà, des noix.
0: On essaie de s'équilibrer
1: dès le matin.
0: Ah ouais, je vois ça, super. Bon bah nickel. Ouais. Hey, on a deux places pour le match de préparation du Stade Rochelet qui va jouer face à l'UBB. Ça vous tente ça, hein?
1: Ouais, bien sûr.
0: Alors écoutez bien, il faut reconnaître un artiste. Écoutez. Alors, Jean-Philippe, vous pensez à qui?
1: À Sam Smith.
0: Mais oui.

0: 90 secondes.
1: Le fisc est maintenant l'éducation nationale. À l'origine des piratages dans les bases de données des finances publiques, les hackers revendiquent maintenant le vol de millions d'autres sur des élèves, des parents, des enseignants et des membres du personnel. C'est officiel, nous aurons bientôt accès à une aide pour mourir en France. La loi est publiée au Journal officiel, destinée à ceux qui souffrent le plus, atteints d'une maladie grave ou incurable. Elle permettra d'ici début 2027 aux patients de s'administrer un produit létal et dans certains cas aux soignants de leur faire leur place. Patrick Bruel, visé par une nouvelle plainte pour tentative de viol, des faits concernés par la prescription, précise l'avocate de la plaignante à France Inter. Le chanteur et comédien de 67 ans est déjà mis en examen dans 4 affaires de ce genre. 2 euros en moyenne le litre de sans-plomb 95 E10, 2,23 euros celui du gazole. Après une légère baisse cet été dans l'espoir d'une réouverture du détroit d'Ormuz au Moyen-Orient, le prix du carburant repart à la hausse selon les chiffres du gouvernement. Risque élevé de feux de forêt encore aujourd'hui dans 17 départements de l'Île-de-France jusqu'au sud où l'incendie du Gros Bessillon est enfin éteint. Près d'un mois après le début de ce feu dans ce massif du Var et quasiment 6000 hectares partis en fumée. Reconnaissables entre mille avec leur barbe particulièrement longue, les ZZ Top perdent leur batteur historique. Frank Bird est mort à l'âge de 77 ans. Après avoir marqué la musique, le groupe est devenu un emblème du rock américain.
2: Merci Valentine Letès. L'info d'ici, chez nos voisins du Périgord. Ce sont les premiers ceps de la saison. Déjà, pas moins de 10 kilos de champignons ont été récoltés dimanche par une périgourdine, postée immédiatement en photo sur les réseaux sociaux. Ils sont pourtant encore très rares en pleine sécheresse, mais à des endroits très précis et dans certaines conditions, notamment en cas d'orage, on peut déjà tomber sur un trésor. C'est ce qu'il s'est passé pour Chloé Masson, Louis de Bergevin.
3: Son panier en osier est plein à ras-bord de magnifiques ceps de toutes les tailles. Chloé reconnaît que sa récolte est superbe et qu'elle a eu beaucoup de chance.
4: On est tombé sur un nid énorme, sur une ligne de 10 mètres. Il y avait 25 ceps. 80% du panier, c'était juste sur un nid.
3: Mais si elle a trouvé ce nid, ce n'est pas complètement par hasard.
4: Ah non, c'est pas la première fois. C'est ma méthode, en fait, pour prospecter. Je fais toujours le point sur la pluviométrie. Je regarde constamment. Dès qu'il y a une pluie d'orage, ça déclenche une pousse. Mais vraiment très localisé, là où il y a seulement eu les orages.
3: Et la périgourdine a fait ça tout l'été. Elle est sortie quasiment chaque jour, sauf quand il faisait vraiment trop chaud. Presque un travail de professionnel. Mais elle l'assure, ses ceps, elle ne les vend pas.
4: Je les donne à certains voisins, aux amis. J'en profite aussi. On s'est fait un super plat avec des pommes de terre du jardin, les ceps récoltés, et puis un bon petit confit de canard. Je les fais sécher. Après, je les réduis en poudre aussi. C'est pour faire mes petites soupes, les veloutés aux ceps, quand il fera froid. Tellement de façons de les cuisiner.
3: Pour l'instant, aucun marché aux ceps n'est prévu en Périgord. Pour ça, il faudrait qu'il pleuve beaucoup plus, assurent les spécialistes.
2: Louis de Bergevin, chez nos voisins de la Dordogne.
5: Dans l'actualité, François, il y a également la lutte contre l'alcool au volant en Charente-Maritime.
2: On suivra dans le journal de 9h l'opération de sensibilisation de la sécurité routière menée hier sur le vieux port de La Rochelle. L'alcool est l'une des trois causes d'accidents mortels en Charente-Maritime. Des accidents mortels en baisse depuis le début de l'année. 7 morts de moins dans le département, mais 29 personnes sont quand même décédées sur les routes de la Charente-Maritime. La plage de Chef de Baie à La Rochelle est à nouveau ouverte. La baignade y était interdite depuis jeudi, après l'apparition d'une nappe blanchâtre à la surface de l'eau avec une odeur désagréable. Les résultats des analyses de la qualité de l'eau sont suffisamment rassurants pour autoriser à nouveau la baignade. L'hypothèse d'une pollution liée aux eaux rejetées par la station d'épuration est écartée, comme celle d'une pollution liée à des hydrocarbures. La météo, Fabien.
5: On a Valérie qui nous dit sur la page Facebook de la radio. Bonjour, 18 degrés, ciel nuageux sur Angoulême. Bonne journée à tous. Merci Valérie. Alors c'est vrai qu'il y a un petit peu de nuages pour ce matin, mais ça va pas durer. Ailleurs, il y a aussi quelques éclaircies, ça dépend où vous êtes. Météo France annonce surtout une légère baisse concernant les températures. C'est une toute petite baisse. Hein. Et un peu de vent pour rafraîchir l'atmosphère cet après-midi. D'abord, on va parler de ce matin avec des températures. Vous le disiez, Valérie, hein, 18 degrés à Angoulême. On compte aussi 20 degrés à Barbezieux, 21 à Cognac, qui est de 22 degrés à Rochefort. Dans l'après-midi, 23 degrés à La Rochelle, 27 à Saint-Jean-d'Angély et 29 degrés tiens, à Angoulême chez vous, Valérie. Dans l'après-midi, alors c'est surtout ce vent qui sera présent dans les deux Charentes avec des rafales de 40 km/h. Et pour la température de l'eau, comptez aujourd'hui sur le littoral entre 22 et 23 degrés.
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1: Vous avez un train à prendre ? Écoutez ici La Rochelle, votre radio locale. On vous informe aussi sur les gares de Angoulême, La Rochelle, Cognac, Saintes, Rochefort, un peu partout pour justement regarder s'il y a des trains supprimés ou en retard. Là, ce sont des petits retards, celui de 8h44 à la gare de La Rochelle, en gare de La Rochelle à destination de Saintes, celui de 8h44. Soyez prudents donc si vous avez un train à prendre. Côté circulation, pour l'instant, à l'heure où je vous parle, c'est fluide. Mais néanmoins, accident bouchon, on fait la route ensemble. 05 46 50 67 68.
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1: Eh bien François, il nous reste encore une petite demi-heure à passer ensemble.
3: Tout à fait.
1: Ça vous va ?
3: J'ai bien le choix.
1: Presque. Presque. Parce que demain, c'est Chloé Bidet.
3: Ah ben vous voyez.
1: Vous voyez, hein,
3: quand vous voulez.
1: D'accord, je sais pas comment je vais le prendre.
3: Prenez le mal.
1: Ok, bah je le prends très mal alors. Mais je vous adore quand même. Ça m'a fait plaisir. Vous m'envoyez de la haine, moi de l'amour. Actu musique et bonne humeur et amour. Ça vous va ?
3: Ça a l'air.
1: Très bien. Allez, 8h36. Ici La Rochelle vous accompagne. Avec de l'amour et en musique. Vos chansons préférées, c'est toute la journée et aussi ce matin. J'espère que tout va bien pour vous. Merci en tout cas d'être fidèles à Ici La Rochelle. Si c'est la première fois que vous nous écoutez, croyez-moi, on passe ici de très très bons moments. N'est-ce pas François ?

0: Bonjour, bienvenue. Ici La Rochelle, 8h40. Merci de nous rejoindre.
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0: Et on va vous écouter ce matin dans les petits plaisirs de l'été. On écoutera tout à l'heure Simon qui nous partagera son amour pour les plages d'été. Et ça, c'est dans 5 petites minutes. Car pour l'heure, voici, retenez bien son nom. Et oui, une chronique qu'on vous propose pour savoir qui seront nos fameux champions de demain. C'est Olivia Leray qui mène l'enquête. Et elle met en lumière sur votre radio locale, ici La Rochelle, cet été, les sportifs et sportives qui compteront dans les années à venir. Et ce matin, Olivia ?
3: Jonas Chollet, parce qu'en plein été, c'est quand même pas mal de se prendre un peu de fraîcheur dans le visage. Alors je vous emmène faire du snow avec Jonas Chollet. Il aura 18 ans dans quelques mois et il est spécialiste du snowboard cross. Vous savez, c'est ce parcours, cette course à quatre avec des bosses et des virages que vous avez certainement regardé aux Jeux Olympiques cet hiver. Il s'est mis sur un snow à 3 ans, Jonas. Son grand frère avait déjà commencé, ses parents étaient moniteurs. Basique. D'ailleurs, c'est le papa Julien qui l'a entraîné en premier. À la bonne franquette, à la débrouille. Hein. Il découpait des petits carrés de coton pour les mettre dans le caleçon de ses petits garçons pour pas qu'ils se fassent mal s'ils tombent. Et puis Jonas va choper le truc. Il va tout gagner chez les jeunes et débouler en équipe de France pour rejoindre son grand frère. En décembre dernier, il a même fini devant lui sur une étape de Coupe du Monde. Les Chollets devant, les autres derrière. Jonas, premier sur le podium. Aidan, deuxième. Mais les places, ça veut rien dire. Franchement, la rivalité, ça n'existe pas entre eux. Ils se taquinent, ils se chambrent, ils se tombent dans les bras. Ils sont pas l'un contre l'autre, non, ils sont ensemble pour faire perdre les autres, aussi potes que frères. Ils ont même découvert les Jeux Olympiques, je vous le disais, ensemble, cet hiver. Jonas, il devait pas être de la partie, mais il a été l'invité surprise de dernière minute grâce à sa victoire de décembre. Il termine sixième des Jeux Olympiques à 17 ans, si vous me suivez bien. Quand il ne fait pas du snow, il surfe. Quand il ne surfe pas, il fait du skate. Jonas ne connaît pas les jours de repos. Il connaît la glisse, partout, tout le temps. Et puisque les prochains Jeux Olympiques d'hiver sont dans les Alpes, venez, on lui dit « Ah, dans 4 ans ».
0: Ah, dans 4 ans, ok, on fait comme ça. Et pour Olivia Leray, on vous dit à demain. Dans Retenez bien son nom, une chronique qui met en avant les sportives et sportifs de demain. À découvrir, tiens, dans quelques instants, on vous parlera de consommation avec un bon plan économique. Oui, attention, hein, si votre consommation d'eau augmente, il y a quand même quelque chose à savoir si vous voulez faire quelques économies. On en parlera avant 9h, car dans un instant, on parle aussi de plaisir avec ici La Rochelle.
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0: Qu'est-ce qui vous fait plaisir pendant cette période d'été? Est-ce qu'il y a quelque chose que vous adorez? Je sais pas, peut-être les balades en bord de mer, peut-être voilà, vous promener le matin quand il fait encore un petit peu frais. Ce matin, on va encore une nouvelle fois à votre rencontre pour découvrir ce que vous aimez. Vos plaisirs de l'été aujourd'hui, c'est Simon qui, lui, nous dit que l'été rime avec plage, copains, foot et musique.
6: On met Despacito et ça nous fait donc Despacito. Bonjour, c'est Simon. Mon petit plaisir à moi, l'été, c'est de pouvoir me retrouver avec des amis au bord de la plage. Bouteille d'eau, toujours, c'est important de s'hydrater. Et un ballon de foot pour jouer avec mes amis. Boire quelques coups également, se reconnecter en fait avec les humains. Le fait de pouvoir se baigner, de rencontrer des nouvelles personnes.
7: Et est-ce qu'on regarde les jolies filles passer?
6: Alors c'est avouable de regarder les jolies filles passer, c'est vrai. Maintenant, ce que je préfère, c'est vraiment me déconnecter. Me mettre par exemple mes écouteurs dorés au soleil comme un lézard. J'ai une enceinte, alors je mets pas trop fort, hein, j'aime pas déranger les gens, c'est mon petit plaisir à côté. On met Despacito et ça nous fait donc Despacito.
7: Et tout le monde se met à danser.
6: Exactement. Alors une anecdote, ouais, un jour j'étais tranquillement posé sur ma serviette et j'ai un chien qui s'est mis juste à côté de moi et s'est mis à creuser. Et j'étais en train de dormir et en fait il m'a recouvert totalement de sable. C'est assez surprenant, on s'y attend pas à ce moment-là. Fort heureusement il n'a pas levé la patte. Ouais.
0: Ouh là là. Eh ben, il se passe des choses dans cette chronique, les petits plaisirs de l'été. Ça continue dès demain avec ici La Rochelle. Il est quasiment 8h45. Ce que je vous propose maintenant, ce sont, eh bien, une chronique, c'est de faire des économies.
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0: Ici La Rochelle améliore chaque jour votre pouvoir d'achat avec Valère Coréard. Pour un nouveau bon plan pour notre pouvoir d'achat, aujourd'hui vous vouliez nous parler de notre facture de consommation d'eau.
8: Oui, parce qu'il peut arriver qu'on se pose légitimement une question, est-ce qu'il n'y a pas un problème ? C'est notamment le cas quand on reçoit une facture qu'on trouve particulièrement salée par rapport à la précédente. Ça peut nous amener à cette question, est-ce qu'il n'y aurait pas une fuite d'eau par exemple, ou un souci de comptage de ma consommation d'eau, une fuite avant, une fuite après ? Bon, j'ai peut-être fait un peu plus de bain que la dernière fois, mais enfin de la doubler ou tripler la facture, faut pas exagérer. Et le problème, c'est qu'une fuite d'eau peut venir de nombreux endroits, une chasse d'eau, un cumulus, la robinetterie, une chaudière, et dans ce type de situation, si vous avez un doute sérieux, il est tout à fait possible de faire vérifier votre compteur d'eau déjà, ce qui pour autant ne vous exonérera pas à faire venir un plombier ou un professionnel pour vérifier telle ou telle installation.
0: Ah oui, mais à qui faut-il s'adresser pour faire vérifier son installation ?
8: Alors déjà, en théorie, le service qui gère l'eau dans votre commune a l'obligation de vous prévenir en cas d'augmentation significative de votre consommation. Pour autant, si vous constatez cela lors de la réception de la facture ou que vous avez un doute, vous pouvez tout à fait vous adresser au service des eaux de votre ville et leur demander de venir vérifier votre compteur. Et puis sinon, c'est un plombier tout simplement qui va venir à la maison et ce sera à vos frais. Alors attention, un simple robinet qui goutte peut vous faire consommer jusqu'à 35 000 litres d'eau par an en plus. C'est absolument considérable. Soyez donc très vigilants à l'état de vos installations visibles avant de vous intéresser éventuellement à un dysfonctionnement plus important. Et si vous avez déjà rencontré ce genre de problème ou que vous avez des bons plans pour faire des économies d'eau, n'hésitez pas à nous écrire
0: parisicileséconomies@radiofrance.com. Eh oui, je la connais par cœur. Merci Valère. 8h46. Quelle serait votre réaction si vous devriez, on vous offrait comme ça à la radio un séjour au Futuroscope. Une sacrée réaction, vous serez, j'imagine, aux anges. Eh bien, c'est ce qu'on va voir avec Sandrine qui a gagné son séjour avec nous. Et c'est ce qu'on va découvrir juste après Auréa avec Soirée Mondaine.
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0: 8h47, soyez les bienvenus.

0: Soirée mondaine, c'est Auréa, 8h50, dans 10 minutes, retour de l'actu locale avec ici La Rochelle. Tester et approuver, c'est chaque jour avec ici La Rochelle. Vous testez des expériences avec nous, comme Sandrine qui habite à Pont. Elle a quand même gagné en juin à Objectif 5 points avec ici La Rochelle son séjour pour le Futuroscope. Waouh, quelle belle expérience qu'elle nous raconte tout de suite au micro de Chloé Bidet.
1: Bonjour Sandrine.
2: Bonjour.
1: Vous avez eu la chance il y a quelques mois de gagner votre séjour au Futuroscope en écoutant ici La Rochelle, séjour que vous venez de réaliser. Racontez-nous, vous avez emmené qui déjà avec vous pour ce séjour ?
2: Alors, je suis partie avec toute ma petite famille, avec mon mari, mes deux enfants et puis mon gendre.
1: Est-ce que vous étiez déjà allé au Futuroscope ou c'était la première fois ?
2: Oui, je connaissais déjà un petit peu. Mais là, ça faisait longtemps que j'y étais pas retournée.
1: Alors, qu'est-ce que vous en avez pensé ? Comment ça s'est passé ce séjour ?
2: Ah, bah, c'était très sympa. Malheureusement, il a fait très, très chaud. Et du coup, on a pu bien profiter des attractions dans l'eau, notamment. Et puis l'hôtel, le soir, était superbe également. Le nouvel hôtel qu'ils ont ouvert, qui est très, très basé sur la faune et la flore, qui était très, très sympa.
1: J'imagine que ça devait être agréable. Quelle a été votre attraction préférée, vous ?
2: Ah, j'ai bien aimé la dernière, Chasseur de tornades, et la dernière là, qui est dans l'eau, je ne sais plus le nom qu'elle a, mais c'était très sympa.
1: Et les enfants, qu'est-ce qu'ils ont préféré ?
2: Oh, bah, tout. les enfants, ils ont tout aimé. Ouais, un petit peu les mêmes, toutes les attractions à sensations, les nouveautés qu'ils ont sorties. Ils ont su se mettre un petit peu à la page, justement, de la demande des gens, de la jeunesse actuelle, et je trouve ça très, très bien.
1: Ouais, c'est vrai qu'il y a plein de choses à faire et à voir. Est-ce que vous avez fait le spectacle du soir aussi ?
2: Oui, tout à fait. Oui, tout à fait. C'est pareil, c'est chouette. Puis en plus, là, la météo s'y prêtait. Pour le coup, il faisait plus chaud. On était super bien. Et c'était très joli. Très beau à voir.
1: On y voit quoi dans le spectacle du soir ? Ça ressemble à quoi ?
2: Ah bah, c'est un spectacle à base de jets d'eau avec un fond sonore. Il y a toute une petite histoire sur le thème des rêves et de la nuit. C'est mignon. C'est assez adapté pour les enfants, je trouve, plus que pour les adultes. Mais chacun y trouve son compte. Et c'était vraiment très sympa. Puis une fois de plus, voilà, là, on était enfin bien. Il faisait bon. Et on a vraiment profité de ce spectacle sereinement. Et c'était très sympa.
1: Bon, des beaux souvenirs, un chouette week-end en famille. Donc. Ouais. Ben merci Sandrine d'avoir partagé cette expérience avec nous.
2: Et ben je vous en prie.
0: Super sympa, hein. Sandrine Depont qui a gagné son séjour au Futuroscope grâce à ici La Rochelle. Si vous aussi, vous avez envie de gagner cette semaine des cadeaux, je vous propose de rester avec nous ou de nous retrouver à partir de 11h. C'est Midi qui attend aussi vos appels pour jouer avec vous à Objectif 5 points. Je peux déjà vous donner le téléphone, c'est pas la peine de vous appeler maintenant, mais je peux déjà vous le donner pour que vous puissiez le noter. C'est le 05 46 50 67 68. Objectif 5 points, c'est dès 11h avec ici La Rochelle. Maintenant, tout de suite, c'est Couleur Mentalo avec Eddie Mitchell. Et juste après, ça sera les conseils de notre docteur Kierzek. On parlera de brûlure ce matin.

0: Mentalo avec Eddie Mitchell, ici La Rochelle. Comme chaque matin cet été, on le passe en pleine forme avec les conseils du docteur Kirzek. Et ce matin, on évite quand même les brûlures en cuisinant, docteur. Bonjour.
1: Bonjour à toutes et à tous. Les vacances, c'est aussi les soirées autour d'un feu, les grillades en camping, les réchauds pour le café du matin. Mais attention, chaque été, les brûlures liées à ces activités remplissent aussi nos urgences. Heureusement, elles sont presque toutes évitables. Première erreur à ne pas commettre, l'utilisation d'accélérateurs. L'essence, l'alcool, le kérosène, tout ce que vous voulez, mais ces produits vont faire exploser la flamme et vous brûler gravement au moment de l'allumage. Donc pour un allumage sécurisé, utilisez plutôt du papier journal, des allume-feux solides faits pour et du petit bois bien sec. Deuxième erreur, laisser le feu sans surveillance. On se laisse emporter par la convivialité, mais un feu, ça ne se délègue jamais. Si vous consommez de l'alcool autour du feu, désignez un conducteur qui ne va pas boire, justement, c'est le conducteur de vigilance, une personne sobre qui surveille les flammes. Troisième erreur, négliger le cercle de sécurité. Un enfant doit se tenir à au moins 1,20 m du foyer et un adulte à au moins 1 m. Et après avoir éteint le feu, c'est pas fini, parce que le danger disparaît pas complètement. Vous savez, les braises et les cendres, elles peuvent rester brûlantes pendant plusieurs heures. Il faut jamais les recouvrir de sable. Le sable va isoler la chaleur et le feu continue de couver sous la surface. Et un enfant qui marcherait dessus se brûlerait gravement. La seule méthode sûre, finalement, c'est d'éteindre vraiment le feu avec de l'eau. Et une petite astuce, si un adulte peut poser le dos de sa main au-dessus des cendres sans sentir de chaleur, c'est que le feu est vraiment éteint.
0: Docteur, parlons quand même des réchauds du camping. Quels sont les risques spécifiques?
1: Les réchauds à gaz ou à essence présentent plusieurs dangers. D'abord, le monoxyde de carbone, le CO. Les utiliser dans une tente ou un espace clos expose à une intoxication. Il n'y a pas d'odeur, c'est incolore, inodore, insipide, et on commence à avoir des maux de tête, à avoir des vomissements, donc il faut toujours y penser, et surtout toujours les installer en extérieur, sur une surface stable et à l'abri du vent. Ensuite, il y a les fuites de gaz en cas d'odeur, ne jamais allumer de flamme, contrôler les raccords avec de l'eau savonneuse avant chaque utilisation, voir que ça soit bien étanche. Et puis le dernier risque, ce sont les brûlures. Le brûleur atteint des températures élevées, laissez toujours l'appareil refroidir complètement avant de le ranger ou de changer de cartouche. Et en cas de brûlure, vous savez, un seul geste, c'est refroidir immédiatement. On passe la zone sous l'eau tempérée pendant au moins 10 à 15 minutes et on n'utilise surtout pas d'eau glacée qui va aggraver les lésions. Allez, bon été, bonne santé à l'écoute d'ici, bien sûr.
0: Bon été, docteur. Dans quelques instants, dans une petite minute, c'est le retour de l'actualité locale avec ici La Rochelle.
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0: De retour avec sa belle chemise, c'est Mehdi pour Bienvenue chez vous. Bonjour Mehdi.
5: Bonjour Fabien, évidemment, ma belle chemise. Mais votre t-shirt est sympa aussi.
0: C'est vrai?
5: Bah, bien sûr.
0: On échange? Je sais pas si on a la même taille.
5: Non, je pense que c'est plus grand pour moi. Merci beaucoup Fabien.
0: Merci.
5: On vous retrouve demain?
0: Non, ça sera Chloé Bidet demain, jeudi et vendredi. Je voulais vous faire la petite surprise.
5: Voilà. Et très bonne matinée à vous.
0: Et bonne émission.
5: Merci beaucoup Fabien.
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5: Très belle matinée avec ici La Rochelle, il est 9h. Le journal avec François Petit-Demange. Bonjour François.
6: Bonjour Mehdi, bonjour tout le monde. Une association demande la suspension de la chasse dans 44 départements, dont la Charente et la Charente-Maritime. L'Association pour la protection des animaux sauvages, l'ASPAS, a écrit aux 44 préfets concernés pour souligner la vulnérabilité des grands gibiers à cause des canicules, de la sécheresse et des incendies. Elle a aussi lancé une pétition, pas de fusil sur les cendres. Elle invoque un principe de précaution. La Fédération des chasseurs de la Charente sur ici La Rochelle estime que les grands gibiers n'ont pas souffert, voyant toujours leurs dégâts dans les cultures. L'ASPAS répond que les animaux sauvages doivent se rapprocher pour se nourrir actuellement. Autre association, la LPO, de son côté, demande le report de la chasse aux oiseaux d'eau, dont l'ouverture est prévue après-demain, vendredi. Face à la sécheresse, de nouvelles restrictions de l'usage de l'eau sont prises en Charente-Maritime. Deux bassins rejoignent la liste de ceux qui sont placés au niveau crise. Ça signifie que l'irrigation y est totalement interdite. Ça concerne le bassin bassin de l'Antenne-Rouzy, dans les secteurs de Mata et de Cognac, et celui de la Gère-Devise, les environs de Surgères et Tonnet-Boutonne. Deux nappes d'eau captives sont également placées en vigilance, le Turo-Noconassien vers Angoulême et l'Infra-Sénomanien dans le secteur de Gémozac. Un motard a été gravement blessé hier à Saintes. Il a été renversé par une voiture qui quittait le parking de l'Hyper-U, cours du Maréchal Leclerc. Le motard de 20 ans a été projeté sur la chaussée et souffre d'une fracture du fémur. Le conducteur de la voiture était un homme de 82 ans, sa passagère à 67 ans. L'auteur des coups de ciseaux sur un quadragénaire à Angoulême mercredi dernier a été placé en détention. L'homme a été mis en examen pour tentative de meurtre. Le dossier est maintenant confié à un juge d'instruction. Les faits s'étaient déroulés dans la rue mercredi devant le collège Pierre Baudet dans le quartier de Macampagne à Angoulême. L'agresseur était hébergé chez sa victime. Les deux hommes étaient très alcoolisés. Les recherches lancées après la disparition inquiétante d'une octogénaire hier à Asnières-sur-Nouère en Charente ont permis un dénouement heureux. Son infirmière avait signalé vers 11h la disparition de cette femme atteinte de la maladie d'Alzheimer. Pompiers et gendarmes de Yersac l'ont recherché tout l'après-midi avec le concours de deux chiens, dont l'un est arrivé de La Rochelle avec l'hélicoptère Dragon 17. La disparue a finalement été retrouvée vers 17h à Saint-Genis-d'Yersac. Elle était déshydratée après avoir marché en plein soleil. Elle a été placée en observation à l'hôpital d'Angoulême. La boulangerie de Saint-Martin-de-Coux ne rouvrira finalement pas. L'établissement faisait l'objet d'une fermeture administrative depuis mars, sanctionnée lors d'un contrôle pour d'importants manquements à l'hygiène. Il a finalement été placé en liquidation judiciaire fin juillet. Certains des 450 habitants de Saint-Martin-de-Coux avaient pourtant lancé une cagnotte solidaire pour financer les travaux. Ils espéraient sauver l'unique boulangerie du village, le seul commerce de bouche ici. Mais les 7800 euros récoltés n'ont pas suffi. La mairie de Saint-Martin-de-Coux espère maintenant trouver un repreneur. L'info d'ici, c'est la lutte contre l'alcool au volant en Charente-Maritime. Jusqu'ici, le nombre de morts sur les routes du département est plutôt en baisse. 7 de moins que l'année dernière à la même époque, mais 29 personnes sont quand même décédées depuis le 1er janvier en Charente-Maritime. Dimanche encore, un jeune homme de 21 ans est mort éjecté lors d'une sortie de route à Montlieu-la-Garde, ainsi qu'un automobiliste de 38 ans qui a percuté un arbre à La Clotte. Or, l'alcool est encore l'une des trois causes d'accidents mortels dans le département, d'où les actions de sensibilisation comme ce stand d'information de la sécurité routière hier sur le vieux port de La Rochelle. Jeanne Bahulorn.
7: Une camionnette jaune cyclée partageons bien plus que la route. Sur le vieux port, l'équipe de la sécurité routière engage la discussion.
8: Il faut rester dans le côté festif. Voilà, on boit un coup. À la limite, un verre d'eau, c'est bien pris.
9: Ouais, on l'a pris aussi.
7: Alors. En Charente-Maritime, l'alcool reste sur le podium des causes d'accidents mortels en 2026. C'est important pour Mohamed, employé de la sécurité routière, d'insister.
10: Il faut rappeler les règles quand même. Il y a vraiment une différence entre la consommation à la maison et la consommation dans le commerce, dans les bars. Puisque dans les bars, la consommation est réglementée. On a un taux d'alcool défini pour chaque verre. Alors qu'à la maison, on n'a pas conscience réellement de la dose qui est servie. Des fois, elle est servie deux ou trois fois supérieure à la normale.
7: Clara, 22 ans, s'arrête devant le stand avec son copain. Ils tiennent à bien s'informer.
11: Là, on regardait surtout le nombre de verres par rapport au poids. Mon copain savait que c'était en fonction du poids. Moi, je ne savais pas forcément. Après, c'est vrai que moi, je me limite à un ou deux verres systématiquement.
7: Même si elle est déjà sensibilisée aux dangers de la route.
11: Moi, dans mon entourage, c'est vrai qu'on fait quand même assez attention. On se fait ramener par des copains, des SAM ou voilà. Il y a toujours des exceptions. Enfin, quand on fait des sorties de boîte et tout ça, on en voit qui repartent complètement bourrés.
7: Jean-Louis est bénévole sécurité routière. C'est important de faire de la sensibilisation en plein mois d'août, surtout auprès des jeunes.
12: L'été, en plus de ça, sur la région, les jeunes sortent plus. Il y a plus de roulage parce que c'est une région touristique. Donc je pense que oui, on doit être présent sur les actions. Parce que l'éducation, je pense qu'elle y est aussi bien sur les jeunes, mais je pense que dès qu'ils ont le volant, ils se sentent maîtres du monde.
7: Cet été, 5 bornes éthylotest ont été déployés dans des établissements festifs de Charente-Maritime.
6: Un reportage de Jeanne Bahulorn à retrouver sur ici.fr. La météo, Mehdi.
5: Et on entame une journée sous un ciel assez chargé sur l'ensemble de nos deux départements. Au fil des heures, le ciel va progressivement se dégager pour laisser place à un très joli soleil au cours de l'après-midi. Tout de même à noter quelques nuages qui seront bien résistants dans le nord de la Charente-Maritime et plus précisément sur le littoral. Température 22 à 23 degrés pour ce matin, une atmosphère déjà très agréable. Et pour cet après-midi, des températures comprises entre 23 et 29 degrés avec 20 23 degrés du côté de La Rochelle, d'Oléron, 24 à Royan, 26 à Sainte, 27 du côté de Cognac, mais aussi à Saint-Jean-d'Angély, 28 à La Rochefoucauld et 29 pour la maximale du côté d'Angoulême. Merci beaucoup François. On se retrouve à 10h.
9: À 10h,
5: avec grand plaisir.
9: À tout à l'heure.
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5: Très belle matinée avec Ici La Rochelle. Merci de votre fidélité. Je tiens à saluer Ben qui réalise cette émission, mais également Kylian qui vous attend à l'accueil aujourd'hui au 05 46 50 67 68. On débute cette heure avec Renaud, Miss Maggie.

0: Renaud, Miss Maggie sur Ici La Rochelle.
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0: Et comme chaque matin cet été, nous irons aux eaux de la Palmyre avec Garance Roubridi qui poursuit son immersion estivale dans les coulisses. Et ce matin, elle s'intéresse à un tout petit primate, c'est l'ouistiti, un animal minuscule mais au comportement social d'une complexité assez fascinante. Vous allez voir ce que demande la gestion au quotidien de ce petit primate avec Kylian, soigneur ouistiti. Et pour tous ceux qui partagent leur vie avec un chien, notre vétérinaire Pierre Fabin évoque ce matin un problème universel. Pourquoi votre chien passe-t-il sa balade à vous tracter? Comment casser ce réflexe sans lui faire mal ni s'énerver? Alors, pas de recette miracle ou violente, mais un décodage clair de ses attitudes pour rééduquer votre animal dès aujourd'hui. On en parle juste avant 10h. Et puis dans Bienvenue chez vous, ce matin, on ouvre un dossier essentiel sur la parentalité. Quand l'euphorie de la naissance retombe, le post-partum peut devenir un véritable marathon physique et psychologique. Quels sont les relais d'accompagnement existants pour épauler concrètement les jeunes parents? Camille Esnault pose toutes les questions ce matin à son invité.
3: Amélie Millet, vous êtes donc doula, bonjour.
4: Bonjour Camille.
3: Alors post-partum, c'est vrai que c'est un mot qu'on entend beaucoup.
4: Oui.
3: Qu'est-ce que ça inclut vraiment? Qu'est-ce que ça veut dire post-partum? Pourquoi cette période, elle est si compliquée? C'est le corps en fait de la femme qui doit se remettre, oui, de tous ces bouleversements?
4: Tout à fait, j'ai vu beaucoup de parents s'imaginer que la grossesse, la naissance marquait la fin de ces étapes qui ont été parfois très longues aussi, quand il y a eu des parcours médicalisés ou quand les enfants, quand ce bébé a été attendu, ou alors quand il y a eu aussi des grossesses qui sont arrivées par surprise, et on pense que la naissance arrête le parcours de la maternité, alors que c'est là où tout commence. Et il y a cette période du postpartum qui est aussi appelée le mois d'or, le quatrième trimestre. Donne des noms aussi de plus en plus à cette période dite très sensible. Dans d'autres pays, c'est vraiment une période qui s'accompagne dans la continuité. C'est pas il y a la naissance, l'arrivée du bébé, tout s'arrête et on reprend la vie comme elle était. Non, ouais. Au contraire, tout commence.
3: Tout commence, ça c'est intéressant. Et c'est vrai, il faut préciser aussi parce que on a l'impression que cette dépression postpartum dont on parle, ça sera un moment de blues, voilà, qui va être passager. Il faut vraiment préciser que ce n'est pas un simple baby blues, c'est pas anodin, ça peut avoir de terribles conséquences, cette dépression postpartum.
4: Exactement. Alors, toutes les femmes qui donnent naissance à un enfant ne font pas des dépressions. Elles vivent une période postpartum, c'est vraiment la remise en place du corps, des émotions, atterrir aussi de la naissance, parce que peut-être qu'il y avait aussi des projections sur la naissance. On espérait peut-être avoir une naissance physiologique et une grossesse se finit en césarienne. Donc il y a aussi la projection de comment ça va être, ce total inconnu, pour après rentrer dans cette période où on doit aussi tisser du lien avec bébé, on doit aussi se remettre dans son corps physiquement, atterrir d'une certaine manière de ce grand voyage. Et il y a la période juste après la naissance où il peut y avoir une chute d'hormones avec ce qu'on appelle le baby blues. Donc c'est vraiment très spécifique, c'est vraiment les premiers jours, la première semaine, et si après ça perdure dans le temps, là on peut commencer à se poser des questions. Mais les professionnels sont aussi censés observer des signes avant-coureurs qui pourraient amener effectivement à aller plus loin dans l'accompagnement.
3: Ça c'est très intéressant, c'est vrai que le corps médical va avoir une place essentielle, l'entourage aussi à ce moment-là va avoir une place essentielle, puisqu'il faut repérer ces signes.
4: Exactement.
3: Quels sont justement les signes auxquels il faut faire attention pendant cette période?
4: Alors, en France, je pense que c'est quelque chose, en tout cas, que je vais ramener à notre pays. On pose beaucoup la question du comment tu vas, comment ça va.
3: Oui,
4: et on s'arrête souvent à ça va.
3: Oui, c'est vrai.
4: Mais quand on pose la question à une femme qui vient de donner naissance, c'est comment, peut-être insister sur le comment tu te sens, pour vraiment qu'une porte s'ouvre et que la femme puisse se libérer en disant bah oui, en fait c'est dur. Donc il va y avoir vraiment des signes assez principaux, avec beaucoup de pleurs, une solitude qui est quand même assez marquée, peut-être aussi quelque chose de l'ordre de on se renferme un petit peu. Après les sorties juste après l'accouchement, c'est assez particulier aussi, parce qu'on est encore dans cette bulle et ce n'est pas une obligation de sortir de chez soi et de voir du monde. Au contraire, c'est même salvateur de rester vraiment dans sa bulle pour tisser du lien avec bébé. Donc il y a vraiment des signes, voilà, les signes de fatigue ou une maison bien trop rangée alors qu'on devrait être en train de se reposer. Bon, par exemple, quand je vais au domicile des familles, c'est ce qui va me mettre un petit peu la puce à l'oreille. Si je vois que tout est cliné, que tout est rangé, que maman a assuré alors qu'elle a accouché il y a une semaine et demie, là je vais me poser des questions. Je vais me dire, soit tu as vraiment du soutien et il y a quelqu'un qui vient dans ton quotidien pour prendre soin de toi, ou alors ça va vraiment être une forme de de
3: combler quelque chose ou s'occuper autrement ou
4: j'ai accompagné des mamans qui ne regardaient pas leur bébé. Moi c'est des signes qui sont extrêmement importants où je vais du coup appeler la sage-femme en disant je m'inquiète de ce que je suis en train d'observer au domicile des parents, ou alors où n'appelle pas l'enfant par le prénom. Ça va être le bébé, il pleure mais il est dans sa chambre et comme si rien ne s'était passé alors qu'il y a eu la naissance et le corps qui se remet aussi tout doucement de ces traumatismes ou pas, parce que physiquement c'est un sacré boulot, quoi.
0: Et on parle de parentalité ce matin et on va voir en deuxième partie l'importance d'être accompagné par des professionnels, qu'il s'agisse de sages-femmes, de psychologues ou encore de conseillères en périnatalité. Bénéficier d'un suivi médical et humain adapté permet d'éviter l'épuisement. Vous écoutez Ici La Rochelle, il est 9h16 et on continue en musique avec Gauvin Serre et son titre 4 enfants plus loin.

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0: Kim Wilde, You Keep Me Hanging On sur votre radio, ici La Rochelle.
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0: La suite de votre rendez-vous, bienvenue chez vous. Ce matin, on s'intéresse à l'accompagnement professionnel durant la période du postpartum, suivi médical, soutien psychologique ou conseil à la parentalité. Quels sont les relais existants pour épauler les jeunes parents après la naissance et prévenir l'épuisement? Camille Esnault fait le point avec son invitée Amélie Millet, doula à La Rochelle.
3: C'est Julie qui est au téléphone avec nous. Bonjour Julie.
4: Bonjour.
3: Alors Julie, vous êtes fait accompagner justement dans cette période de postpartum. Alors racontez-nous, vous, comment ça s'est passé pour vous?
4: Alors exactement, moi j'ai eu la chance d'être accompagnée par Amélie, qui a été un soleil dans le postpartum immédiat. J'ai eu la chance d'avoir un accouchement à domicile et Amélie est arrivée quasi immédiatement.
3: D'accord.
4: Et heureusement, en fait, c'est du maternage proximal fait par quelqu'un qui n'est pas une maman, mais qui apporte la même douceur, la même compréhension. Moi, j'avais j'ai toujours deux autres enfants. Je n'avais jamais fait d'allaitement au sein. Et heureusement que Amélie était là. En fait, c'est une parole unique, un prendre en soin unique. C'est Amélie qui s'est levée la première nuit pour me demander si c'était OK, si elle pouvait positionner mon sein correctement. Et l'allaitement s'est aussi passé aussi bien parce qu'elle était là. Donc c'est une disponibilité psychique, organisationnelle, à chaque instant dans ce postpartum.
3: Oui, et c'est important d'être accompagné. On en parlait sur cet aspect d'organisation. Ça vous libère aussi psychologiquement. Et sur vos deux autres postpartum, vous aviez fait appel peut-être à une doula, à quelqu'un?
4: Pas du tout, j'avais moins d'éveil à tout cet environnement-là. Et là, ça a été une suite logique, en fait. Alors aussi dans le process d'un accouchement à domicile, mais ça a été logique. Et la rencontre avec Amélie fait qu'il n'y avait pas de questionnement. C'est une petite souris à tout point de vue. En fait, elle est là quand le besoin n'est même pas forcément nommé. Elle observe, elle est là et elle s'ajuste sans faire de bruit, sans être une personne supplémentaire qui peut être une charge pour un système. C'était une première fois et que je préconise.
3: Oui, c'est ça. Parce que vous avez vu la différence, j'imagine, du coup, entre vos trois postpartums. Ça a été beaucoup plus léger à vivre, j'imagine.
4: Tout à fait. Et puis, sur l'intendance aussi, c'est le fait qu'il puisse y avoir des plats. C'est des choses anodines du quotidien, mais qui peuvent coûter. La maison est propre. Il n'y a pas de question de savoir ce qu'on va manger. Ça ne dure pas toute la vie, mais sur cet espace-temps de l'immédiateté du postpartum.
3: Oui, c'est essentiel.
4: Je pense que ça peut sauver des situations, des couples, parce que c'est un réel relais et un soutien, vraiment.
3: Ouais. Et c'est intéressant parce que c'est vrai qu'on ne pense pas forcément aller dans cette direction. On pense être prise en charge, bien sûr, sur le plan psychique, être accompagnée aussi par une psychiatre, une psychologue aussi, peut-être. Mais aussi être accompagnée sur le plan pratique comme ça, fait, c'est salvateur, quoi, finalement. Et c'est important à mettre en avant.
4: C'est complémentaire et c'est ce qui est très joli aussi dans le positionnement qu'Amélie peut avoir. C'est qu'elle est à sa juste place. Elle ne prend pas la place d'autres professionnels. Et ça soulage, en fait. C'est vraiment ce petit soleil qui parfois est complètement invisible et pourtant qu'il y a quelqu'un qui prend ce relais.
3: Amélie, on va bien préciser que vous accompagnez vraiment la maman sur des aspects organisationnels. Vous n'êtes pas là pour un aspect médical.
5: Pas du tout.
3: Et on parlait d'accouchement à domicile, notamment. Vous n'accouchez pas à domicile, il y a toujours un personnel médical qui est sur place.
5: Des femmes accouchent sans personnel médical, mais il faut le savoir parce que certaines femmes ne veulent pas aller à l'hôpital. Moi, en tout cas, dans mon cadre de travail, pas du tout. J'accompagne les femmes s'il y a un accouchement à domicile, mais si elles sont encadrées d'un professionnel et qu'il y a eu un suivi de mis en place. Là, effectivement, dans le cadre de Julie, c'était une naissance à domicile et je suis arrivée à

0: On va identifier les besoins, on va accueillir les besoins, je vais écouter, comme je peux aussi masser, comme je peux aussi aller faire des courses, aller emmener les aînés à l'école. Mais tout ça, c'est déterminé quand il s'agit d'un accompagnement long pendant la grossesse. Qu'est-ce que vous attendez moi? Quel est le rôle que je vais avoir auprès de vous pour cette suite?
1: Eh bien, merci infiniment Amélie Millet, doula à La Rochelle. Merci à Camille Esnault. On continue, 9h31, vous écoutez ici La Rochelle. Très belle matinée à vous. Merci d'être avec nous ce matin. Et c'est de la musique qui vous attend maintenant avec Louise Attaque et le titre « Je t'emmène au vent ».

0: Louis Attaque, je t'emmène au vent sur Ici La Rochelle.
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0: Et on jette un petit coup d'œil tiens, sur votre météo marine. Nous sommes le 19 août, c'est encore l'été, les gens se baignent. Mais que se passe-t-il tiens, c'est un temps un peu plus nuancé qui nous attend sur la côte avec une couverture nuageuse assez présente au fil des heures. Cela dit, les éclaircies ne seront pas en reste et réussiront à bien s'élargir. Surtout en début d'après-midi, sur le plan nautique, la situation s'avère très favorable. Le plan d'eau demeure beau, à peu agité, idéal pour la baignade avec une eau qui est estimée à 22 degrés aujourd'hui. Côté vent, il restera modéré une grande partie de la journée, orientée du sud-ouest au nord-ouest avant de fraîchir légèrement en fin d'après-midi pour atteindre 15 nœuds. Et concernant les températures, pour cet après-midi, on est aux alentours de 23 à 24 degrés.
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0: Merci d'écouter Ici La Rochelle, l'avenir dans quelques instants, juste après Bandolero et Paris Latino. C'est Garance Roubredi qui nous emmène aux eaux de la Palmyre. Vous savez, c'est les 60 ans cette année et elle nous fait vivre les coulisses. Et ce matin, on parle de Ouistiti.

0: Bandolero, Paris Latino sur votre radio, ici La Rochelle.
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0: C'est l'heure de notre rendez-vous, direction le zoo de la Palmyre, chaque jour, tout au long de cet été. C'est Garance Roubridi qui nous emmène là où le public ne va jamais, puisque ce matin, on parle de Ouistiti, mais plutôt dans les coulisses. C'est l'occasion d'en savoir un peu plus sur ce mode de vie de ce petit singe, mais aussi le travail de terrain réalisé par les équipes du zoo pour rassurer son bien-être.
3: Bonjour Kylian.
4: Bonjour Garance.
3: Alors on est avec Kylian de Boisvilliers, qui est soigneur Ouistiti. Et d'ailleurs Kylian, il me semble que là vous êtes en train de couper de la nourriture. Racontez-nous.
4: Alors là ce que je fais, c'est que je vais couper un demi-corps pour chaque individu, une demi-tête aussi et une cuisse chacun. Et ça sera leur ration pour ce matin à 10h. Et ce matin ils ont une autre ration du gâteau à la banane, donc voilà.
3: Mais ça mange beaucoup les Ouistiti alors?
4: Oui, ça mange beaucoup, effectivement. Ils ont plusieurs repas dans la journée, ils en ont trois.
3: Comme les humains, finalement.
4: Voilà, exactement.
3: Et puis, en plus de ça, je vois que c'est assez équilibré, puisqu'il y a même des légumes. Les Ouistiti mangent des carottes.
4: Oui, c'est ça, exactement. Certains individus ne vont pas manger de poussins. Donc, les tamarins bicolores, eux, auront un régime plus équilibré et qui sera divisé sur la semaine, pareil.
3: Alors, ils vivent en communauté, ils sont nombreux quand même.
4: Oui, c'est ça.
3: Est-ce que vous pouvez nous expliquer ce qui se passe?
4: Alors justement, c'est quand il y a certains conflits, ils sont isolés temporairement. Et l'idée, c'est qu'on les fasse partir dans un autre zoo pour qu'ils puissent retrouver une famille sans conflit, etc.
3: Donc c'est comme les humains finalement, il y a des conflits, des hauts, des bas, des émotions.
4: Exactement, c'est comme nous, hein, les singes, ça, c'est l'espèce qui se rapproche le plus de nous.
3: Alors Kylian, vous êtes un soigneur Ouistiti assez jeune, puisque ça fait 10 mois que vous êtes au zoo de la Palmyre. Mais est-ce qu'il y a déjà une petite anecdote qui vous est arrivée par rapport au Ouistiti que vous avez pu voir?
4: Alors moi, ça sera plus une séquence émotion avec une anecdote un peu mignonne. C'est avec les macacos qui ont eu deux bébés, deux petits jumeaux. Et ils sont vraiment mignons et c'est ce qui m'a marqué.
3: Des petits jumeaux?
4: Oui, des petits jumeaux.
3: Incroyable.
4: Ils sont nés en même temps et vraiment, c'est ce qui m'a marqué parce que justement, j'ai jamais vu de bébés macacos. En plus, c'était une espèce qui venait d'arriver. Le mâle et la femelle ne se connaissaient pas forcément. Donc, le fait que de les voir et que ça matche direct et il y ait des bébés, c'est ça qui m'a marqué. Et j'ai trouvé ça plutôt mignon.
3: Et ça fait quelle taille quand ça naît? Parce que là, les Ouistiti sont devant nous. Ils sont déjà quand même assez petits. Donc, je me dis, un bébé, ça fait quelle taille à peu près?
4: Oh, c'est tout petit, oui. C'est à peu près la taille d'un Ouistiti à l'âge adulte. Et ouais, c'est vraiment petit.
3: Et par rapport à un kiwi, une main, un savon, pour qu'on ait une sorte d'échelle.
4: Plus petit qu'une main adulte, plus petit.
3: Une main d'enfant.
4: Ouais, c'est ça, exactement.
3: Ok, donc oui, c'est vraiment tout petit. Et on dit que les singes, c'est des voleurs. Est-ce que parfois ils vous ont à l'usure?
4: Non, ils sont gentils ici.
3: Ils sont gentils
4: ils
3: avec
4: pas,
3: vous.
4: Oui, ils ont l'habitude justement, ils volent pas, ils sont pas comme
3: ils
4: ça.
3: Ils vous arrachent pas les cheveux.
4: Non.
3: Non,
4: des fois ils sont un peu curieux, ils peuvent venir taquiner un peu, se mettre un peu sur l'épaule ou quoi, tirer un peu les vêtements, mais sinon non, c'est pas méchant, c'est plus de la curiosité.
3: Oui, puis une petite marque d'affection quoi, ils viennent vous dire bonjour.
4: C'est ça, exactement.
3: Est-ce que vous aimez particulièrement quelque chose dans votre métier? C'est quoi qui vous passionne le plus?
4: Moi, c'est surtout le contact avec les animaux, créer des liens, c'est ça. C'est ça que je trouve ça impressionnant surtout, parce que à force d'être avec les animaux, ils nous reconnaissent et tout, notre odeur, tout ça, et ça, je trouve ça vraiment passionnant.
3: Vous préférez être avec les animaux ou être avec les humains?
4: Avec les animaux. J'ai travaillé avec les humains et je préfère avec les animaux.
3: Je vous comprends. Très bien. Eh bien, merci beaucoup, Kylian, soigneur de Ouistiti.
4: Ah ben, je vous remercie aussi.
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0: Et vos animaux, on en parle évidemment tous les jours sur votre radio ici La Rochelle. Juste avant 10h, on parlera avec le docteur Pierre Fabin, de vos chiens, tiens, qui ont tendance à tirer en laisse pendant la promenade. Pourquoi adoptent-ils ce réflexe et comment leur réapprendre à marcher à votre rythme? Il nous dit tout ça dans quelques minutes, juste après Madness et le titre One Step Beyond.
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0: Madness, One Step Beyond sur votre radio, ici La Rochelle.
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0: Il y a ceux dont le chien marche au pied, tranquille, comme dans une pub, et puis il y a les autres, ceux qu'on croise en train de se faire traîner façon traîneau urbain. Si votre chien tire en laisse, rassurez-vous, vous n'êtes pas seul, et on en parle ce matin avec le docteur Pierre Fabin, notre vétérinaire.
3: Avoir un chien qui tire en laisse, c'est un peu le cauchemar des balades. On commence avec l'idée de prendre l'air et on finit avec une épaule en vrac. Pourtant, ce comportement n'est pas un caprice. Dans la majorité des cas, c'est juste que votre chien n'a jamais appris à marcher autrement. Un chiot explore le monde avec enthousiasme. Il tire vers une odeur, un copain, un truc qui bouge. Et si à ce moment-là, vous suivez le mouvement sans y prêter attention, vous lui apprenez que tirer, eh ben, ça marche. Résultat, à l'âge adulte, il est persuadé que la laisse sert à tirer son humain et pas à marcher avec lui. Et plus il grandit, plus ça devient vite un enfer.
0: Et donc, docteur, c'est un problème d'apprentissage. Comment est-ce qu'on corrige ça ?
3: Déjà, il faut reprendre les bases. Le premier exercice, c'est ce que j'appelle la laisse détendue. Quand votre chien tire, arrêtez-vous. Pas un mot, pas une engueulade, pas de geste brusque. Devenez juste un poteau. Et quand il revient vers vous, ou détend la laisse, et bien là, vous avancez. L'idée, c'est de lui montrer que la tension stoppe tout plaisir et que la détente permet, elle, d'aller de l'avant. C'est très fastidieux au début, je sais, mais très efficace. Et bien sûr, récompensez-le quand il marche bien. Une petite friandise discrète, une parole douce, ça encourage les bons comportements. Et attention à la laisse en rouleur. C'est l'ennemi numéro un de la marche au pied. Ça encourage votre chien à rester en tension en permanence.
0: Mais ce qu'on peut constater aussi, docteur, c'est qu'il y a différents types de chiens. Il y a des petits, il y a des gros. Et j'imagine qu'il y a des races qui tirent plus que d'autres, non ?
3: Clairement, oui. Un husky ou un berger ont des instincts de poursuite ou de traction bien plus marqués qu'un cavalier King Charles. Mais quel que soit le chien, on peut améliorer la marche en laisse. Ça demande juste un peu de patience et de cohérence. Évitez juste d'être incohérent. L'empêcher de tirer une fois et le laisser faire une autre. C'est comme parler deux langues en même temps. Et surtout, n'attendez pas que la balade devienne un enfer. Mieux vaut corriger tôt que d'espérer un miracle plus tard. Et si vraiment vous êtes dépassé, il n'y a pas de honte. Un bon éducateur canin peut tout changer. Et après tout, il vaut mieux investir dans quelques cours d'éducation que dans une séance d'ostéo pour votre épaule.
0: Eh bien, merci infiniment, docteur Pierre Fabin. On vous retrouve tous les jours sur Ici La Rochelle. À retrouver également sur le site ici.fr ou simplement sur l'application Ici. À demain, docteur. Restez avec nous dans un instant à venir. Luc Hielsch pour des infos pratiques, mais également des idées sorties. C'est dans quelques minutes. Ce sera juste après Zaz et son titre Mon Sourire. Très belle matinée avec Ici La Rochelle.

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1: Zaz. Mon sourire sur Ici La Rochelle.
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1: Elles sont toutes fraîches. Voici vos trois infos plus du jour. Elles sont signées Luc Kielch. Au programme ce matin, déstockage de vêtements du côté de Ruffec du cinéma en plein air en Charente-Maritime. Et La Rochelle à la belle étoile.
4: Et on commence ces trois plus avec un bon plan qui fait du bien au portefeuille. La Croix-Rouge de Ruffec organise un déstockage de vêtements et de chaussures d'été. C'est en ce moment et c'est jusqu'au samedi 5 septembre. La boutique se trouve au 15 rue du Chenet et elle vous accueille le mercredi et le samedi matin de 9h à 12h et le vendredi après-midi aussi de 13h30 à 16h30. Rappelons-le, chaque achat que vous effectuerez, c'est un don à la Croix-Rouge. Donc c'est une belle occasion de faire une bonne action tout en vous faisant plaisir. En ce moment, c'est aussi la période des cinémas en plein air. Donc si vous avez envie de vous faire un ciné gratuitement, vous pourrez voir le film Enfant phare dans plusieurs communes de Charente-Maritime tout au long de la semaine. Ce soir, à 21h30 à Rivedoux, au parking de la Redoute. Vous aurez une projection aussi ce samedi à 21h30 au parc municipal d'Angoulins. Ou alors ce dimanche au parc de la mairie à Nieul-sur-Mer à 21h30 également. Enfant phare, c'est un film d'Emmanuel Courcol. C'est avec Pierre Lautin et Benjamin Laverne. C'est l'histoire de deux frères que tout oppose, mais qui partagent l'amour de la musique, ce qui est déjà pas mal. C'est un très joli film qui a eu beaucoup de succès quand il est sorti il y a 2 ans. 2,5 millions d'entrées. Et enfin, on termine avec un événement pour tous les noctambules, La Rochelle à la Belle Étoile. Alors, ce sont des activités culturelles gratuites, elles ont lieu tous les jeudis soirs de l'été à 20h. Et le prochain rendez-vous, ce sera donc demain soir. Vous pourrez observer les étoiles depuis le planétarium du Muséum d'Histoire Naturelle. La réservation se fait en ligne sur le site larochelle.fr.
1: Merci infiniment, Luc Kielch, pour ces infos pratiques et quelques idées sorties. Vous écoutez Ici La Rochelle dans 4 minutes, dans 6 minutes, exactement les info 10h et juste après on partira du côté de l'Aunis Marais Poitevin pour également quelques idées sorties au programme, une partie de pêche mais aussi une escale gourmande dans une bergerie locale, mais aussi et surtout si vous aimez la musique, la 7e édition du festival Jazz Illy du côté d'Andilly-les-Marais. Pour tout nous dévoiler sur ce programme, c'est Marie Chouk, chargée de communication de l'office de tourisme, qui sera avec nous.
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0: Too Much Heaven sur votre radio ici La Rochelle.
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0: Très belle matinée à vous sur ici La Rochelle, il est 10h. Les infos avec François Petit-Demange.
2: Il y a eu un peu moins de morts sur les routes de Charente-Maritime depuis le début de l'année par rapport à l'année dernière à la même époque. 7 morts de moins, mais 29 personnes sont quand même décédées depuis le 1er janvier. Les deux derniers accidents mortels ont eu lieu dimanche. Un jeune homme de 21 ans est mort éjecté d'une voiture à Montlieu-la-Garde à 4h30 du matin. Et puis un automobiliste de 38 ans est mort à La Clotte en percutant un arbre après une sortie de route. La vitesse reste la principale cause d'accidents mortels en Charente-Maritime, devant les distracteurs, le téléphone au volant par exemple, et l'alcool. Quant au nombre d'accidents, il est stable. 250 accidents ont fait 300 blessés, dont la moitié ont dû être hospitalisés depuis le début de l'année. Un nouvel accident a encore fait un blessé grave hier en Charente-Maritime, cette fois à Saintes. Un automobiliste qui quittait le parking de l'Hyper-U, cours du Maréchal Leclerc, a percuté une moto qui circulait sur la voie principale. Le motard, âgé de 20 ans, a été projeté sur la chaussée. Il souffre d'une fracture du fémur. Il a été transporté à l'hôpital de Saintes. Le conducteur de la voiture, âgé de 82 ans, et sa passagère de 67 ans n'ont pas été touchés. La baignade est à nouveau autorisée depuis hier sur la plage de Chef de Baie à La Rochelle, un peu plus rapidement que prévu. Les analyses complètes de la qualité de l'eau ont confirmé un retour à la normale. La baignade était interdite à Chef de Baie depuis jeudi. Une nappe blanchâtre avait été repérée à la surface de l'eau. Il y avait aussi une odeur désagréable. On ne sait pas d'où venait cette pollution, mais il est établi qu'elle ne venait pas de la station d'épuration, ni d'un éventuel rejet d'hydrocarbures. À plus d'un mois de la reprise du championnat d'élite 2, le Stade Rochelet Basket s'est contenté d'un effectif réduit pour son premier match de préparation hier soir. Résultat, une nette défaite à Tours, 106-86. Il faut dire que tous les joueurs pros ne sont pas encore opérationnels. Il y avait 5 espoirs sur la feuille de match. La reprise du championnat d'élite 2 de basket n'est prévue que le 25 septembre. En attendant, il y aura d'autres matchs de préparation. Le prochain, ce sera le samedi 29 août face à l'Hermine de Nantes, et ce sera à Saint-Clément-des-Baleines sur l'île de Ré.
0: Il fait un peu plus frais désormais.
3: Un tout petit peu plus frais, effectivement, François, avec même des nuages ce matin en Charente et Charente-Maritime. Tout de même des belles éclaircies attendues pour cette fin de matinée. Pour cet après-midi, le ciel va se dégager pour laisser place un très très joli soleil en Charente et en Charente-Maritime. À noter tout de même quelques nuages qui vont persister dans le nord de la Charente-Maritime et particulièrement du côté littoral. Côté température, 22 à 23 degrés pour ce matin. Pour cet après-midi, des températures plus fraîche, plus agréable, 23 à 29 degrés attendus sur la Charente et la Charente-Maritime, 23 par exemple du côté de La Rochelle, 24 attendus à Royan, 26 à Saintes, 27 du côté de Cognac, Saint-Jean-d'Angély, 28 à Ruffec ou encore à La Rochefoucauld, et la maximale c'est à Angoulême avec 29 degrés. Merci beaucoup François.
2: Je vous en prie, à demain.
3: On se retrouve demain avec grand plaisir.
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3: Du côté de la circulation, si vous êtes à La Rochelle, sachez que sur le boulevard Joffre, il y a un embouteillage assez important, 4 minutes estimées de temps de trajet. Également, si vous êtes à La Rochelle et que vous allez sur l'île de Ré, eh bien, ça commence dès maintenant avec des ralentissements sur le pont avec un temps de trajet estimé à 6 minutes. Également, tiens, dans le nord de La Rochelle, à cause d'un pare-choc contre pare-choc, deux voies et véhicules sur l'avenue du 8 mai 1945. Alors, mea culpa, parce qu'hier, je me suis trompé en précisant que c'était 1947 et je ne sais pas d'où est sortie cette année qui n'a aucune référence dans mon registre.
2: Qu'est-ce qui s'est passé le 8 mai 1947 ?
3: Alors là, aucune
2: idée. Il s'est bien passé quelque chose, mais quoi ?
3: On ne sait pas du tout. On va réfléchir à ça, François. Temps de trajet sur l'avenue du 8 mai 45 du côté de la Gore, 7 minutes pour le reste sur les grands axes. Il n'y a absolument rien à signaler, mais vous pouvez vous également agir avec nous et nous signaler tout problème sur la route, circulation perturbée, route fermée, 05 46 50 67 68.
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3: Très belle matinée avec ici La Rochelle. L'avenir dans un instant, un très joli programme. On parlera cuisine, également quelques idées sorties avec l'office de tourisme d'Angoulême. Et on partira aussi avec, on vous proposera aussi de très jolis cadeaux. On en parle dans quelques instants. Michel Jonas, c'est tout de suite avec Joueur de Blues. Très belle matinée.

0: Michel Jonas, joueur de blues sur votre radio, ici La Rochelle.
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0: Et avec l'été qui bat son blin sur ici La Rochelle et sur nos tables également, le moment d'honorer la cuisine du soleil avec des produits de saison, zéro prise de tête et surtout beaucoup de gourmandises à partager. D'ici quelques instants, on réveille vos papilles avec Claire-Marie Roustou de l'atelier Gourmand. Elle vient nous dévoiler son secret pour réussir une savoureuse tartine à la feta au pesto de roquette, l'alliance parfaite entre le piquant du pesto maison et le fondant du fromage, une idée fraîche rapide à refaire à la maison, à découvrir d'ici un petit quart d'heure. Et tout au long de l'été, ici La Rochelle, en partenariat avec les offices de tourisme de la région, parcourt le territoire pour vous dénicher les meilleures idées de sortie près de chez vous. Aujourd'hui, direction Launis-Marais-Poitevin et non Angoulême, mais à culpa secondaire, pour faire le point sur ce qui vous attend ces prochains jours. On rejoint tout de suite Marie Chouc, chargée de communication à l'office de tourisme. Bonjour Marie.
3: Bonjour Mehdi.
0: Merci d'être avec nous Marie, on va parler de ce que vous nous proposez pour terminer ce mois d'août en beauté. On va commencer par une activité assez originale peut-être, alors pas une activité assez originale puisqu'on va parler d'un des festivals qui est tant attendu pour la 7e édition, c'est le festival Jazz Illy, donc c'est pour les 21 et 22, donc c'est très prochainement, ça approche à grands pas. Parlez-nous de ce festival Marie.
3: Oui, tout à fait. Donc en fait, le week-end prochain, la musique va s'installer à Andilly-les-Marais pour la 5e édition du festival. C'est un événement qui est 100% gratuit, donc tout le public est bienvenu. Au programme des soirées de concert avec du jazz, du groove, il y aura également des DJ sets pour faire vibrer les petits et les grands. Et dès 15h le samedi, il y aura un marché d'artisans créateurs locaux et des food trucks installés sur place. Donc de la bonne musique, de l'artisanat, de la convivialité. Donc tout pour passer un rendez-vous sympathique pour cette fin d'été.
0: Alors c'est la 5e ou la 7e édition, pardonnez-moi Marie?
3: C'est la 5e.
0: 5e, d'accord. Très bien. Et donc comment ça s'est passé, tiens, pour les éditions précédentes? Est-ce qu'on peut aujourd'hui annoncer que c'est un festival qui est devenu incontournable pour la région?
3: Ah oui, tout à fait. Pour la communauté de communes Onis-Atlantique et le Marais-Poitevin, en tout cas, ça l'est.
0: Mais c'est important de le préciser. Pour les places, il y a toujours la possibilité d'avoir ses billets ou bien c'est assez compliqué? Comment ça se passe? Est-ce qu'il faut réserver sur le site? Est-ce que ça peut également se faire sur place?
3: Alors, étant donné que c'est un événement qui est gratuit, vous n'avez pas besoin de prendre votre place, en fait.
0: Évidemment.
3: Il n'y a pas de souci.
0: Non, mais c'est important de le préciser. Voyez-vous, c'était une question piège. D'autres événements également avec vous à partager, c'est jeudi, donc demain, la pêche à l'écrévisse à Londrée. Parlez-nous de cet événement. Et c'est vrai que la pêche, c'est quand même un phénomène qui prend de plus en plus d'ampleur. On peut voir beaucoup de gens pêcher et parfois même des jeunes personnes qui se mettent à pêcher. Est-ce que vous savez d'où vient ce phénomène, tiens Marie?
3: Oh, peut-être un besoin de renouer un peu avec la nature, de sortir, de laisser les écrans, sûrement.
0: C'est vrai, c'est important. Et c'est pas forcément, ça peut être que de la pêche pour le loisir et le plaisir, c'est-à-dire sans garder ce qui a été pêché, hein, et les relâcher juste derrière, mais avoir au moins cette fierté d'avoir atteint cet objectif.
3: Exactement. Alors là, pour le coup, cette pêche-là, c'est donc la pêche à l'écrevisse, qui est une pêche un petit peu endémique du Marais-Poitevin. Les participants sont accompagnés par Thierry Martin, qui est un guide pêche qui est passionné par son métier. C'est ouvert à tous, amateurs, initiés. L'idée, c'est de venir prélever des écrevisses, qui est une espèce invasive dans le Marais. Donc en plus de ça, c'est un bon geste pour la nature. Voilà, les personnes balancent leur balance, pour le coup. C'est le nom du petit filet qu'on met dans l'eau. Et la pêche est assurée parce qu'il y en a beaucoup, beaucoup, beaucoup. Donc l'idée, c'est de venir avec sa petite glacière. L'animateur pêche vous explique les gestes à avoir pour pouvoir rapporter sa pêche. Et puis après, on revient chez soi et on les fait flamber au pinot, par exemple, et on régale toute la famille.
0: Et venir avec sa glacière, c'est également une préconisation pour la bergerie de la Houlette, puisque vendredi, c'est direction la Devise pour pousser les portes de la bergerie la Houlette. Qu'est-ce qui attend les visiteurs lors de cette immersion?
3: Tout à fait. Donc en fait, à la bergerie La Houlette, on retrouve Sébastien et Caroline, qui sont des bergers qui se sont installés il y a quelques années sur le territoire et qui ouvrent les portes de leur ferme pour faire apprendre les gestes de fermier, de paysan, comment on élève des brebis. Les enfants peuvent même les caresser, les approcher. Donc c'est un moment très sympa pour les familles. Et puis ils ont des bons petits produits qu'ils font eux-mêmes. Donc l'idée, c'est effectivement de remplir sa glacière également.
0: Et on donne rendez-vous à tout le monde également sur le site internet pour retrouver toutes ces informations onis-marais.devin.com. Merci infiniment d'avoir été avec nous, Marie Chouk. Je rappelle que vous êtes chargée de communication à l'office de tourisme onis-marais.devin. Très belle journée à vous.
3: Merci Mehdi, bonne journée également.
0: À très bientôt, au revoir. Et on continue en musique avec ici La Rochelle, 10h13. C'est Tame Impala et Jenny avec le titre Dracula. Très belle matinée à vous.

0: Tame Impala et Jenny Dracula sur votre radio ici La Rochelle. Restez avec nous dans un instant. On va retrouver comme tous les jours Claire-Marie, Restou de l'atelier Gourmand et on va parler de tartines à la feta mais avec une sauce pesto de roquette. C'est à venir dans quelques minutes. À tout de suite.
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0: Francis Cabrel, Sarbacane sur votre radio ici La Rochelle.
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0: Et l'été, on prend le temps de se faire des apéros pour des idées originales. Vous êtes exactement là où il faut, c'est-à-dire au bon endroit. Camille Esnault s'est accompagnée aujourd'hui de deux spécialistes.
3: On accompagne votre été dans votre assiette avec Claire-Marie Restout de l'atelier gourmand d'Étré et Noémie de l'atelier gourmand également, qui vous partagent leurs recettes d'apéro, de barbecue, de plancha. Noémie, on va s'attaquer à une tartine feta.
4: Oui, tout à fait, une tartine à la feta et au pesto de roquette.
5: Ah, sympa.
4: Alors, une tartine originale, légère. Alors du coup, pour ça, vous allez prendre 50 g de feta que vous allez émietter et détendre avec un peu de crème liquide, 30% de matière grasse, donc 50 ml de crème liquide. Et puis ensuite, pour réaliser le pesto à la roquette, vous mixez la roquette avec quelques amandes effilées. Donc il faut 30 g de roquette, 15 g d'amandes effilées et 30 ml d'huile d'olive. Donc prenez une bonne huile d'olive et ensuite vous versez ce coulis sur la feta.
5: D'accord.
4: Et puis vous mettez tout ça sur une petite tranche, enfin sur des petites tranches de pain grillé, deux tranches de pain grillé. Vous mettez dessus la crème à la feta, le pesto à la roquette, et vous pouvez décorer avec un peu de roquette fraîche et d'amandes effilées.
3: Ça donne envie en tout cas. C'est pas compliqué. C'est vrai que l'été on peut se faire plaisir avec plein de tartines à plein de goûts différents.
6: Tout à fait. Et même les pestos, les pestos à la roquette, c'est top.
3: Oui.
6: Les pestos, enfin au basilic qu'on connaît, mais on peut le faire avec des fans de radis aussi. Enfin, on s'amuse quoi. Cette recette, elle est géniale. Elle est très fraîche.
3: Et on s'amuse dans vos assiettes. Cet été, grâce à Claire-Marie Restout de l'atelier gourmand qui se trouve à Étré, Noémie qui l'accompagne également. Une recette par jour sur ici La Rochelle.
0: Merci infiniment Camille Esnault. Merci également à vos invités. 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
0: Pierre Nus et ses astuces du quotidien, c'est votre rendez-vous chaque matin sur votre radio ici La Rochelle. Et aujourd'hui, on s'attaque à une véritable galère de la maison, les mauvaises odeurs sur le linge. Rien de plus frustrant que de sortir ses affaires tout juste lavées, tomber sur cette vieille odeur de moisi ou de chien mouillé. On pense que c'est propre et pourtant, eh bien, ça pue. Pour régler le problème, tiens, Pierre Nus est allé demander le remède miracle à sa mama. Et croyez-moi, sa réponse risque de vous surprendre. Restez avec nous, les astuces de Pierre Nus à venir dans quelques instants, juste après ce magnifique morceau, Céline Dion et Garou, et le titre Sous le vent.

0: Garou et Céline Dion sur votre radio, ici La Rochelle. Restez avec nous puisque dans quelques minutes, on va vous offrir un très joli cadeau. C'est une croisière VIP pour deux personnes à bord du Bernard Palissy. 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Mais pour l'heure, comme chaque jour, c'est les astuces de la Mama signée Pierre Nuss qui nous fait redécouvrir eh bien, ces petits savoirs hérités de nos aïeux qui rendent le quotidien beaucoup plus simple. Et aujourd'hui, Pierre Nuss, vous avez des problèmes d'odeur.
1: Mon linge pue. Non mais j'ai beau le laver, hein. Quand je le sors, il sent mauvais. J'ai changé de lessive, rien n'y fait. Les fringues, les serviettes, les draps, c'est tout pareil. Bien qu'apparemment tout soit bien lavé, tout soit bien propre, les vêtements dégagent une odeur de renfermé, d'humidité ou même de moisi. J'ai demandé à ma maman le pourquoi du comment, et elle m'a demandé de me raconter comment je faisais. Je fais tourner la machine la nuit pour profiter de l'électricité qui est moins chère, mais comme j'ai pas le temps de m'en occuper le matin, je sors le linge en rentrant chez moi le soir. Ah bah voilà, moi je vous raconte pas ce qu'elle m'a mis. Hein. Parce que laisser le linge dans le tambour même une heure de trop, ça favorise la stagnation de l'humidité et la prolifération des mauvaises odeurs. En hiver, c'est vrai que c'est tentant de remettre à plus tard la sortie du linge, mais la chaleur résiduelle associée à une ventilation quasi nulle transforme le tambour fermé en serre à bactéries. Même le linge synthétique qui sèche plus vite n'y échappera pas. Dès la fin du cycle, il faut sortir les textiles immédiatement, les secouer énergiquement pour les détasser, c'est comme ça qu'on dit, et les installer sur l'étendoir en les espaçant au maximum.

0: Sinéad O'Connor, Nothing Compared to You sur votre radio, ici La Rochelle.
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0: Avec une petite idée, tiens, si vous aimez le cinéma en plein air, en Charente-Maritime, si vous préférez observer également les étoiles, c'est ce qu'on vous propose aujourd'hui, cette semaine. Plusieurs séances sont gratuites en plein air.

0: soirée organisée pour découvrir la comédie Enfant phare d'Emmanuel Courcol avec Benjamin Laverne et Pierre Lautin. L'histoire pagnon de deux frères réunis par la musique qui avait séduit plus de 2 millions de spectateurs lors de sa sortie. Trois rendez-vous sont prévus à 21h30. Ce soir sur le parking de la Redoute à Rivedoux, samedi au parc municipal d'Angoulins et dimanche dans le parc de la mairie à Nieul-sur-Mer. La Croix-Rouge également d'Orifay qui organise un grand déstockage de vêtements et de chaussures d'été jusqu'au samedi 5 septembre. Rendez-vous dans la boutique au 15 rue du Chenet, accessible les mercredis et samedis matin de 9h à midi, ainsi que les vendredis après-midi de 13h30 à 16h30. Chaque achat permet de financer leurs actions sur le territoire, l'occasion parfaite de vous faire plaisir tout en soutenant une très belle cause.
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0: Et la carte postale qui arrive dans un instant avec un très joli cadeau à vous offrir. Ce sera juste après Chico Buarque avec Esa Mosa Ti de Frente.

0: Chico Buarque et sa Mochata Diferente sur votre radio ici La Rochelle. 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Mais pour cela, vous nous appelez au 05 46 50 67 68 et vous nous dites quelle est cette commune puisque la carte postale est bel et bien présente et Ben d'ailleurs qui va l'ouvrir dans maintenant. Voilà, elle est en train de s'ouvrir. Alors, il me transmet cette carte postale. Et voici ce qui est marqué dessus. Entre Saint-Ange et Périgord, au confluent de la Tude et de la Vivronne, se niche une cité au patrimoine exceptionnel dont le rayonnement historique est indissociable de la prestigieuse famille des Téron Périgord. L'histoire des lieux se contemple à travers son majestueux château, une forteresse du XIIIe siècle remaniée au XVIe mais aussi au XVIIe siècle. Dominée par une haute tour à Machicoulis, le site possède notamment un pont-levis remarquable, l'un des rares de France encore en état de fonctionnement. Le patrimoine religieux y est tout aussi riche, articulé autour de quatre édifices à découvrir. Les églises Saint-Martial, Saint-Christophe, Sainte-Marie ainsi que la chapelle Notre-Dame. La renommée de la commune repose également sur son célèbre veau élevé sous la mer, réputé pour sa chair tendre et sa saveur inimitable, mis à l'honneur lors de la traditionnelle fête du lundi de Pentecôte. Grâce à ses nombreux commerces, hébergements et restaurants, eh bien cette commune constitue un pont de passage et de séjour privilégié. Profitant d'un climat doux et tempéré, particulièrement agréable en période estivale, les environs offrent de superbe balade au fil de l'eau le long de la Tude, idéale pour se tendre et faire une pause pique-nique à l'air des lutins. 05 46 50 67 68, quelle est cette commune que nous recherchons aujourd'hui et celle-ci se situe en Charente. À tout de suite.
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0: Alain Souchon, quand je serai KO sur votre radio, ici La Rochelle. 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Bonjour Martine.
1: Bonjour Mehdi.
0: Comment allez-vous ce matin ?
1: Très bien.
0: Alors, vous nous appelez de la cour.
1: Je suis très contente de vous avoir eu.
0: Eh bien, nous sommes très heureux, Martine. Vous nous appelez souvent ?
1: J'essaye, oui, mais c'est que j'y arrive pas.
0: Bah, écoutez, je suis très heureux de vous avoir avec nous ce matin, Martine. Oui. Et alors, nous sommes à la recherche d'une commune en Charente. Alors, oui. C'est votre département. Vous êtes plutôt centrale. Et quel est, tiens, l'endroit où vous allez nous emmener, là, ce matin ?
1: Alors, c'est Chalais.
0: Alors, Chalais. Oui. Chalais. Qu'est-ce qui vous a poussé à trouver ou du moins nous donner cette réponse ?
1: L'emplacement, déjà.
0: D'accord.
1: Et aussi le château.
0: Le château. Il y a
1: le
0: également le...
1: qui domine.
0: Et oui. Le veau, alors. Est-ce qu'il vous a parlé, ce veau ?
1: Ah bah oui,
0: ah
1: aussi.
0: Bah aussi.
1: Oui.
0: Bon bah écoutez, nous sommes très heureux, c'est une très bonne réponse, Chalais, c'est pour vous, Martine,
1: merci
0: ce joli
1: beaucoup.
0: Cadeau. Merci à vous d'avoir été avec nous. Alors quel est votre programme, tiens, pour aujourd'hui ? Vous avez prévu de faire quoi cet après-midi ?
1: Je vais faire quelques petites courses, là.
0: D'accord.
1: Et puis ma foi, bon, il fait pas trop chaud, je vais pouvoir sortir un petit peu, parce que depuis quelques temps, on était quand
0: effectivement.
1: Même bien.
0: Effectivement, il fera aux alentours de 29 degrés du côté de la Couronne cet après-midi, avec un ciel tout de même dégagé. Mais c'est vrai que les températures sont plus agréables.
1: Oui, c'est sûr.
0: Eh bien, on vous souhaite un très bel après-midi. Merci beaucoup, Martine, d'avoir été avec nous. Et puis, vous appelez quand vous le souhaitez. Vous êtes la bienvenue, hein, vous le savez.
1: Merci. Oui, mais c'est pas facile pour vous avoir.
0: Eh bien, à très bientôt. Merci, Martine.
1: Merci beaucoup.
0: Au revoir, Martine.
1: Au revoir.
0: C'est l'histoire d'un train, tiens, d'un petit train qui va nous raconter maintenant Vincent Bretagnol. Un train qui devrait se faire pousser parfois par les Charentais qui l'empruntaient dans la campagne des Charentes.
2: Il était une fois un train qu'on appelait le Petit Méra et qui avançait doucement, parfois trop doucement. Mais pendant près de 40 ans, eh bien, il a désenclavé des villages et changé la vie des campagnes charentaises. À la fin du 19e siècle, le chemin de fer se développe en France et gagne les campagnes. L'idée, c'est de relier les villages et les bourgs, mais aussi de transporter les récoltes. Bref, d'ouvrir les territoires. Et c'est dans ce contexte qu'est créée la Compagnie des chemins de fer économiques des Charentes, la CFEC. Il s'agit d'un réseau à voie métrique, c'est-à-dire avec un écartement des rails de 1 mètre, ce qui est plus étroit, bien sûr, qu'une voie normale. Et ce type de réseau, eh bien, il est plus léger et moins coûteux, mais pas forcément moins ambitieux. Plus de 340 km de lignes vont être réalisées à travers les deux Charentes. Et derrière ce projet, eh bien, il y a surtout un homme, Paul Méra, qui est conseiller général de la Charente, puis d'ailleurs il va être député par la suite, et surtout le principal artisan du développement de la CFEC. Et c'est en son honneur, hein, en quelque sorte, que les Charentais vont donner un surnom à ce chemin de fer, ce sera le Petit Méra. Le Petit Méra peine dans les côtes. On raconte même que les voyageurs doivent parfois descendre pour pousser la locomotive fatiguée.
3: Une demi-heure que nous sommes là.
4: Et la locomotive a des ennuis, madame. On va sans doute changer de machine.
2: Les gens l'appellent aussi, d'ailleurs, le tortillard, hein, en raison de ses nombreux détours. Mais derrière ces gentilles moqueries, il y a une vraie révolution. À partir de 1910 et jusqu'en 1913, les ouvertures de lignes se succèdent. On peut citer entre autres les lignes Rouillac-Segonzac, Angoulême-Confolens, Archiac-Cognac ou encore Barbezieux-Chalais pour la Charente. Le Petit Méra va sillonner les Charentes pendant près de 40 ans. Il facilite les déplacements des habitants et l'expédition des produits agricoles. Mais, eh bien, il est victime de la concurrence de la route, puis de la guerre 39-45. Sa fermeture définitive est actée en 1949. Aujourd'hui, il ne reste que quelques traces dans le paysage, et encore, il faut les voir, hein. Pourtant, pendant des décennies, ce petit train n'allait pas vite, mais il allait partout. Une artère vitale des campagnes charentaises et un chapitre essentiel de notre histoire ferroviaire.
0: Merci infiniment Vincent Bretagnol. On rappelle que l'histoire du jour, c'est à retrouver sur le site ici.fr. À venir dans un instant également, Chloé Bidet avec Testé et Approuvé. Ce sera juste après Sia et le titre Gimme Love.

0: Sia, Gimme Love sur votre radio, ici La Rochelle, 10h53, tiens, testé, approuvé, c'est chaque jour sur votre radio, vous testez des expériences aussi pour nous, Sandrine notamment qui habite à Pont, elle a gagné en jouant à objectif 5 points sur la radio ici La Rochelle, son séjour au Futuroscope, une belle expérience qu'elle nous raconte au micro de Chloé Bidet.
1: Bonjour Sandrine.
2: Bonjour.
1: Vous avez eu la chance il y a quelques mois de gagner votre séjour au Futuroscope en écoutant ici La Rochelle, séjour que vous venez de réaliser. Racontez-nous, vous avez emmené qui déjà avec vous pour ce séjour ?
2: Alors, je suis partie avec toute ma petite famille, avec mon mari, mes deux enfants et puis mon gendre.
1: Est-ce que vous étiez déjà allé au Futuroscope ou c'était la première fois ?
2: Oui, je connaissais déjà un petit peu. Mais là, ça faisait longtemps que j'y étais pas retournée.
1: Alors, qu'est-ce que vous en avez pensé ? Comment ça s'est passé ce séjour ?
2: C'était très sympa. Malheureusement, il a fait très très chaud et du coup, on a pu bien profiter des attractions dans l'eau notamment. Et puis l'hôtel le soir était superbe également. Le nouvel hôtel qu'ils ont ouvert, qui est très très basé sur la faune et la flore, qui était très très sympa.
1: J'imagine que ça devait être agréable. Quelle a été votre attraction préférée, vous ?
2: Ah, j'ai bien aimé la dernière, Chasseur de tornades, et la dernière là qui est dans l'eau, je sais plus le nom qu'elle a, mais c'était très sympa.
1: Et les enfants, qu'est-ce qu'ils ont préféré ?
2: Oh, bah, tout. les enfants, ils ont tout aimé. Ouais, un petit peu les mêmes, toutes les attractions à sensations, les nouveautés qu'ils ont sorties. Ils ont su se mettre un petit peu à la page, justement, de la demande des gens, de la jeunesse actuelle, et je trouve ça très, très bien.
1: Ouais, c'est vrai qu'il y a plein de choses à faire et à voir. Est-ce que vous avez fait le spectacle du soir aussi ?
2: Oui, tout à fait. C'est pareil, c'est chouette. Puis en plus, là, la météo s'y prêtait. Pour le coup, il faisait plus chaud. On était super bien. Et c'était très joli. Très beau à voir.
1: On y voit quoi dans le spectacle du soir ? Ça ressemble à quoi ?
2: C'est un spectacle à base de jets d'eau avec un fond sonore. Il y a toute une petite histoire sur le thème des rêves et de la nuit. C'est mignon. C'est assez adapté pour les enfants, je trouve, plus que pour les adultes. Mais chacun y trouve son compte. Et c'était vraiment très sympa. Puis une fois de plus, là, on était enfin bien. Il faisait bon. Et on a vraiment profité de ce spectacle sereinement. Et c'était très sympa.
1: Bon, des beaux souvenirs. Un chouette week-end en famille. Donc. Ouais. Merci Sandrine d'avoir partagé cette expérience avec nous.
2: Je vous en prie.
0: Sandrine de Pont qui a gagné son séjour au Futuroscope grâce à ici La Rochelle et Objectif 5 points. Et puis c'est également votre rendez-vous à venir dans quelques minutes, juste après les infos présentées par Sophia Berada, puisque cette semaine on vous offre un pack découverte en famille des 8 sites coup de cœur Charente Tourisme. 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

0: Richard Cocciante, le coup de soleil sur votre radio, ici La Rochelle.
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0: Merci d'écouter ici La Rochelle, mercredi 19 août, il est 11h. Sophia Berada pour les infos. Bonjour Sophia.
2: Bonjour Mehdi, bonjour à tous. Face à la sécheresse, de nouvelles restrictions de l'usage de l'eau sont prises en Charente-Maritime. Deux bassins rejoignent la liste de ceux qui sont placés au niveau de crise. Cela signifie que l'irrigation y est totalement interdite. Ça concerne le bassin de l'Antenne-Rouzille dans les secteurs de Matha et de Cognac et celui de la Gère-Devise dans les environs de Surgères et de Tonnet-Boutonne. La sécheresse qui met en danger les animaux sauvages, une association qui appelle à les protéger, l'ASPAS, alerte sur la question, elle appelle à suspendre la chasse dans 44 départements, dont la Charente et la Charente-Maritime, pour permettre aux animaux de se remettre de cet été caniculaire. Les fédérations de chasseurs balayent cet argument. Ils estiment que ceux qu'ils appellent les grands gibiers n'ont pas souffert des incendies. Vous retrouvez un dossier complet sur le site internet d'ici La Rochelle. Deux figures du cinéma et de la mode sont décédées avant-hier dans les Deux-Sèvres sur la route de leurs vacances sur l'île de Ré où ils avaient une maison. Mathilde Favier, directrice des relations publiques de Dior, et son compagnon Nicolas Altmeyer, producteur de cinéma à qui l'on doit par exemple OSS 117, Brise de Nice ou encore le film Saint-Laurent. L'accident a eu lieu sur une portion de départementale à trois voies. Leur voiture a percuté un camion dans des circonstances qui restent à définir. Un nouvel accident a encore fait un blessé grave hier en Charente-Maritime, cette fois à Saintes. Un automobiliste qui quittait le parking de l'Hyper-U, cours du Maréchal Leclerc, a percuté une moto qui circulait sur la voie principale. Le motard, âgé de 20 ans, a été projeté sur la chaussée. Il souffre d'une fracture du fémur. Il a été transporté à l'hôpital de Saintes. La bonne nouvelle pour la plage de Chef de Baie à La Rochelle est tombée plus tôt qu'espéré. Après 5 jours d'interdiction, la baignade y est à nouveau autorisée depuis hier après-midi. Les résultats complets des analyses ont confirmé un retour à une qualité normale de l'eau. Et enfin, le premier match de préparation du stade Rochelet Basket s'est achevé par une défaite. La Rochelle a été nettement battue à Tours hier soir, 106 à 86. Les Maritimes ont craqué dans le troisième quart-temps. Le prochain match de préparation à la saison d'élite 2 dans 10 jours à Saint-Clément-des-Baleines sur l'île de Ré sera face à l'Hermine de Nantes. Et le championnat reprendra un peu plus tard, le 25 septembre. La météo, Mehdi, il va faire bon cet après-midi.
0: Il va faire bon cet après-midi. Il fait d'ailleurs très bon ce matin, 22 à 25 degrés au moment où on parle, Sophia. Notez tout de même quelques nuages sur nos deux Charentes. Ces nuages qui devraient se dissiper pour laisser place à un ciel bien dégagé en Charente et en Charente-Maritime. En revanche, des nuages persisteront sur le front, sur le flanc ouest de la... j'adore le flanc, vous savez. De la Charente-Maritime, comme à Rochefort, La Rochelle ou encore à Saint-Pierre-d'Oléron, voire même à Royan. Les températures pour cet après-midi, elles sont agréables. 23 à 29 degrés. Il fera 23 à La Rochelle, 24 à Royan, 26 à Saintes, 27 du côté de Cognac ou encore à Saint-Jean-d'Angély, 28 à la Rochefoucauld, Ruffec et 29 degrés attendus pour la maximale du côté d'Angoulême avec un ciel totalement dégagé et bleu. D'ailleurs, comme ici, La Rochelle. C'est bleu, c'est beau. Merci Sophia.
2: Avec plaisir, à tout à l'heure.
0: On vous retrouve à midi pour le journal.
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0: Côté circulation, alors sachez que si vous souhaitez rejoindre l'île de Ré, il y a un embouteillage assez important avec un temps de trajet estimé à 11 minutes. Du côté de La Rochelle, toujours sur la N11, dans les environs de Puy-le-Borreau, du côté de Beaulieu, un ralentissement également si vous souhaitez rejoindre La Rochelle, ton trajet estimé à 4 minutes. Également du côté de Lagorre sur l'avenue du 8 mai 45 avec un embouteillage important et un temps de trajet estimé à 6 minutes. Un peu plus au sud du département, des ralentissements notamment sur le pont de l'île d'Oléron et pour le reste la circulation est fluide avec tout de même quelques ralentissements si vous êtes du côté de Rochefort sur le boulevard du Millepattes. 05 46 50 67 68, c'est le numéro sur lequel vous allez pouvoir nous joindre. C'est Kylian qui vous attend ce matin pour nous signaler un problème sur la route. Mais j'en profite également puisque c'est le même numéro sur lequel vous allez pouvoir vous inscrire pour Objectif 5 points qui débute dans quelques secondes.
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0: Et on en a parlé du soleil, il y en aura cet après-midi, il y en a également dès maintenant à 11h05 avec Jennifer et son titre « Au soleil ».

0: Jennifer, au soleil sur votre radio, ici La Rochelle.
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0: 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Premier candidat qui sera avec nous dans quelques instants pour répondre à 5 questions. L'objectif, c'est d'avoir 5 points en répondant évidemment à ces 5 questions. C'est une qualification d'office, mais il y a également la question bonus qui vous rapportera 2 points. Donc autant vous dire que vous avez le droit également à 2 erreurs possibles. 05 46 50 67 68. Et nous, on se retrouve avec le premier candidat ou la première candidate juste après Phil Collins. C'est le titre In the Air Tonight.

0: On the air tonight, Phil Collins sur votre radio, ici La Rochelle. Objectif 5 points jusqu'à midi avec un très joli cadeau à vous offrir ce vendredi. Un pack découverte en famille des 8 sites coup de cœur de Charente Tourisme. Un pass famille pour 4 personnes, donc 2 adultes mais aussi 2 enfants. De quoi profiter de ces derniers jours du mois d'août. Mais vous avez également évidemment la possibilité de prolonger pour la suite de l'année avec la rentrée qui approche également à grands pas. Et c'est Stéphano qui est avec nous ce matin. Stéphano, bonjour.
1: Bonjour Mehdi.
0: Comment allez-vous?
1: Eh ben très bien ma foi, encore avec le beau soleil et puis la fin des vacances malheureusement, mais toujours bien, toujours bien dans votre région.
0: Et vous en profitez aujourd'hui parce que, alors là, vous êtes sur la route pour aller à la plage, Stéphano, si
1: tout
0: je ne me trompe pas. Dites-nous, faites-nous rêver.
1: On va à la plage de l'Aide.
0: Bon bah écoutez, c'est merveilleux, vous allez pouvoir en profiter. Puis il fait bon, hein. Alors c'est vrai qu'il fait moins chaud que les jours précédents, mais c'est agréable parce qu'on respire mieux.
1: Oui, tout à fait, puis on a quand même du soleil, et puis cet après-midi un peu de cheval, voilà.
0: C'est une très belle journée.
1: Un petit cadeau supplémentaire, voilà.
0: Et puis peut-être aussi avec ici La Rochelle, un autre cadeau supplémentaire si vous gagnez aujourd'hui, Stéphano.
1: Je l'espère.
0: On croise les doigts, alors vous êtes en vacances jusqu'à quand?
1: Eh ben, on repart dimanche.
0: Dimanche, et vous retournez, alors vous n'êtes pas de la région, Stéphano?
1: Non, je suis des Hauts-de-Seine.
0: Des Hauts-de-Seine, et vous repartez dimanche, voilà. Bon, ça peut être pas mal, hein, puisque vous allez pouvoir en profiter avant de retourner à la maison, pourquoi pas.
1: Qui sait, croiser
0: les doigts pour vous, Stéphano. Alors comment ça va se passer, Stéphano? Je vais vous poser 5 questions, 5 bonnes réponses et une qualification en direct évidemment pour le tirage. Un point par bonne réponse, Stéphano. À la fin de chacune de mes questions, le chrono partira. Il faut impérativement répondre avant la fin du chrono. Et c'est la première réponse que vous me donnerez qui sera comptabilisée. Malheureusement, on ne va pas pouvoir revenir sur la réponse.
1: D'accord.
0: Donc ne pas se précipiter, mais en même temps, pas trop également prendre son temps. Parce que ça va vite. Mais, on est clément également, Stéphano, parce qu'il va, si vous avez 2 erreurs au maximum, eh bien la qualification reste toujours possible parce qu'il y aura une dernière question qui vous rapportera 2 points et l'objectif sera atteint à ce moment-là. Est-ce que c'est clair pour vous, Stéphano?
1: Très clair.
0: Est-ce qu'on y va?
1: Eh bien, écoutez, on y va.
0: Eh bien, on y va.
1: Ne pas attendre les auditeurs.
0: On y va, Stéphano, pour la première question. Quel président de la République française a instauré la 5e semaine de congés payés, mais aussi l'abolition de la peine de mort en 1981?
1: C'est François Mitterrand.
0: François Mitterrand, très très bonne réponse. Ça vous fait, et c'est grâce à lui d'ailleurs, j'imagine que vous êtes en vacances de manière supplémentaire aujourd'hui, Stéphano.
1: Absolument, qui nous les enlève pas.
0: Non, on va se battre pour ça, Stéphano. Deuxième question pour vous, Stéphano. Quelle tradition populaire du mois de janvier consiste à partager une galette à la pâte d'amande pour désigner le roi?
1: C'est l'épiphanie.
0: L'épiphanie, très bonne réponse. Ça vous fait 2 points pour le moment. Troisième question, tiens. Quel uniforme en tissu portait-on obligatoirement à l'école au-dessus de ses vêtements pour ne pas se tacher avec l'encre?
1: Un tablier,
0: très bonne réponse. Bon, pour le moment, c'est un sans faute, Stéphano. Hein? Comment vous sentez-vous?
1: Très bien.
0: Bon,
1: très
0: super.
1: Attendu.
0: Écoutez, est-ce qu'on y va là pour. On va essayer de chercher les 5 points?
1: On va essayer.
0: Allez, quatrième question. Quel train mythique reliant Paris à Istanbul était le symbole du luxe, du confort, mais aussi du mystère au début du XXe siècle?
1: Et l'Orient Express.
0: L'Orient Express, très bonne réponse. Stéphano, nous sommes à un point de la victoire, de la sélection. Donc ce sera incroyable puisque vous êtes sélectionné automatiquement si vous nous donnez la bonne réponse à cette 5e question. Quel outil en plastique transparent en forme de demi-cercle servait en cours de géométrie à mesurer les angles en degrés?
1: Eh bien c'est un rapporteur.
0: Eh bien c'est une bonne réponse. Félicitations Stéphano.
1: Merci.
0: Sans faute, premier candidat, 5 points, 5 bonnes réponses, qualification directe. Eh bien, nous sommes très heureux pour vous, Stéphano.
1: Mais c'est gentil à vous. Bah, si je peux préciser, je suis un ancien finaliste de questions pour un champion quand même.
0: Ah, c'est vrai?
1: Oui, c'est vrai.
0: C'est incroyable. Alors, je suis avec Ben parce qu'on en parlait il y a quelques minutes. Et Ben, qui est un passionné également, il regarde Question pour un champion. On en parlait, on disait que c'était des génies, les gens qui passaient dans cette émission et qui se battent pour aller récupérer un dictionnaire. Et je trouve ça fascinant. Eh bien, félicitations, ouais. Stéphano. C'est un sans faute. Ouais, donc, c'est pas étonnant. Alors, est-ce que c'est pas un peu de la triche, Stéphano?
1: Non, c'est le plaisir de jouer et surtout de jouer sur des jeux intelligents de questions-réponses.
0: Eh ben, écoutez, c'est très, très sympa de votre part, nous sommes très heureux. Et votre compagne est avec vous, Laure, hein, c'est ça?
1: Oui, tout à fait.
0: Elle nous écoute également?
1: Oui.
0: Elle aurait pu participer aussi.
1: Elle aurait pu aussi, elle aurait pu obtenir, lui dire de rappeler.
0: Elle aurait pu obtenir des points ou pas?
1: Oui, elle l'aurait eu aussi.
0: Bon, bah super, nous sommes très heureux pour vous, Stéphano. On croise les doigts vendredi, vous restez à l'écoute?
1: Sans problème.
0: Puisque vous serez peut-être notre gagnant et on sera très heureux de vous appeler pour vous l'annoncer, Stéphano. Merci d'avoir été avec nous.
1: Très heureux.
0: Merci pour votre bonne humeur. Merci également, vous l'êtes aussi, Stéphano, et on vous souhaite une très belle journée sur nos plages.
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0: Et vous nous appelez maintenant puisque on continue de jouer ensemble jusqu'à midi, tout comme Stéphano. 05 46 50 67 68. Venez tester votre culture en répondant à différentes questions. 05 46 50 67 68. On se retrouve dans un instant.

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0: Rien que pour toi, François Fellman sur votre radio, ici La Rochelle. Objectif 5 points jusqu'à midi, 05 46 50 67 68, c'est le numéro sur lequel vous allez pouvoir vous inscrire pour jouer avec nous. Et pourquoi pas repartir vendredi avec ce très joli cadeau d'une valeur estimée à 350 €, un pack découverte en famille des 8 sites coup de cœur de Charente Tourisme. Ce numéro, c'est le numéro qu'a composé Johan qui est avec nous ce matin. Bonjour Johan.
1: Oui, bonjour.
0: Comment allez-vous ?
1: Bah, très bien, merci.
0: Alors vous êtes en pause déjeuner, Johan.
1: C'est ça, tout à fait, ouais.
0: Et pause ici La Rochelle également. Merci de nous avoir appelé, de prendre de votre temps pour tenter votre chance, Johan. Alors c'est vrai qu'on était il y a quelques instants avec Stéphano qui a fait un sans faute. Je vais vous réexpliquer, Johan, les règles. Je vais vous poser 5 questions. Si vous répondez correctement à ces 5 questions, eh bien vous êtes sélectionné automatiquement pour le tirage. C'est un point par bonne réponse. Comment ça va se passer? C'est-à-dire qu'à la fin de chacune de mes questions, le chrono partira. Vous aurez à peu près 4-5 secondes pour répondre à la question. Il faut impérativement répondre avant la fin du chrono et la seule et première unique réponse que vous me donnerez sera comptabilisée. Malheureusement, on ne pourra pas revenir sur la réponse qui aura été donnée.
1: D'accord.
0: Comment ça se passe aussi? Parce que nous sommes sympathiques également, nous accordons des petites erreurs. 2 au maximum. Pourquoi ? Parce qu'il y a une dernière question qui, elle, dans le besoin, on ira la chercher, elle vous rapportera 2 points, mais pour cela, il faut au minimum avoir 3 points pour aller chercher cette dernière question qui vous rapportera 2 points et dont l'objectif sera atteint avec la bonne réponse qui suivra. Est-ce que ça vous va comme règle, Johan ? Est-ce que c'est clair pour vous ou bien est-ce qu'il manque des infos ?
1: Non, tout est clair.
0: Bon, bah super. Johan, vous me dites quand vous êtes prêt et puis on y va ?
1: C'est parti.
0: Allez, c'est parti pour la première question. Dans le jeu du Monopoly, quelle est la rue la plus chère et la plus prestigieuse du plateau français ?
1: La rue de la Paix.
0: La rue de la Paix qui est une bonne réponse. Ça vous fait un premier point. Deuxième question, tiens, Johan. Quel bonbon tendre, et parfois fruité d'ailleurs, ou caramélisé en forme de petit bâtonnet, emballé dans un papier illustré d'une blague et célèbre depuis les années 50 ?
1: Les carambars.
0: Carambars, très bonne réponse. Vous avez connu les carambars, Johan ?
1: Oui, j'ai connu, ouais.
0: Alors, je pense que ça existe encore, les carambars jaunes. Oui, ça existe. Deuxième bonne réponse pour vous. Pour le moment, on est très très bien. Troisième question, tiens, pour vous, Johan. Comment appelait-on ces stations de radio privées qui ont fleuri au début des années 80 avant d'être officiellement autorisées ?
1: Non,
0: je sais pas. Aïe, c'était les radios libres.
1: Ah oui.
0: Les radios libres. Mais bon, c'est pas grave. On va malheureusement pas pouvoir aller chercher les 5 points ou d'une traite, au moins, sans faute. Mais on va tenter, avec cette dernière question, d'aller chercher la question bonus pour vous, Johan. Troisième question. Quel monument abrite l'Assemblée nationale où siègent les 577 députés de la République ?
1: Non, c'est pas l'Élysée. L'Assemblée, ouais.
0: Alors c'est l'Assemblée, c'est vrai que c'est l'Assemblée nationale, mais le monument s'appelle le Palais Bourbon. C'était ça qu'on attendait comme réponse. Ouais. Mais bon, alors on fait un petit bilan, Johan. 2 bonnes réponses, 2 mauvaises réponses. Nous on a dit qu'il fallait au minimum avoir 3 points pour aller chercher la dernière question qui vous rapportera 2 points. Donc là c'est la dernière question pour vous, Johan, et on va tenter de répondre correctement pour avoir également une chance supplémentaire avec la dernière question. Est-ce que ça vous va, Johan ? Vous êtes prêt ? On y va ?
1: Allez,
0: c'est parti. Quelle grande chaîne de montagnes sépare naturellement la France de l'Espagne ?

0: réponses. Et comme les questions précédentes, ce sera avant la fin du chrono. Mais là, ce sera légèrement plus long. On sera aux alentours de 7 secondes. On y va.
1: En gros, pour faire simple, ils veulent faire l'amour, pas la guerre.
2: Non, mais l'un n'empêche pas l'autre. J'ai toujours fait les deux et jusqu'à présent, je n'ai jamais reçu aucune plainte.
3: Sacré Hubert, you are so French.
2: Ah, toi aussi.
0: Alors, Johan.
4: J'aurais dit Jean Dujardin.
0: Jean Dujardin. Et c'est une très très bonne réponse. C'est Jean Dujardin. Et avez-vous l'idée, tiens, une idée du film de... Oui.
4: Non. Non, pas là.
0: C'est OSS 117.
4: Ah,
0: une merveille ce film, j'adore. Jean Dujardin, eh bien, très bonne réponse. Johan, félicitations, l'objectif il est atteint. Alors peu importe la manière, l'objectif est tout de même atteint. Vous avez 5 points et vous êtes sélectionné, tout comme Stefano pour le tirage qui aura lieu vendredi. Merci d'avoir été avec nous, Johan.
4: Merci à vous.
0: On vous souhaite une très belle journée, une très belle reprise également. Alors vous êtes en pause déj jusqu'à quelle heure?
4: Moi, jusqu'à 13h.
0: Ah bah ça va. Ça va, bah, ça écoutez, va. Profitez bien, il fait beau en plus de ça cet après-midi. Et on vous dit peut-être à vendredi, Johan. Merci d'avoir été avec nous.
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0: Et vous nous appelez maintenant 05 46 50 67 68 puisqu'il est temps de vous inscrire avec nous, tout comme Johan, tout comme Stefano. Pourquoi pas, vous aussi, aller chercher les 5 points et aussi, surtout, de nous appeler, passer un petit moment avec nous, répondre à des questions, répondre correctement, parce que vous n'allez pas du tout vous tromper si vous tentez votre chance. On se retrouve juste après à Eurythmics avec Here Comes the Rain Again. Très belle matinée, fin de matinée avec ici La Rochelle.

0: Mix, Here Comes the Rain Again sur votre radio, ici La Rochelle.
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0: Avec une initiative, tiens, du côté d'Angoulême, si vous avez besoin d'un espace d'accompagnement ou de soutien, c'est la Maison des Femmes de la Charente qui adapte ses créneaux. L'établissement est désormais accessible en continu du lundi au vendredi de 9h à 17h. Que vous ayez pris rendez-vous ou non, c'est une structure pensée pour écouter, conseiller et guider toutes les femmes qui poussent cette porte. Sur place, vous trouverez du personnel juridique, des conseillères conjugales, des consultations avec le centre départemental de santé sexuelle ou encore d'un accompagnement dédié si vous souhaitez déposer une plainte en gendarmerie. Vous avez évidemment les informations sur le site lamaisondesfemmes.fr avec les coordonnées pour pouvoir les contacter.
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0: Objectif 5 points qui continue évidemment jusqu'à midi. Dans un instant, un troisième candidat tentera sa chance avec nous. Ce sera juste après Pierre Bachelet, 20 ans.

0: Pachelet, 20 ans sur Ici La Rochelle. Et c'est Roby qui est avec nous pour jouer. Troisième candidate. Candidat. Bonjour Roby.
1: Bonjour.
0: Troisième candidat. Merci d'être avec nous, Roby. Ce matin, on va jouer à Objectif 5 points. Eh bien, c'est très agréable, très plaisant. Merci de nous avoir appelés. Alors, qu'est-ce que vous avez prévu de faire, tiens, aujourd'hui, Roby?
1: Aujourd'hui, balade entre le château d'Oléron et la Cotinière.
0: Bon, bah, c'est génial. Et ce sera avec qui? C'est une balade seule ou avec.
1: Les petits-enfants.
0: Ah, les petits-enfants. Et vous êtes. Et combien de petits-enfants avez-vous, Roby?
1: 182. Non, j'en ai... Sur place, là, j'en ai qu'une. Et en tout, j'en ai quatre.
0: Mais ça aurait été incroyable si c'était 182. Non, vous aurez invité ici pour une émission spéciale, Roby.
1: Mais je crois qu'il y a un pharaon égyptien qu'on a eu pas mal comme ça.
0: Ouais, mais je crois qu'il y en a. Je crois que même aujourd'hui, à l'époque moderne, il y a des gens qui ont des enfants un peu partout. Et je crois qu'il y a même un record d'un Américain qui a. Pas loin des 200, je crois. Les cadeaux de Noël, mais je crois qu'il est. C'est plutôt des enfants, mais avec égoïsme, parce qu'il ne les connaît pas. Voilà, on ignore quel était le challenge de ce monsieur. Roby, pour nous, challenge du jour, c'est d'atteindre les 5 points avec objectif 5 points. Je vais vous poser 5 questions. Si vous répondez correctement aux 5, en nous donnant 5 bonnes réponses, c'est une qualification directe, c'est 1 point par bonne réponse. Le chrono partira à la fin de chacune de mes questions. Vous aurez à peu près 4 secondes pour répondre. C'est la première réponse que vous me donnerez qui sera comptabilisée. On ne pourra pas revenir sur la réponse. Et si jamais vous avez des erreurs, au maximum 2 erreurs qui sont autorisées et acceptées, vous avez une dernière question qui va vous permettre de gagner 2 points supplémentaires. Donc 3 points ou 4 points, ce sera soit 5, soit 6. Peu importe, l'objectif c'est vraiment d'avoir au minimum 5 points. Est-ce que c'est clair pour vous, Roby?
1: C'est très clair, vous avez une très belle façon de l'expliquer les choses.
0: Eh bien super, merci beaucoup Roby. Et moi j'espère que vous allez répondre correctement à ces questions et aller chercher cette qualification, Roby. La première question est celle-ci, Roby. Dans quelle belle région française ou dans quelle ville française se trouve la promenade des Anglais?
1: Ah,
0: c'est
1: Nice, bien sûr,
0: on a
1: Côte d'Azur.
0: Aïe. Vous avez dit quoi, pardon, la première ville que...
1: Nice.
0: Alors Nice, c'est une bonne réponse. Et évidemment, et puis la Provence-Alpes-Côte d'Azur. Parce qu'on n'avait pas entendu Nice, et nous on a entendu Provence-Alpes-Côte d'Azur à la fin du chrono. Mais Nice, c'est une bonne réponse, et ça vous fait un premier point pour vous, Roby. Deuxième question. Quel savon naturel traditionnel fabriqué au chaudron en Provence est souvent vendu en gros cubes verts ou beige et qui sert à tout nettoyer dans les maisons?
1: Le savon de Marseille.
0: Le savon de Marseille. Deuxième bonne réponse. Et ben pour l'heure, c'est très bien. Comment vous sentez-vous, tiens, Roby, à mi-chemin?
1: Mieux serait du gâchis, mieux serait de la rondeur.
0: Troisième question pour vous, Roby. Comment s'appelle la célèbre station spatiale en orbite autour de la Terre dans laquelle les astronautes comme Thomas Pesquet réalisent des expériences scientifiques? Pardon? C'est trop tard, malheureusement. C'était l'ISS. La station spatiale internationale qui est en orbite à environ 400 km d'altitude et qui fait le tour de la Terre en 90 minutes seulement. Deux bonnes réponses, une mauvaise réponse n'est pas fini. Il nous faut une bonne réponse sur les deux dernières questions pour aller chercher la dernière question bonus. La question est celle-ci pour vous, Roby. Quel dramaturge français du XVIIe siècle a écrit des pièces cultes comme L'Avare ou encore Le Malade Imaginaire?
1: Molière,
0: qui est une bonne réponse, ça vous fait 3 points. Et Roby, grâce à cela, vous avez accès à la dernière question. La question bonus, c'est un extrait qu'on va écouter. Si vous nous donnez la bonne réponse, vous êtes qualifié avec 2 points supplémentaires. Il nous faut impérativement une bonne réponse. On va écouter un extrait et c'est un comédien très connu, notamment pour ses caméras cachées. Et vous nous direz quel est le nom de ce monsieur.
2: Vous n'êtes pas en avance, hein?
3: Ah bon?
2: Non. Nous avions contractuellement le droit de partir un quart d'heure plus tôt.
3: Dominique, j'ai encore un passager à bord là.
2: Non, il a un bagage en plus. De toute façon, le bagage c'est clôturé. Hein.
0: Qui est ce monsieur, Roby ?
1: C'est François Damien.
0: François Damien, qui est une très bonne réponse, qui est exceptionnel d'ailleurs. J'allais vous donner un indice supplémentaire. Il est incroyable, François Damien, alors qu'il fait de moins en moins de caméras cachées, forcément, parce qu'aujourd'hui, il est connu un peu partout, mais qu'on a déjà vu à plusieurs reprises, notamment dans certains films, qui est devenu aujourd'hui comédien et acteur. Mais François Damien, qui pour moi est l'un des meilleurs comédiens et de caméras cachées, parce qu'elles sont juste phénoménales. Pardon ?
1: Je suis d'accord avec vous.
0: Ah bah oui. Eh bien, merci beaucoup, Roby. 5 points, vous êtes qualifié pour le tirage qui aura lieu vendredi. Et vous nous écoutez, évidemment, puisque vendredi, le tirage, il aura lieu aux alentours de 11h50. Merci beaucoup, Roby. Tout comme Roby, vous nous appelez au 05 46 50 67 68. Il reste une place qui est à prendre juste après Marine et son cœur maladroit. À tout de suite.
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0: George McRae, Rock You Baby sur votre radio ici La Rochelle. Objectif 5 points jusqu'à midi avec une dernière candidate qui nous appelle ce matin. Louisa qui est avec nous. Bonjour Louisa.
1: Bonjour Mehdi.
0: Comment allez-vous?
1: Ça va très bien et vous?
0: Merveilleusement bien, je suis très heureux de vous avoir Louisa, dernière candidate. Alors vous faites quoi tiens en cette fin de matinée?
1: Écoutez, je suis en train de rédiger un rapport de stage pour mes études.
0: Bon bah super, vous avez quel âge?
1: J'ai 21 ans.
0: 21 ans. Écoutez, alors on offre un très joli cadeau cette semaine. C'est un pack découverte en famille des 8 sites coup de cœur de Charente Tourisme. Louisa, je vais vous expliquer un peu les règles. Je vais vous poser 5 questions. C'est un point par bonne réponse. Vous répondez correctement. Vous êtes sélectionné directement derrière pour le tirage de vendredi. À la fin de chacune de mes questions, un chrono partira. Il faut impérativement répondre avant la fin du chrono. Vous aurez à peu près 4-5 secondes pour nous donner une réponse. Attention tout de même, petite subtilité puisque je prendrai en considération uniquement la première réponse que vous me donnerez. Vous ne pourrez pas revenir sur votre réponse. Aussi, est-ce que c'est clair pour le moment, Louisa ?
1: C'est très clair.
0: Deuxième étape également, si vous avez 2 erreurs au maximum, il y aura une dernière question qui vous rapportera 2 points, Louisa, afin d'atteindre cet objectif 5 points. Vous me dites lorsque vous êtes prête et puis on y va pour la première question.
1: Je suis prête.
0: Allez, c'est parti. Louisa, quelle horloge à cloche située au sommet de la tour du Parlement à Londres est le symbole le plus célèbre de la capitale britannique?
1: Bibel.
0: Oui, très bonne réponse. Ça vous fait un premier point. Deuxième question. C'est un petit chien que vous avez derrière?
1: Alors, c'est mon neveu.
0: Pardon, je suis désolé. Pardon, Louisa. Votre neveu. Deuxième question, Louisa. Quel célèbre château fort médiéval tient de Normandie, situé sur un rocher rocheux au milieu des grèves, est entouré par la mer à marée haute?
1: Il s'agit du Mont-Saint-Michel.
0: Le Mont-Saint-Michel, ça vous fait 2 points. Pour le moment, on est très bien, Louisa. Alors, on fait un petit bilan comme ça, à mi-chemin. Il faut impérativement avoir une troisième réponse pour aller chercher la dernière question. Mais nous, on va tenter d'aller chercher directement les 5 points. Est-ce que ça vous va comme proposition?
1: Allez,
0: c'est parti. Comment s'appelait, tiens, le petit boîtier informatique brun avec clavier et écran fourni par France Télécom pour consulter l'annuaire ou la météo, le 3615? Comment s'appelait-il?
1: Oula.
0: Aïe, aïe, aïe, c'est pas de votre âge.
1: Aïe, aïe, aïe.
0: Oui, c'est pas de votre âge. C'était le Minitel. Vous connaissez pas le Minitel?
1: De nom,
0: dans le dictionnaire. Bon, Louisa, alors on va pas chercher les 5 points, ce sera pas possible, mais on va tenter d'aller chercher la dernière question à 3 points, puisqu'on aura ensuite la question qui va vous permettre d'aller chercher les 5 points. Cette question, il faut impérativement une bonne réponse, mais il nous reste 2 questions. Dans quelle ville du nord de la France a lieu chaque année la plus grande braderie d'Europe?
1: La ville de Lille
0: qui est une bonne réponse, Louisa. Pour le moment, vous êtes sélectionnée pour cette dernière étape. Louisa, comment ça va se passer? On va écouter un extrait, tiens, d'une émission très très culte. Vous n'étiez pas née à ce moment-là, Louisa. On va écouter cet extrait et l'idée, c'est de savoir comment s'appelle l'animateur très célèbre de l'époque. On écoute, vous aurez à peu près 5-6 secondes pour nous donner une réponse juste derrière.
2: Quel âge tu as, Johan?
3: 4 ans.
2: Bah dis donc, et puis je vais te dire, j'ai jamais vu quelqu'un avoir des gros bras comme ça. Tu fais du sport, toi? Qu'est-ce que tu fais comme sport?
3: Bosque.
0: Comment s'appelait cet animateur, Louisa?
1: Jacques Martin.
0: Jacques Martin, incroyable. C'est une bonne réponse. Eh bien, félicitations. Vous connaissez Jacques Martin, l'école des femmes? Impressionnant. Louisa, nous sommes très heureux de vous annoncer que vous êtes la gagnante aujourd'hui également pour le tirage et la sélection qui aura lieu vendredi. Vous restez à l'écoute vendredi, Louisa?
1: Je reste à l'écoute, merci beaucoup.
0: Merci beaucoup, très belle journée à vous, à bientôt Louisa.
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0: Très belle fin de matinée avec ICI La Rochelle. Merci de votre fidélité. Nous sommes le 19 août et il est midi. Journal présenté par Sophia Berada. Bonjour Sophia.
7: Bonjour Mehdi, bonjour à tous. En Charente-Maritime, le nombre de morts a baissé cette année. 7 personnes de moins que l'an dernier à la même période. Même si les derniers jours ont pu donner l'impression inverse. Dimanche encore, un jeune de 21 ans est mort à Montlieu-la-Garde ainsi qu'un automobiliste de 38 ans à La Clotte. Et comme l'alcool reste l'une des causes principales d'accidents mortels, la préfecture de la Charente-Maritime propose depuis quelques temps des bornes éthylotest qu'elle déploie lors d'événements festifs. Des bornes interactives, très utiles, explique l'animateur de la sécurité routière, Christophe Courtiade.
8: Alors le but, c'est de permettre aux gens d'avoir un moyen, après un moment festif, de se rendre compte s'ils sont en capacité ou non de reprendre le volant pour leur sécurité et surtout celle des autres usagers. On se soumet au test et la machine nous dit si on est en dessous du taux légal, on a notre taux qui est indiqué. Si on est au-dessus, la machine nous donne un temps théorique qui nous permet de nous retester avant de reprendre le volant en fait. Cette expérience, on l'a débuté à l'hiver 2024 et s'est réitérée l'année dernière sur la période estivale. Et cette année, on a souhaité les déployer dans chaque arrondissement du département. Aujourd'hui, il y en a 5 qui circulent depuis le 1er juillet sur le département de Charente-Maritime. Ça permet de continuer à faire la fête, mais de façon différente et responsable, en consommant autre chose que des boissons alcoolisées.
7: Christophe Courtiade, animateur sécurité routière pour la préfecture de la Charente-Maritime. Au micro de Jeanne Bahulorne, un accident de la route mortel qui met en émoi le monde du cinéma et fait réagir ce matin, par exemple, l'acteur Jean Dujardin. Le décès du producteur Nicolas Altmeyer, producteur à qui l'on doit par exemple OSS 117, Brise de Nice ou encore Saint-Laurent, et celui de sa compagne Mathilde Favier, directrice des relations publiques de Dior. Ça s'est passé avant-hier dans les Deux-Sèvres, alors qu'ils rentraient de leurs vacances sur l'île de Ré où ils avaient une maison. Leur voiture a percuté un camion dans des circonstances qui restent à définir. C'est une décision qui ravit les vacanciers et soulage le bar de la plage de Chef de Baie à La Rochelle. La plage est rouverte à la baignade depuis hier après-midi. Les résultats d'analyse de l'eau sont arrivés, ils attestent d'un retour à la normale. Pendant 5 jours, il a été interdit de tremper le moindre orteil à cet endroit et cela a provoqué une grosse baisse de fréquentation, notamment lors du week-end du 15 août. Et la guinguette a accusé un déficit de 60 000 euros sur cette période. La mobilisation des habitants de Saint-Martin-de-Coux dans le sud de la Charente-Maritime n'aura pas suffi. La boulangerie ne rouvrira pas. Elle a dû fermer ses portes en mars dernier pour manquement aux règles d'hygiène, décision judiciaire de la direction départementale de la protection des populations. Et puis le commerce a été placé en liquidation judiciaire fin juillet. 450 habitués ont lancé une cagnotte, mais elle a récolté trop peu d'argent en 4 mois pour permettre de financer les travaux nécessaires. La mairie est bien embêtée. Cette boulangerie, c'était le dernier commerce de bouche de la commune. Paul-Adrien Sicard, vous avez joint le maire de Saint-Martin-de-Coux.
9: Pourtant, la mairie a bien tenté de faire le nécessaire pour sauver l'ancienne boulangerie.
10: On avait fait intervenir la chambre des métiers pour voir un peu le matériel qui pouvait quand même continuer à tourner et puis éventuellement les diverses subventions qu'il aurait pu obtenir.
9: Patrick Pajot, maire de Saint-Martin-de-Coux.
10: Mais dans ce cas présent, c'est un peu comme les collectivités, il faut avancer l'argent et vous le recevez que plusieurs mois après le complément du financement.
9: Pour remettre la boulangerie aux normes, il estime qu'il fallait au minimum 30 000 euros et quasiment 2 fois plus pour reprendre le local.
10: Nous-mêmes, on n'était pas capable de racheter au niveau budgétaire les locaux parce qu'il faut tout refaire à l'intérieur, tout remettre aux normes. Il aurait fallu payer quelqu'un aussi à l'intérieur. C'était compliqué, quoi.
9: Désormais, le but est de trouver un repreneur et pour ça, Patrick Pajot a déjà plusieurs pistes.
10: Le boulanger de la Guérande, qui est limitrophe, qui vient 2 fois par semaine livrer du pain. Là, il va reprendre la clientèle sur la commune de La Clotte, Saint-Pierre-du-Palais, Saint-Martin-de-Coux en tournée. Après, la deuxième mesure, on a peut-être un candidat potentiel, mais pour l'instant, cette personne ne m'a pas contacté encore.
9: La mairie espère retrouver un repreneur assez rapidement d'ici la fin de cette année.
7: Le reportage de Paul-Adrien Sicard. Et puis les basketteurs du Stade Rochelet sont revenus bredouilles de Tours hier soir. Ils ont perdu leur premier match, 106 à 86. Match de préparation avant le lancement de la saison d'Elite 2. Le championnat lui reprendra un peu plus tard, le 25 septembre.
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7: Pour la météo midi, des températures agréables?
0: Évidemment, avec de la fraîcheur ou du moins des températures beaucoup plus fraîches que les jours précédents. Et c'est du soleil qu'on aura cet après-midi en Charente et en Charente-Maritime, avec tout de même quelques nuages attendus du côté du littoral si vous êtes sur la ville de La Rochelle ou encore sur l'île d'Oléron. Mais les températures seront agréables. 23 à 29 degrés attendus cet après-midi, 23 pour la maximale à Angoulême. Merci Sophia, merci à tous. On se retrouve demain tout de suite, c'est au taquet.
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13: Bonjour à toutes et à tous. J'espère que vous allez bien aujourd'hui, surtout avec les températures qui baissent enfin. Ça fait du bien. Nous sommes ensemble jusqu'à 13h avec les meilleurs moments au taquet. Un petit peu de légèreté à l'heure du déjeuner pour se booster le moral. Aujourd'hui, un auditeur nous parlera de son poisson rouge, ou plutôt de ses poissons rouges. Une autre de sa collection de valises. Il y a aussi celui qui cuisine très bien. Et d'ailleurs, il partagera des recettes avec nous sur votre radio ici.
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13: Nous pensons également aux services de secours et à vous qui êtes encore dans les incendies, comme par exemple dans les Landes notamment, ou qui devez gérer la suite et les conséquences des feux de cet été. Musique à présent avec Jean-Jacques Goldman. On ira sur votre radio ici.

0: Jean-Jacques Goldman, on ira sur votre radio ici. Et nous, maintenant, nous allons faire connaissance avec Guillaume, d'ici Loire-Océan et son histoire de poisson rouge. Et Sandrine, d'ici Belfort-Montbéliard, ils jouaient tous deux avec Valérie Damido et Eric Bastien en avril dernier sur votre radio ici.
1: Comment ça va les amis?
2: Bonjour.
3: Bonjour, bonjour Valérie, bonjour Eric.
2: Bonjour Guillaume.
4: Bonjour l'équipe.
1: Ah, Sandrine est là, tout va bien. Alors Guillaume, tu joues avec moi, t'as compris que t'as une petite pression sur tes épaules, mon petit bouchon?
3: J'ai compris ça, oui.
1: Ouais. T'as bien intégré que t'avais intérêt à gagner, hein? Voilà. Alors,
3: j'ai pas le choix.
1: Non, t'as pas le choix. 38 ans, tu habites à Mortagne-sur-Sèvre.
3: C'est ça.
1: Alors, c'est quoi les habitants de Mortagne? J'adore savoir les noms des habitants.
3: Les Mortagnais, tout simple.
1: En tout simple.
3: Et les Mortagnaises.
1: On vous sauve. Alors, tu es en couple avec Ophélie, tu as 3 enfants. Comment s'appellent tes enfants?
3: Marius, Louison et Léontine.
1: Mais qu'est-ce que c'est mignon ce prénom, j'adore. Oh, t'as un petit poisson rouge que t'as appelé Bubule.
3: C'est ça, exactement.
1: Alors est-ce que c'est le même depuis des années ou est-ce que tu faisais comme moi, quand il mourait, t'allais en chercher un autre pour pas que les enfants se doutent?
3: Non, ben on a eu un cas, notre Bubule, il a sauté à travers l'aquarium, il a atterri sur le carrelage un matin, donc il a fallu que je le... Ouais, c'était un peu embêtant, donc il a fallu, oui... Le cacher, aller en récupérer un vite fait.
1: Ah oui.
3: On est rendu au troisième.
1: Voilà, ben oui, mais c'est le lot de tous les parents. Hein, le poisson rouge, malheureusement, ça dure moins longtemps qu'un chien. Voilà.
3: C'est ça.
1: Alors, on t'appelle Guigui, bah, comme tous les Guillaumes, hein, j'ai envie de dire Guigui. Hein, voilà, mon petit Guigui. Guigui, il est maîtreur en restauration du patrimoine. Alors, ça veut dire quoi, maîtreur en restauration du patrimoine?
3: Ça veut dire que je fais les devis pour chiffrer, parce que nous, on travaille dans tout ce qui est restauration de patrimoine, enfin, tout ce qui est château, église, logis, demeure, et moi, je chiffre tout ça, j'établis le devis au client, en fait.
1: T'es l'homme aux sous. T'es l'homme aux sous. C'est toi qui dis combien que ça va nous coûter de restaurer. Ah là là. Bon, alors, mon petit chaton, on ne va pas perdre de temps parce que...
2: On n'est pas du tout en retard.
1: On n'est pas du tout en retard.
2: On est bien.
1: Voilà. Alors, Guillaume, première question, vrai ou faux, qui te permet de marquer le premier point. Tiens, Charlie, les coutures. Comme un avion sans air. On adore. Alors, la question va porter sur les avions.
2: Bah, on adore. Un avion sans air, on n'adore pas.
1: Non, mais on adore Charlie, les coutures. Pour tester la résistance des avions, on utilise parfois des canons à poulet. Est-ce que c'est vrai que pour tester la résistance des avions, on utilise des canons à poulet? Top chrono, 5 secondes.
3: Oh non, je veux dire faux.
1: Tu dis faux? Eh ben non, c'est vrai.
3: Ouais. Non, c'est vrai.
1: Les ingénieurs utilisent les canons à poulet pour tester la résistance face aux collisions d'oiseaux. Voilà. Bon, évidemment, c'est pas des vrais poulets. Hein. On utilise des poulets...
2: Des mannequins.
1: Voilà, congelés. Allez, pas
2: Sandrine.
1: De point.
2: Allez, Sandrine. Bah, écoutez, Sandrine, il nous reste 30 secondes.
1: Hein. Oh, il te reste 1 minute 40 comme moi. Voilà.
2: On est généreux. Sandrine, avec ici Belfort-Montbéliard, tu habites à Taillecourt. Comment ça va, Sandrine, aujourd'hui?
5: Ça va super bien.
2: Bon, tant mieux, c'est pas très loin d'Audincourt, de Sochaux.
5: Tout à fait, juste à côté.
2: Exactement, c'est le Doubs, c'est la Franche-Comté. C'est le Doubs, je crois. Hein.
5: C'est les deux.
2: Ah, c'est
5: le Doubs dans la Franche-Comté.
2: Exactement.
1: C'est le Doubs-Comté.
2: Tu es divorcé, bah, c'est pas grave, c'est des choses qui arrivent à des gens très bien. Mais l'essentiel, c'est de savoir qu'il y a quelqu'un dans ta vie. Et comment s'appelle cette personne?
5: Il s'appelle Jean-Franck et il m'écoute dans la voiture.
2: Eh ben, salut Jean-Franck, c'est marrant, ça, j'avais jamais entendu Jean-Franck, hein.
1: Non.
2: Comme prénom.
1: Jamais. Mais c'est marrant, c'est rigolo.
2: C'est rigolo,
1: salut Jean-Franck.
2: Ouais, salut Jean-Franck. Vous avez deux enfants. Je ne sais pas si c'est des enfants à vous deux. Non, je pense que c'est des enfants d'avant.
5: Non, c'est juste les miens.
2: Ouais, voilà, c'est très bien. Il y a Tom, il y a Elliot, ils ont déjà 20 ans, hein, petite vingtaine, hein, tes enfants.
5: Oui, bientôt 22, bientôt 24.
2: Ah oui, c'est du grand ça. Fonctionnaire territorial, tu travailles dans une mairie. Tu fais quoi dans la mairie?
5: Eh bien, je suis responsable d'un service état civil élection.
2: Ah oui.
1: Et déjà, c'est l'heure de poser la question.
2: Exactement, vive les cartes d'identité, il passe pas. Sandrine, non, tu es un livre ouvert. On sait tellement de choses de toi. Ne t'inquiète pas, on a jusqu'à 13h. On y va avec la première question, un extrait musical.
1: Enfin,
2: ce sont des cloches.
1: Eh oui, les cloches.
2: Qu'un lien au fait que je regarde Valérie quand j'en parle, mais bon.
1: Ça va péter pendant le chant, la chanson. Allez.
2: Nous allons à Prague, la République tchèque. Magnifique. Prague, très très belle ville. Que l'on appelle souvent la ville aux 100 clochers. Mais en fait, la ville n'en compte que 99. Au lieu de 100, est-ce que c'est vrai ou faux? Top chrono, il n'y aurait que 99 clochers à Prague. Dites la ville au sans clocher.
5: Je vais dire que c'est vrai.
2: C'est faux, et d'autant plus qu'en réalité, il y a 500 clochers, centres historiques classés à l'UNESCO. C'est le lieu de beaucoup
1: magnifique.
2: De décors de films en plus, et puis il y a l'horloge astronomique à découvrir.
1: Eh bien, Guillaume, pas de points, Sandrine, pas de points, mais c'est pas grave.

0: partirait Oshi. Oshi qui sera de nouveau en tournée en 2027 avec plus d'une vingtaine de dates dans toute la France. Coup d'envoi le 4 février à Aix-en-Provence. Elle terminera le 27 novembre à Saint-Étienne. À l'heure du déjeuner, Charles d'ici Brésil tombe très bien car il va nous donner des recettes simples et qui donnent envie. Quant à Sidonie d'ici Picardie, elle explique à Valérie Damido et Eric Bastien pourquoi elle collectionne un objet en particulier.
1: Charles, il paraît que tu adores, mais alors vraiment que tu adores cuisiner.
2: Oui, j'adore ça.
1: Alors, c'est quoi tes spécialités?
2: J'en ai une, c'est pas une spécialité française, mais c'est les carbonara, mais les vrais carbonara.
1: C'est-à-dire le vrai carbonara?
2: C'est-à-dire qu'il nous faut du guanciale.
1: Ouais.
2: Et des linguini.
1: Ouais.
2: Et puis donc des œufs, du pecorino et un peu de parmesan aussi, voilà.
1: Il n'y a pas de crème dans tes carbonara, c'est ça que tu veux nous dire, parce que les Italiens mettent
2: crème
1: pas
2: de crème de lèse majesté.
1: Exactement, en Italie on ne mange pas de crème dans les carbos alors que nous on en fout 3 tonnes. Il paraît que tu adores faire griller les poissons.
2: Oui, alors je vais essayer de faire très court, à vos stylos, à vos papiers. Prenez des petites queues de lotte, c'est pas un poisson qui est très...
1: Mais j'adore les joues de lotte et les queues de lotte, mais j'adore ça, c'est mon poisson.
2: Alors, queue de lotte en petit cube, Valérie.
1: Ouais, Eric. Vas-y.
2: Queue de lotte en petit cube. Vous faites ça bardé de lard très fin ou du fumé ou nature, comme vous voulez.
1: Ouais.
2: Et entre chaque, vous mettez un bon morceau de bon chorizo.
1: Oh là là.
2: Et vous faites ça à la plancha. 10 minutes, vous retournez, c'est une tuerie, vous faites ça avec un riz aux algues et c'est excellent.
1: Moi, je fais des joues de lotte au barbecue.
3: Ah oui,
1: avec du
2: ah bah oui, oui.
1: Ah bah oui, les joues de lotte, les joues de cabillaud, j'adore. Oh là là, mon Dieu. Mon Dieu, comme ça a l'air bon.
3: Vous pouvez m'inviter cet été, pensez-y. Hein.
1: Oui, oui, bien sûr. Merci. Allez, on va tout de suite marquer 3 points de plus, mon petit Charles, grâce à la question à choix multiples. Je pose la question, je te donne des réponses, t'as 10 secondes pour me dire quel est ton choix. Tiens, je t'emmène là-bas, tiens. Écoute bien. Que signifie le mot sudoku en japonais? Chiffre magique? Nombre unique? Calcul rapide? Éric Bastien. Alors, ça veut dire quoi, sudoku en japonais? Chiffre magique?
4: Sudoku.
1: Nombre unique? Calcul rapide? Ou Éric Bastien, top chrono, 10 secondes.
2: Chiffre magique.
1: Et non, ça veut dire nombre unique. Et d'ailleurs, ça signifie les chiffres doivent rester uniques. Hein. En japonais, c'est suji wa dokuchi ni.
3: Oh, parlez bien.
1: Voilà, t'as raison. Et aucun chiffre ne doit être répété dans une ligne, une colonne ou un carré. Voilà, donc c'est chiffre unique. Pas de point, mais t'es toujours en tête.
3: Sidonie est avec nous. Alors Sidonie, qu'un point, on n'est pas très loin non plus du score de Charles, mais on sait qu'on a jusqu'à 13h, hein, Sidonie. Avec le bingo, elle habite au Crotoy dans la Somme. Elle joue en ce moment à Paris, dans Sherlock Holmes. Elle aime le cinéma, elle aime la chanson. Alors, il y a aussi un petit truc bizarre dans ta vie. Alors, il y en a peut-être plusieurs, des trucs bizarres dans ta vie. Mais il y en a un qui m'a fait un peu sourire. Tu collectionnes les valises.
5: Oui, bah, c'est venu comme ça. C'est venu comme ça. Je trouve qu'une valise, les valises anciennes, hein, c'est joli. Il y a plein de couleurs différentes. Alors, il y a ce qu'on appelle la bijouterie. C'est, c'est les fermoirs, les coins, etc. Mm-hmm. Et puis je sais pas, ça me passe. Je me suis rendu compte que ça devenait une passion parce que je comptais que j'en avais 19.
3: Oui, c'est ça. Tu as 19 valises réparties dans ton appartement et tu t'en sers comme placard en fait.
5: Oui, c'est ça. Ben, j'ai l'affaire dedans et c'est très spécifié par valise.
3: Voilà. C'est original. C'est original. Et tu fais un petit peu de sport aussi, un peu de yoga pour te détendre.
5: Pas assez en ce moment, mais c'est vrai, il faudrait que je m'y remette.
3: Ouais.
5: Du coup, je suis partie un peu sur l'aquagym.
3: Ouais. Ah voilà, tu plouffes toi. T'es du genre aquagym carrément, c'est plus que la natation.
5: On est à la mer, hein, à la base, donc une fille de la mer, ça aime l'eau hein, quand
3: bien
5: même.
3: Bien sûr, bah, je comprends très bien. Tu bricoles aussi, ça t'arrive. Qu'est-ce que tu bricoles? Oui. Tu fais quoi?
5: Écoute, là, au Crotoy, on a beaucoup à faire. La dernière fois que j'ai voulu vous appeler, j'étais sur l'échelle, j'arrivais pas à faire les deux en même temps. Peinture, papier peint, Valérie, je pense que Très honnêtement, je pense que t'aimerais. On a pris une couleur verte eucalyptus, très jolie.
1: Eucalyptus.
5: Et ça a été bien fait avant. On avait essayé de maroufler du papier peint, mais ça faisait moche. Donc, même si c'était bien marouflé, Valérie, je ne sais pas si
1: j'espère.
5: Hein, c'était vraiment la qualité du papier qui n'était pas à la hauteur de la pièce. Donc, voilà, les peintures, le papier peint, coller des plaintes. Bon, le carrelage, j'ai arrêté, je m'étais fait mal au dos.
3: Voilà.
5: On demande à quelqu'un de le faire.
3: Non, mais tu bricoles, tu fais plein de choses. Il y a un truc que tu sais bien faire aussi, c'est les châteaux de sable. Ça, c'est balèze, hein, les châteaux de sable. Ben, c'est vrai.
5: Je ne sais pas pourquoi vous avez mis ça. Alors, j'en ai pas fait depuis longtemps, mais j'ai mis une photo il y a deux jours sur mon Insta qui montrait qu'il y avait des gens qui ont fait une espèce de spirale qui allait vers la mer avec des châteaux de sable. Et j'ai jamais vu ça. Je trouve ça très beau, mais
3: trop
5: c'était
3: mignon.
5: Pas de moi.

0: Roxane, un des plus grands tubes de Police, écrit à Paris alors que le groupe était dans la capitale. Restez avec nous dans une petite minute. C'est votre agenda de l'été qui arrive avec des conseils de sorties et d'activités près de chez vous et sélectionnés rien que pour vous par votre radio locale ici.
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7: Pour vous déplacer sans prise de tête sur l'île de Léron, sachez que jusqu'au 25 août, il y a des navettes d'été, c'est 100% gratuit, ça tourne 7 jours sur 7. C'est très pratique pour faire la jonction avec les bus régionaux à la gare routière de Saint-Pierre. Et si vous arrivez notamment par le bateau depuis La Rochelle également. Quelques nouveautés à garder en tête pour cet été. Un point d'arrêt inédit à Chérail, juste devant la salle du Chai. Des véhicules tout neufs sur la ligne rouge et un QR code collé à chaque piquet pour vérifier l'arrivée du prochain car en direct sur votre téléphone. Vous avez toutes les informations sur le site cdc-oléron.com et on termine avec un événement pour tous les noctambules. C'est La Rochelle à la Belle Étoile. Ce sont des activités culturelles gratuites qui ont lieu tous les jeudis soirs de l'été à 20h. Prochain rendez-vous, c'est demain pour observer les étoiles depuis le planétarium. Vous avez les infos sur le site larochelle.fr.
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0: Soyez les bienvenus si vous nous rejoignez. Nous sommes ensemble jusqu'à 13h pour écouter les meilleurs moments d'Otaquet avec Valérie D'Amédo et Eric Bastien. La suite après Françoise Hardy sur Ici.

0: Vous écoutez ici Françoise Hardy, VIP, avec Valérie Damidot et Eric Bastien. Nous retrouvons maintenant Charles d'ici Brézizel, qui a un talent inutile mais très bizarre. Je ne sais pas comment il fait et je ne veux pas le savoir. Et Sidonie d'ici Picardie, qui nous donne un petit aperçu de son accent picard sur votre radio ici.
1: Bon alors, dis donc, il paraît que t'es bon. T'as plein de qualités, on l'a vu, hein. Tu cuisines, tu chantes, tu fais plein de trucs. Voilà, mais t'es chiant. Il paraît que t'es chiant et maniaque.
2: Ah, vous savez bien parler de
1: ça. Il y a marqué défaut, maniaque et chiant. Alors, je voudrais que tu m'expliques qu'est-ce que c'est maniaque et chiant.
3: Maniaque, c'est-à-dire, tu ranges un truc à tel endroit et. Si on le déplace, je vais revenir et en plus en rien. Voilà.
1: Tu fais bien le mec qui râle.
2: Il le fait bien. Hein.
1: Ouais, donc tu. Faut pas déranger tes trucs, quoi, c'est ça?
3: Ouais, c'est un peu ça. Maniaque et chiant. Ouais.
1: Hey, chiant. Et là, elle dit quoi, Cathy?
3: Bah là, elle dit comme toi, elle dit oui.
1: Et voilà. Donc, mais elle dit non. Il y a un moment donné, tu t'essayes pas de faire un peu des efforts, d'être moins chiant.
3: C'est quoi l'adage chasser le naturel, il revient au galop, c'est ça, non?
1: Ah oui, c'est ça, d'accord. Ok, bon, bah, écoute, c'est super, on continue à être chiant.
3: Ouais, non, mais j'essaie quand même de. Non.
1: Bon. Il paraît que.
3: À côté de ça, j'ai un gros déconneur, j'ai beaucoup d'humour, donc.
1: Ah oui, non, mais j'ai pas dit que t'avais que des défauts, j'ai dit que tu as plein de qualités, mais il paraît que t'es maniaque et chiant, quand même.
3: Voilà.
1: Voilà. Bon, alors, il y a ton talent inutile. Là, franchement, ça m'a traumatisé. Ton talent inutile, il paraît que tu arrives à passer une ficelle alimentaire dans ton nez et la ressortir par la bouche. J'ai envie de pleurer.
2: Mais c'est quoi l'intérêt?
1: Mais comment tu fais ça, s'il te plaît?
3: Je passe d'abord par le nez et descends dans la bouche, il faut la récupérer après.
2: Mais pourquoi?
1: Mais non, mais c'est pas ça, mais.
3: On a bien dit talent inutile.
1: Oui, exactement, mais pardon, mais alors, moi, qui, pendant le Covid, je pleurais ma mère pour mettre le truc dans le nez, là, j'avais envie de hurler de douleur.
2: Ah oui, les tests, là.
1: Comment t'as fait?
3: Les égouvillons, ouais. Les fameux égouvillons.
1: Et toi, ça te faisait rien, toi, du coup?
3: Non, que dalle, non, rien.
2: Chatouille.
1: Bah, lui, il adore.
3: Ouais, voilà.
1: Mais j'ai envie de pleurer, j'ai mal, j'ai pas, j'ai le nez
2: qui. On fait un petit test à 13h, Valérie?
1: Jamais de la vie. Alors, tu as 3 points. Ce qui serait bien, c'est de marquer 5 points. On est d'accord?
3: Oui, ce serait bien, ouais.
1: Je pense que c'est une question facile pour toi, mais on va voir. Tiens, une petite ambiance. Alors, on va parler de guitare. Écoute bien. Quel petit objet en forme de triangle est utilisé par les guitaristes pour gratter les cordes?
3: Alors, j'en ai ramené un bout de Londres, un médiator.
1: Est-ce que c'est une bonne réponse? Oui, c'est une bonne réponse. Alors, tu l'as ramené de Londres, il est beau?
3: Juste à côté, il y a un petit musée, juste à côté du fameux. Parce qu'avec Cathy, quand on était allé à Londres, on s'est fait le fameux délire de la pochette des Beatles, c'est-à-dire traverser.
1: Ah oui, bien sûr.
3: Et juste à côté, donc, il y a du studio à Beyrouth, il y a une petite boutique à Beyrouth, et donc j'ai ramené un médiator à Beyrouth.
1: Eh ben magnifique, t'as 8 points grâce au médiator.
2: Bon, parler de guitare, Sidonie, il paraît que toi tu fais de l'harmonica.
4: Oui, j'ai acheté un harmonica, j'en sais pas suffisamment pour être vraiment très bonne pour l'instant.
2: Oui, on fait de l'harmonica, il paraît qu'on fait 1m70.
4: Oui,
2: il paraît qu'on aime le badminton, le bowling, la natation, qu'on a un accent picard aussi, on sait faire ça. On sait faire l'accent picard.
4: Oui.
1: Bon, dis pas du
4: tout. Tu veux que je te dise, Eric?
2: Ah, là. Ah oui, non, c'est bien.
4: Moi, je suis de Crotoué.
2: Ah oui, très bien. On aime la couture, le dessin, le moulage, le patronage, le bowling. Est-ce que tu sais où est-ce que j'ai chopé tout ça?
4: Ah, tu allais trouver mon CV.
2: Exactement, madame. Je vous ai trouvé. Je vous ai en face de moi. Je vous vois. Alors, on a des notions d'allemand aussi. Et on parle anglais couramment.
1: Mais quel stalker, ce Bastien. Oui.
2: C'est fou, ça. J'ai le poids. J'ai les cheveux mi-longs, raides, châtain clair. Voilà.
4: Oui, tu sais tout.
2: Ah, les yeux verts, très beaux, sauf quand tu mets tes lunettes. Eh oui.
1: Il y a un problème pour les lunettes, toi?
2: Bah non, j'en porte aussi, hein. Donc.
1: Ouais.
2: Enfin voilà, j'ai plein d'infos, les pantalons, la poiture, la veste. Ouais,
1: pose ta question.
2: Tu as des trucs géniaux, quoi. J'adore. Non, c'est bien ça.
4: Dans notre métier, c'est demander, donc.
2: Oui, non, mais bien sûr, on comprend ça. C'est pour tous les castings.

0: Marc Lavoine et Patrick Fiori dans la playlist d'ici en duo pour Occuper. Occuper, c'est ce qui va être le cas de Patrick Fiori l'année prochaine, car il sera sur scène à partir du mois de mars, première date à Narbonne et Nantes. Faisons connaissance à présent avec Christophe d'ici Paris, qui a une manière bien à lui de faire des crêpes. Cela a bien amusé Valérie Damido et Eric Bastien. Puis il y a aussi Catherine d'ici Normandie qui profite bien de sa retraite, comme elle nous l'explique sur votre radio ici.
1: Alors, qu'est-ce qui se passe ? Il paraît qu'il y a Lydie qui appelle.
2: Alors, qui est Lydie ?
3: Oui.
1: Alors, comment ça va ? Merci, ma chérie, d'appeler. Alors, cette petite vache, elle va s'appeler Valérie.
2: Enfin, on rappelle qu'elle était avec nous il y a quelques jours.
3: Oui, oui. Elle est très contente de vous la faire voir, oui.
1: Oh,
3: elle est née ce matin, elle va très bien, la maman aussi.
1: Oh là là, je suis contente, j'ai une vache à mon prénom. Bah alors là, écoute, tu sais quoi ? Lydie, tu ne pouvais pas me faire plus plaisir. Merci, ma Lydie.
2: Je me souviens que c'était ma candidate et qu'elle avait gagné.
1: Oui, mais c'est à moi qu'elle souhaite la fête et c'est moi
2: évidemment,
1: qui ai la vache à mon nom.
2: C'est normal.
1: Merci, ma petite Lydie, d'avoir appelé.
2: Lydie.
1: Je t'embrasse très fort. Embrasse Valérie. Embrasse Valérie pour moi. Oh là là, j'ai une vache à mon nom, c'est magnifique.
2: Ah, si tout le monde nous rappelle, là, on est mal, hein.
1: Alors, Christophe et Catherine. Christophe à 4, Catherine à 3 et Christophe. Ah là là là là là là, Christophe, il est un petit peu notre Pierre Richard de la semaine. Oui, bah oui. Et il se trompe souvent d'étage. Ça t'arrive de sonner chez d'autres gens. Et que même tu rentres dans l'appart, Hein ? C'est-à-dire ?
4: Exactement.
1: Tu sonnes et tu rentres, toi. Je sais pas si c'est ce qui a marqué sur ma petite fiche de maître Coupez.
4: Oui, je sais ça.
1: Mais alors, quand tu sonnes et que tu rentres, tu te rends pas compte que quand le monsieur il t'a ouvert, c'est pas le bon copain que tu viens voir ?
4: Bah non.
1: Et alors, qu'est-ce que tu fais ? Tu rentres et tu dis, je boirais bien un petit café ? Comment ça se passe ?
4: Presque.
1: Mais il a dû être content, le monsieur, que t'es rentré chez lui.
4: Et oui.
1: Il a pas appelé la police quand même, t'es sorti tout seul, tu t'es rendu compte de ta bêtise.
4: Oui.
1: Alors c'est pas que ça, hein. Il lui arrive tout le temps des aventures. Par exemple, quand il fait sauter des crêpes, c'est rare qu'elles tombent dans la poêle, hein. Elles vont au plafond, par terre.
4: Voilà, exactement.
2: Ils arrivent chez le voisin.
1: Pas si bien dire, parce qu'elles sautent par la fenêtre.
2: C'est pour ça qu'il va les récupérer, en fait.
1: Et surtout, elles vont même sur la tête de ce pauvre chien, dis donc. Pauvre Staffy avec une tête de crêpe. Ça te fait rire, pauvre Staffy, comme il doit être content, tiens. Alors, c'est pas grave, tu les manges quand même, il y en a qui arrivent dans la poêle.
4: Oui.
1: Tu sais quoi, c'est déjà pas mal. Voilà. Alors, écoute, j'espère que tu vas marquer 3 points de plus. C'est la question à choix multiple. Je te pose la question, je te propose des réponses. Évidemment, à mon top chrono, tu as 10 secondes pour me donner ton choix. Tiens, un petit
5: exemple. Fais pas ça.
1: Alors, Jacques Dutronc. Aujourd'hui, mardi 28 avril, ce n'est pas que la Saint-Valérie.
2: Oui, mais quand même.
1: C'est l'anniversaire de notre ami Jacques Dutronc. Alors, joyeux anniversaire, Jacques Dutronc, on t'embrasse. Et est-ce que tu sais, Christophe, dans quel groupe a débuté Jacques Dutronc dans les années 60 ? Écoute bien. Les Chaussettes Noires, El Toro et les Cyclones, les Chats Sauvages, les Bastiano.
2: Oui.
1: Alors, dans quoi il a débuté dans les années 60 ? Les Chaussettes Noires, El Toro et les Cyclones, les Chats Sauvages, El Bastiano. Top chrono, 10 secondes.
4: Les Taureaux et les Cyclones.
1: Les Taureaux et les Cyclones. Oui ! Il a fait ses débuts comme guitariste dans ce groupe au début des années 60. Bon, le groupe a sorti des titres et ensuite, il est parti solo. Il a explosé avec Et moi. Voilà, toc-toc.
2: Ouais, les Chaussettes Noires, c'était Eddie Mitchell.
1: Puis Dick Rivers, c'était les Chats Sauvages. Bref, allez, ça fait 7 points pour Christophe.
2: Oh là là, attention Catherine. Attention. Catherine, est-ce que tu as envie de chanter pour t'encourager toi-même ? Ou on en reste là ? Oui, c'est vrai ? Tu veux chanter quelque chose ?
1: Oui.
2: Allez,
3: vas-y. Non, pardon,
2: parce que nous, on chante à tout moment.
3: Ça suffit, vous allez
2: depuis midi, on n'arrête pas.
3: Pas du tout.
2: Catherine, toi, tu fais partie, t'es à la retraite, on l'a dit, il y a un an et demi, et t'as décidé de profiter de la vie. On ne peut que t'encourager. Avec Patrick, vous avez acheté un camping-car.
6: Je suis vénère.
3: Oui.
2: Raconte un peu l'aventure avec le camping-car.
3: On aime bien partir dès qu'il y a un petit rayon de soleil, il fait beau, allez hop, on n'est pas loin de la côte,
5: soit on va sur la côte normande ou la Bretagne un petit peu plus loin. Et on a été même jusqu'en Hollande. Là, on a été voir les tulipes, les moulins. C'était magnifique là, en mars.
2: C'est la liberté, quoi. Le camping-car, c'est super. Voilà. On se pose un peu où on peut.
5: Et donc, le chien, elle est heureuse comme tout. Elle est au milieu entre papa et maman. Et voilà.
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0: Mike and the Mechanics Over My Shoulder dans la bande-son d'ici. Allez, dans quelques instants, nous sommes toujours avec Valérie Damido et Eric Bastien qui échangeront avec Franck qui ne comprend pas du tout d'où vient son surnom. Et puis, il y aura aussi une histoire d'eux avec Gwenaëlle à DC Armorique.
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0: Comment ça va les amis?
4: Bonjour.
5: Très bien, et vous?
6: Ben ça va, alors. Franck, qui a 52 ans, joue avec Ici Touraine.
5: Oui.
6: Tu habites à Chanceaux sur Choisy.
5: Oui.
6: Alors, comment s'appellent les habitants de Chanceaux? Les chanceux?
5: Non, les cancéliens et cancéliennes.
6: Hop, hop, hop. Tous les cancéliens, toutes les cancéliennes. Ils vont chanter sur le refrain. Alors, tu as deux filles, Sarah et Chloé.
5: Oui.
6: Jusqu'ici, j'ai bon. Et alors là, va falloir m'expliquer, mon petit canard, pourquoi ton surnom, c'est Cauchemar.
4: Fais peur.
5: Alors, parce que tout le monde me prend pour un cauchemar. En fin de compte, est-ce que je fais peur aux gens alors que je suis un homme très gentil? Je sais pas. Tout le monde m'appelle Cauchemar. C'était mon surnom et c'est resté comme ça.
6: Cauchemar, carrément. Tiens, voilà le cauchemar
4: qui arrive. C'est moche.
5: Exactement.
6: Mon Dieu, mais même... Non, pas tes amis quand même, si?
5: Si, tout le monde. Ma famille, tout le monde m'appelle Cauchemar.
6: Oh my... Mais tu dois faire des trucs quand même. T'as réfléchi déjà? Est-ce que tu fais
5: non.
6: des...
5: Non.
6: Oh, mince.
5: Je vous dis, c'est un homme très gentil, mais pourtant, voilà, tout le monde m'appelle Cauchemar.
6: Oh mon Dieu. Bon bah écoute, j'ai envie de te dire...
4: Vous n'avez pas de chance, Valérie.
6: Ah non, mon petit cauchemar. Surtout que Franck, il avait envie de jouer avec moi. Parce que Franck...
5: Ouais.
6: Eh oui, Franck, il a demandé à jouer avec
5: Franck,
6: moi. Il est...
5: Parce qu'il a toujours rêvé de maroufler avec vous.
6: Eh voilà. Eh oui, il bricole, mon Francky. Il adore.
5: Exactement.
6: Mais oui. Il maroufle. Il fait tout dans la maison. Il paraît que t'adores le bricolage. Mais voilà.
5: Exactement. J'ai fait ma maison moi-même.
6: Oh là là là là là là. Bon, bah, rien ne t'échappe. Le placo, le béton, les tout.
5: L'électricité, le plomberie, enfin tout.
6: Oh là là là là, mais quel homme complet!
4: C'est un cauchemar.
6: Non, c'est pas un cauchemar pauvre. Non, il a fait sa maison tout seul, il est fort.
4: Il a fait sa maison tout seul.
6: Exactement. Exactement. Bon, alors écoute, on va tout de suite marquer le premier point, histoire de montrer qu'on est les plus forts, nous les maroufleurs. Tiens, un petit extrait.
5: Exactement.
7: Encore un petit verre de vin.
6: Allez, encore un petit verre de vin, une chanson de chantier, tiens.
4: Ah.
6: Alors,
4: chanson de chantier, c'est
6: une chanson de chantier. Vous savez ce que c'est, le plus bel outil du chantier?
4: Le verre, donc.
6: Non, la bière. Ouais. Allez, au Royaume-Uni, figure-toi qu'on a découvert une cave à vin du 19e siècle sous un parcours de golf. Alors, est-ce que c'est vrai qu'au Royaume-Uni, on a découvert une cave à vin du 19e siècle sous un parcours de golf? Vrai ou faux? Top chrono, 5 secondes.
5: Faux.
6: Eh ben non, c'est vrai. Figure-toi que sur le parcours de Darwin Park à Trafford, eh bien, le green s'est effondré. Et sous le green, il y avait une cave voûtée remplie de bouteilles centenaires. Bon, alors, elles étaient vides, mais c'était quand même... une cave à vin. Donc, pas de points pour toi, mon Francky.
4: Oh là là, il porte bien son nom, celui-là, Cauchemar. Ça, déjà, ça démarre mal. Gwenaëlle, bonjour et bienvenue.
8: Bonjour, bonjour.
4: Bonjour, bonjour. Avec Ici Armorique, comment s'appelle l'endroit où tu vis? Je te laisse le prononcer parce que c'est compliqué pour moi.
8: Noyal-Châtillon-sur-Seiche.
4: Noyal-Châtillon.
8: Deux communes confusionnées.
4: Ok, alors du coup, comment on appelle les habitants de Noyal-Châtillon-sur-Seiche en Ille-et-Vilaine?
8: Les Castelnaudais.
4: Ah oui, rien à voir.
6: Rien à voir.
4: Sois la bienvenue, tu as deux grandes filles déjà, comment elles s'appellent tes filles?
8: Mathilde et Chloé également.
4: Qu'est-ce qu'elles font? Parce qu'elles ont plus de la petite vingtaine, elles sont étudiantes, elles travaillent, qu'est-ce qu'elles font?
8: C'est ça, elles sont étudiantes, ouais.
4: Toutes les deux dans quoi? Qu'est-ce qu'elles étudient?
8: La politique internationale.
6: Oh my god.
4: D'ailleurs, on va régler ce problème tout de suite. Il paraît que t'aimerais bien déjeuner avec Donald Trump. Pour lui remettre un petit peu les...
8: quelques vérités à lui dire.
4: Voilà.
6: Surtout en ce moment.
8: Je mettrais Poutine à côté et on ferait peut-être une petite remise à plat de certaines choses.
6: Oula. Oh my god.
4: Les points sur les i et les machins au carré. Ok. Allez. Bon, Gwen, évidemment, Gwenaël. Gwen, c'est ton petit surnom. T'as des poules à la maison aussi? C'est pour les œufs le matin?
8: Ah oui, mes petites cocottes, ouais. Donc, je tiens du jardin, tout ça, c'est formidable.
4: C'est trop mignon.
6: Les œufs coques le matin.
4: Ah, c'est délicieux. Non, mais les œufs de la poule, quoi.
6: Tu manges des œufs de chien, toi, ou pas? Non, c'est juste pour savoir.
4: Les œufs de la campagne, c'est ça que je voulais dire, les vrais œufs, quoi. Oui. Voilà,
6: mais en fait,
4: ça.
6: Les œufs, ils viennent tous de la campagne. Il n'y a pas beaucoup de Parisiens.
4: Écoutez, commencez pas.
8: Elle est taquine.
4: Le mot est fait, madame, vous savez. Le mot est fait.
6: Et ça y est, c'est parti. Allez, au taquet, exactement. Merci, Gwen.
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Bernard Lavillier et Nicoletta Idénoir. Et voilà, les meilleurs moments d'Otakès sont terminés pour aujourd'hui. Nous continuons demain, bien sûr, avec un sourcier, un agent immobilier et la femme du Père Noël avec Valérie Damido et Eric Bastien sur votre radio ici.

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1: Très bonne journée avec votre radio ici, il est 13h. Les informations, Emeline Ferry. Bonjour Emeline.
2: Bonjour Catherine, bonjour à tous.
1: À la une ce mercredi.
2: Plusieurs fuites de données sur le site des impôts. On fait le point sur ces cyberattaques et sur leurs conséquences. On parlera de la fin de vie. La loi vient d'être promulguée. La sécheresse aussi dans l'actu avec des éleveurs qui n'ont pas d'autre choix que de donner le fourrage de l'hiver à leurs bêtes. Et puis, un jeune de Seine-et-Marne repéré sur les réseaux sociaux et invité à New York avec Tom Holland, l'acteur qui joue Spider-Man. C'est la belle histoire qu'on vous raconte dans quelques minutes. Le ministre des Comptes Publics, David Amiel, a présenté ses excuses hier après la révélation d'un troisième piratage du site internet du fisc. Les hackers ont d'abord dérobé les données de près de 700 000 contribuables, puis des données cadastrales et puis ils ont profité d'une brèche pour consulter une plateforme dédiée aux successions. Luc Chemla, c'est un nouvel exemple de cyberattaque qui se multiplie ces dernières années.
3: Organisations publiques, privées, associations. Aujourd'hui, personne n'est épargné, prévient Stéphane Bajard de l'ANSSI, l'Agence française de cybersécurité. Alors que depuis le début de l'année, le pays enregistre en moyenne 3 vols de données par jour par des hackers qui font évoluer leur mode opératoire.
4: Avec un pivot vers la violation de données, parce que ces attaques sont plus simples, moins coûteuses que le déploiement de rançongiciels. Elles sont difficiles à détecter, elles sont rapides, puis exploitables tout de suite sur le marché de la revente.
3: La France, une cible privilégiée, affirment les experts, car elle a fortement numérisé les accès à différents services. Des plateformes comme France Connect ou l'Agence nationale des titres sécurisés concentrent une multitude d'informations personnelles, plus simples pour les usagers, mais plus rentables aussi pour les hackers une fois les données volées. Et puis, il y a souvent des failles de sécurité. Nos systèmes d'information comportent des faiblesses, estime le ministre des Comptes Publics. Ils sont anciens et plus lourds à sécuriser. Un retard à rattraper que reconnaît Amélie Verdier de la Direction des Finances Publiques.
5: La sécurité, elle passe sur le rattrapage de notre dette technique. Nous allons accélérer notre trajectoire de sécurisation. C'est une réponse qui est essentielle parce que on peut dire que le risque zéro n'existe pas.
3: Pourtant, adoptée il y a 4 ans, une directive européenne qui impose des obligations en matière de gouvernance de cybersécurité n'a toujours pas été transposée en France.
1: Et devant l'ampleur du phénomène, la France insoumise réclame une nouvelle fois, elle l'avait déjà fait il y a 2 ans, une commission d'enquête parlementaire. C'est une situation extrêmement grave, dénonce Mathilde Panot, la présidente du groupe LFI à l'Assemblée. Il faut agir maintenant, dit-elle.
6: Nous savons ce qu'il faut faire et nous savons qu'il faut donner des moyens à la fois à l'Agence nationale de sécurité des systèmes informatiques et à la CNIL qui en demande budget après budget et budget après budget. Parfois, on augmente de 5, 6, 7, 8 équivalents temps plein, donc emplois dans ces agences-là. Mais c'est bien en deçà du nombre d'attaques qu'il y a puisque la France est un des pays qui est le plus ciblé au monde.
1: Et puisqu'on parle de risques sur Internet, attention à ne pas vous faire piéger par cette nouvelle arnaque de faux articles sur de faux sites qui se font passer pour des médias, par exemple France Info, et qui font la promotion d'une plateforme frauduleuse pour investir de l'argent. Soyez très vigilants, insiste l'autorité des marchés financiers qui donne l'alerte.
7: Les militants pour le droit à mourir dans la dignité attendaient ce jour depuis des années.
1: La loi sur la fin de vie a été publiée ce matin au journal officiel après des débats longs et houleux au Parlement, après de nombreux compromis. C'est une réforme sociétale majeure de la présidence d'Emmanuel Macron. Bonjour Coralie Moreau.
8: Bonjour.
1: Avec nous pour expliquer ce texte, que contient la loi ?
8: Alors d'abord, il n'est pas question d'euthanasie mais de suicide assisté. Pour pouvoir bénéficier de cette loi, le malade doit répondre à des critères durcis au long du débat, être majeur, capable de formuler la demande lui-même et souffrir d'une pathologie grave et incurable avec un pronostic vital engagé à quelques semaines, quelques mois tout au plus. L'aide à mourir ne peut également être sollicitée sans examen d'autres solutions de la prise en charge de la douleur et de la fin de vie. Ça passe par les soins palliatifs sanctuarisé dans le texte. Le geste maintenant, et c'est toute la nuance entre l'euthanasie et le suicide assisté, il ne peut être réalisé que par le patient lui-même. L'intervention d'un proche est interdite. En cas d'impossibilité totale pour le malade, c'est à un médecin ou un infirmier qu'il sera demandé d'injecter la substance létale dans un cadre très précis.
1: Ouais, justement, Coralie, les soignants opposés à ce geste sont protégés dans la loi ?
8: Oui, par la clause de conscience qui permet à chaque professionnel de santé de ne pas pratiquer le suicide assisté s'il y est opposé. La loi ne lui impose même plus de trouver lui-même un remplaçant, mais de transmettre le dossier à une commission qui sera chargée ensuite de réorienter le patient. Cette clause de conscience, elle existe déjà, notamment pour les IVG, les interruptions volontaires de grossesse. La conséquence, c'est le manque de praticiens, parfois dans certaines régions. Pour limiter les difficultés d'accès des praticiens, pour la loi sur la fin de vie, les volontaires sont appelés dès maintenant à se faire connaître d'ici l'entrée en vigueur de la loi qui est prévue pour le début d'année prochaine.
7: Merci beaucoup Coralie Moreau. D'après le collectif Nous Toutes, c'est le 86e féminicide de l'année, la mort de Katerina à Bolène dans le Vaucluse. Une marche blanche aura lieu ce soir à 18h dans la commune parce que l'indignation est grande. La mère de famille avait déposé plainte contre son ex-compagnon, avait bénéficié de mesures de protection, dont le téléphone grave danger. Son corps a été découvert au début du mois chez elle. Le suspect est en détention provisoire. Une nouvelle plainte déposée contre Patrick Bruel pour tentative de viol. Le chanteur est déjà mis en examen dans 4 affaires de violence sexuelle, placé sous le statut de témoin assisté dans 4 autres dossiers. Et il y a donc ce nouveau témoignage que rapporte l'avocate de la victime Myriam Gedge-Menayoun.
9: Lors de la tentative de viol dénoncée, elle était extrêmement jeune, tout juste majeure. On retrouve à nouveau le même mode opératoire. On est dans le monde du spectacle. Elle est approchée, elle est invitée à une soirée. Et finalement, à cette soirée, elle sera seule avec Patrick Bruel. Et c'est là qu'elle va dire qu'elle est victime de tentative de viol.
10: Ce sont des faits, s'ils sont avérés, qui sont concernés ou pas par la prescription ?
9: Oui, ils sont concernés par la prescription. Mais comme vous le savez, il est permis par le code pénal de travailler sur la sérialité des faits et la connexité des faits qui fait que certaines prescriptions vont pouvoir être levées.
7: Et selon cette avocate au micro de France Inter, il y a désormais 31 plaintes déposées contre Patrick Bruel.
11: 13h07, la vague de chaleur en cours devient la deuxième plus longue jamais enregistrée par Météo France.
7: 22 jours de température élevée et la sécheresse s'aggrave. Presque 3 mois sans pluie en Gironde. Les éleveurs bovins sont déjà obligés d'utiliser les stocks de nourriture de l'hiver, Victor Delfouillou.
12: La 50aine de vaches de Laurentide, agriculteur à côté de Coutras, ont la tête dans le fourrage. Ce qu'elle mange en plein été, ça devait être le stock pour l'hiver prochain.
13: D'habitude, on commence à sortir les foins, les enrubanages à partir de fin juillet, début août. Mais là, on n'a plus de pâturage depuis la mi-juin.
12: À quelques kilomètres de là, sur l'exploitation de Cédric Pointé,
14: nous avons 70 vaches laitières et 200 hectares.
12: Même constat, moins d'herbes récoltées au printemps et jusqu'à moins 40% de rendement sur le foin.
14: On est obligé de rationner le foin, chose qu'on ne fait pas habituellement. On intègre de la paille dans la ration, alors qui est tout à fait comestible pour les animaux, il n'y a pas de difficulté avec ça. Mais du coup, on complémente avec du maïs en silage, avec du tourteau, avec des céréales, chose qu'on ne fait pas habituellement.
12: Ni lui, ni Laurentide ne savent encore mesurer exactement les pertes de chiffre d'affaires. Mais s'il n'y a pas de pluie début septembre, Laurent sait déjà que les galères vont continuer.
13: En janvier, février, il va falloir qu'il en reste assez pour nourrir tout le monde, quoi. Parce que là, ça va être compliqué. Si on ne peut pas garder tous les animaux parce qu'il n'y a pas assez à manger pour l'hiver, eh bien, il faudra encore peut-être faire abattre certains animaux, ce qu'ont commencé à faire beaucoup de mes collègues.
12: Lui part à la retraite bientôt, mais après un été comme ça, c'est l'inquiétude qui prime lorsqu'il pense à ses enfants qui vont reprendre la ferme.
7: Un reportage ici, Gironde. Une bonne nouvelle sur le ticket de caisse à l'heure des courses pour les fournitures scolaires. Une étude de Famille de France estime que le coût moyen cette année pour un enfant qui entre en 6e sera de 180€ contre 211 l'année dernière.
11: Et lui, il vit le rêve américain.
7: Un francilien de 18 ans, invité aux États-Unis pour rencontrer Tom Holland, l'acteur qui incarne Spider-Man dans le dernier film de la saga, le carton de l'été au cinéma. Tout est parti d'une vidéo en stop motion sur les réseaux sociaux où le jeune homme anime une figurine de l'homme araignée. Image par image, François Ventejo nous raconte.
15: Plus de 130 images qui défilent pour une vidéo de 22 secondes.
16: On voit Spider-Man voltiger dans cette animation.
15: Tout a été tourné en Île-de-France, dans la chambre d'Angelo Barrière, 18 ans.
16: Je pense que ce qui a bien fonctionné, c'est aussi le choix de la musique, qui rappelle fortement les thématiques du nouveau film, c'est-à-dire la solitude.
15: Sur son compte Instagram, le clip cumule plus de 16 millions de vues et surtout, il a tapé dans l'œil des producteurs qui l'invitent à New York pour tourner une vidéo avec Tom Holland.
16: Je tremblais, comme si j'avais froid. Mon cœur battait à 1000 à l'heure. En même temps, je réalisais pas. Je réalisais pas trop et je me dis que c'est une opportunité de fou.
15: Sur son ordinateur, Angelo nous montre la rencontre avec Tom Holland, mais aussi John Bernthal, qui joue le Punisher.
16: C'est un peu comme si je regardais un film, j'ai un peu l'impression que c'est faux.
15: La mission, c'est de réaliser un film en 10 minutes top chrono.
16: Ils étaient très enthousiastes à l'idée de faire ce stop motion, notamment Tom Holland. Je pense que c'est lui qui a convaincu John Bernthal, parce que c'est lui qui parlait le plus.
15: Les deux stars jouent le jeu et le résultat, c'est une vidéo de 21 secondes postée sur les réseaux d'Angelo. Le jeune homme cumule aujourd'hui plus de 100 000 abonnés sur Instagram.
2: Et on vous conseille d'aller découvrir son compte Instagram, Angel Link Film. Il faisait partie d'un groupe mythique, incarnation du rock à l'américaine. Frank Bird est mort, c'était le batteur de ZZ Top, le seul qui ne portait pas de barbe dans le célèbre trio du Texas. Le musicien Frank Bird est mort, donc il avait 77 ans.
11: Merci Emeline Ferry, rendez-vous à 14h pour la suite des infos. D'ici là, nous partirons en Suisse normande avec ici Normandie à Caen, une escapade au grand air avec tous les conseils pour découvrir ce coin de France entre Calvados et Orne. C'est dans une minute sur votre radio ici.
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11: Et si nous allions prendre l'air maintenant, ce mercredi, je vous propose de partir en Suisse normande, faire du vélo, de la randonnée, de l'acrobranche, mais aussi croiser des moulins et des châteaux et pourquoi pas goûter un fromage bien du coin. Mettez vos chaussures de marche et ne vous inquiétez pas, la balade est accessible à tout le monde.
20: La Normandie, c'est plus de 620 km de plages, de sable ou de galets. Celles qui ont marqué l'histoire avec un grand H. C'est aussi les planches et les paillettes de Deauville, les casinos et la douceur d'un climat parfait pour le galop des chevaux. Mais moi, je veux vous faire gagner quelques mètres au-dessus du niveau de la mer. Oui, le plancher des vaches normandes est par ici escarpé. Je veux vous faire découvrir la Suisse normande. Et à la fin de cet épisode, vous saurez qui a décidé un jour, en levant son verre, de donner ce nom à ce coin de Normandie. Je m'appelle François Duval, je suis animateur à ICI Normandie. Et j'adore la Suisse normande. Car à seulement 20 minutes au sud de Caen, on est déjà ailleurs. L'impression d'avoir traversé la France pour se retrouver en pleine nature, au grand air et dans les airs. Ce genre de lieu où on se dit, vous savez, « Ah, je devrais y revenir plus souvent. » Ma chance à moi, c'est mon fils. 4 ans, je l'ai déjà emmené, il a adoré, alors on y retourne plus souvent. Bienvenue d'en partir, en Suisse normande, balade au grand air. Prenons d'abord de la hauteur pour comprendre ce qu'est la Suisse normande. Pour cela, notre point de départ est à plus de 300 mètres d'altitude, dans la commune de Saint-Omer, à 40 minutes de Caen, moins de 2 heures de route du Mans et 3h30 de Paris. Un village d'à peine 200 âmes et beaucoup d'autres qui décident de s'envoler en parapente. C'est une idée géniale pour apprécier le panorama qui clairement nous fait penser à ce petit pays coincé entre la France, l'Allemagne et l'Italie, la Suisse. De là-haut, on peut découvrir la vallée de l'Orne, ses petites routes qui la sillonnent, ses villages, ses hameaux, ses prés et ses vaches, et Clessy, la capitale de la Suisse normande. À ce propos, j'ai un premier conseil à vous donner. Allez-y à vélo. La Vélo Française, cette piste cyclable qui relie Ouistreham à La Rochelle, passe par là. Il faut compter presque 3 heures pour arriver à Clessy au départ de Caen. La véloroute est facile, elle suit une ancienne voie de chemin de fer, c'est plat, avec un peu de dénivelé. Et si vous n'êtes pas équipé, vous trouverez des loueurs de vélo à votre départ. Le top selon moi, roulez jeunesse loisir à Louvigny près de Caen, installé juste à l'entrée de la piste cyclable. Ça y est, on pose le pied sur terre. Cette vallée de l'Orne qu'on distinguait d'en haut, on peut maintenant l'arpenter. Et nous voilà dans la capitale de la Suisse normande, Clessy, un village dont le cœur battant est au bord de l'eau. Comme dans les Alpes suisses, On peut faire le choix entre une sortie en kayak, en canoë, en pédalo ou paddle, ou se poser sur l'une des terrasses des Guinguettes de Clessy, ces quatre restaurants qui donnent sur l'eau. C'est sûr, ils sont souvent pris d'assaut en été, mais prendre une glace avec les enfants en regardant les canoës passer, c'est une carte postale garantie. Bon, si votre intérêt est ailleurs et que vous souhaitez croquer l'authenticité, rejoignez le centre du village sur cette petite place du Tripot. Poussez la porte de la boutique La Suisse Gourmande. On trouve notamment un jus de pomme ou de poire fabriqué à Clessy, ceux de la cave de la loterie, et ils goûtent la Suisse normande. Perso, j'adore. Il y a aussi tout un tas de bons produits d'ici, et même des plats cuisinés, en bocaux ou des planches apéro, parfaits pour une soirée improvisée. Mais avant de vous mettre à table, à 4 minutes en voiture, une vingtaine à pied, je vous recommande de grimper à la bergerie des Berthommes. C'est une ferme perchée avec une vue magnifique tenue par Yolaine et Nicolas. J'adore leur fromage. Goûtez-les, notamment le cul cru, la version normande du reblochon. Et craquez aussi pour la glace au lait de brebis. Elle est vraiment surprenante et celle avec de vraies pistaches, comment dire, le pot ne fera pas la soirée. Mais je vous ai promis de vous faire découvrir mon lieu préféré. Votre sac est rempli, vous êtes prêts, bien chaussés. Car là où je veux vous emmener, c'est pas le Mont Cervin en Suisse, mais il y a quand même un peu de dénivelé. Direction le surprenant village de la Pommeraye.

0: Pour atteindre ce village perché, il suffit d'emprunter un chemin de randonnée fait de petites routes et de pistes forestières sur un total de 5 km. Alors oui, ça grimpe, comme en Suisse, mais nous sommes aussi en Normandie. Alors ça reste accessible à tous. Pour ces 250 mètres de dénivelé positif, et au total près de 300 mètres d'altitude à gravir, il faut à peine 2 heures. Le départ se fait depuis la commune du Beau, c'est tout près de Clessy, à 10 minutes. On commence par emprunter la route du moulin à papier. Et quelle que soit la rando, que ce soit en Suisse ou ici en Normandie, je vous conseille d'utiliser une appli pour vous guider et suivre votre progression. Il y en a plein. Perso, j'utilise Open Runner. Les cartes sont lisibles, un graphique vous donne l'évolution du dénivelé par kilomètre. C'est très facile d'utilisation et la version gratuite suffit largement. Et si vous avez besoin d'aide pour planifier votre balade, passez un coup de fil à Camille du camp de base. C'est un endroit qui fait refuge et propose des activités depuis la Pommeraye. Elle connaît les alentours sur le bout des doigts, elle saura vous rassurer et vous donner tous les bons conseils. Le camp de base, je vous en reparlerai tout à l'heure. Mais revenons à notre randonnée. Sur le sentier, on écoute l'eau qui coule, on respire cette nature, on ouvre les yeux, parce que c'est beau. Perso, j'aime arpenter ce chemin à l'automne pour apprécier les couleurs dans les arbres, marcher dans les feuilles mortes et sentir cette nature qui démarre son repos hivernal. C'est reposant. C'est vraiment la Suisse, hein, sauf qu'on n'aura pas de neige en hiver et que l'histoire est différente. À commencer par le point de départ, ce moulin à papier au bord de l'Orne. Tanguy de Sainte-Marie est un habitant de la Suisse normande et un passionné de son histoire.
1: Sur cette rivière, qui est un fleuve et qui avait un débit assez fort, surtout l'hiver, on s'est installé depuis le XVIIIe siècle des moulins. Il y avait des chiffonniers, des marchands de chiffons, hein, qui ratissaient toutes les villes, principalement les villes, hein, les hôtels, des draps déchirés, des habits perdus, etc., etc., ce qu'on appelait des chiffonniers. Et parce que quand on pile le chiffon mélangé à l'eau, on sort une pâte, hein, blanchâtre, peu importe, qui ensuite, étalée sous des rouleaux serrés, permet de fabriquer des grandes planches de papier, alors du papier de l'époque.
0: Une fois le moulin dépassé, on avance et on marche vers la Pommeraye. Alors oui, on emprunte des petites routes goudronnées, mais ça ne cache rien à la balade. Il y a peu de passages de voitures, on retrouve de temps à autre des espaces boisés. Et quand on arrive dans le village, juste à l'entrée, on distingue le château Gannes. C'est un ancien château fort des 11e-12e siècles. Aujourd'hui, il s'y passe plein de choses. De nombreuses manifestations sont organisées, des visites, des animations médiévales. Moi, ma préférée, c'est la nuit des chauves-souris fin août pour observer et approcher le seul mammifère volant. Mais pour Tanguy, c'est autre chose. C'était son terrain de jeu quand il était petit.
1: C'était une cour de récréation, quoi. Pour y jouer à cache-cache, pour y jouer Guillaume le Conquérant, pour y jouer les chevaliers à pied, pour faire des combats avec des bâtons, combats d'épée avec des bâtons. En toute insécurité, bien sûr, c'est ce qui était drôle.
0: Une fois la Pommeraye, vous aurez sans doute envie de manger. Alors, pas une fondue comme dans les Alpes suisses, mais une galette garnie de bons produits normands. Pour ça, arrêtez-vous à la route des crêpes. Ce sont des anciennes écuries transformées en restaurant. À l'intérieur, un mélange de rustique et de vintage. Et si vous voulez goûter la Normandie, commandez à Carole et Vincent la galette du bocage, avec de l'andouille de vire et une sauce cuisinée au cidre. Et pensez à réserver, car il n'y a pas de place pour tout le monde.
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0: À quelques pas du restaurant, on avance dans un autre lieu étonnant de ce village, le théâtre équestre. Ah bah oui, hein, comme en Suisse, vous avez des vaches, mais surtout des chevaux, c'est la Normandie. Ce lieu est splendide et je pèse mes mots. Le résultat d'années de travail pour Sylvie Jeanne, son équipe, les bénévoles, pour créer ce théâtre extérieur et couvert. Chaque été, on peut découvrir un spectacle de très haut niveau, avec des chevaux en liberté, des acrobates, des danseurs et chanteuses. Et ne soyez pas étonnés si jusqu'à la scène, vous êtes accompagnés par quelques petits animaux en liberté, lapins, poules, cochons d'Inde. On les appelle les followers, car ils vous suivent partout. Ah, au fait, je vous avais dit que je vous dirais pourquoi on appelle ce territoire la Suisse normande. Tanguy nous apporte la réponse.
1: C'est une région qui s'appelait historiquement la Petite Suisse, parce qu'elle était très vallonnée et qu'il y avait la rivière, l'Orne, beaucoup de ruisseaux, beaucoup d'eau, beaucoup de forêts, beaucoup de bois, et surtout de l'élevage, beaucoup d'herbes. vers 1930, il y a eu la visite dans le pays à Clessy d'un certain sous-secrétaire d'État en charge du tourisme qui émergeait déjà à l'époque, hein, à la fin du Second Empire, Napoléon III, la belle époque, 1900, tout ça, le tourisme commençait à émerger pas mal. Donc ce sous-secrétaire d'État, en levant son verre à l'occasion de la réception à la mairie de Clessy, a dit « Et levons notre verre à la santé de Clessy, capitale de la Suisse normande. » Et alors de là, tout le monde a repris le terme et c'est devenu le terme officiel.
0: Avant de redescendre à la capitale de la région, la Pommerée a un autre atout. Le camp de base dont je vous parlais tout à l'heure. C'est un lieu ouvert en 2025 qui propose des sorties encadrées, à pied, à VTT, du trail, de l'escalade. Mais selon moi, le mieux, c'est d'y passer la nuit. Vous pouvez louer une chambre pour une centaine d'euros ou planter votre tente. Franchement, la vue est sublime avec un magnifique coucher de soleil sur la vallée. Et comme en Suisse, on y voit des vaches dans les prés. Si vous avez encore un peu de temps devant vous, si votre week-end n'est pas terminé, j'ai une dernière idée pour vous. Je suis sûr que cette marche ne vous a pas pris toute votre énergie. Alors redescendons dans la vallée de l'Orne pour une dernière activité que l'on retrouve beaucoup en Suisse, la Via Cordata. Un mélange entre l'acrobranche et la Via Ferrata.
3: La falaise des Rochers des Parcs et on y voit l'un des plus grands sites d'escalade du grand quart nord-ouest de la France. Il y a au moins 180 voies sur la falaise, accessible de tout niveau. Et c'est sur cette falaise-là qu'on propose nos activités d'escalade et aussi ce qu'on appelle notre parcours aventure.
0: On revient maintenant à Clessy, plus précisément au centre de pleine nature Le Nelteré pour tester la Via Cordata. Alors si ça peut paraître impressionnant vu d'en bas, faites-moi confiance, une fois sur le parcours, c'est plutôt facile et on s'arrête souvent pour apprécier la vue imprenable sur la Suisse normande et notamment sur la vallée de l'Horloge. C'est à partir de 8 ans, autour de 20 euros et ouvert toute l'année. Pour l'anecdote, ce centre de pleine nature porte le nom de Lionel Terray. C'est un célèbre alpiniste français connu pour avoir fait partie de la première expédition à gravir un sommet de plus de 8000 mètres. L'Annapurna, au Népal. C'était en 1950. Et pour ça, il s'est entraîné, entre autres, ici, en Suisse normande. Vous voyez, il n'y a pas que les hauts sommets des Alpes qui attirent les champions.
3: Alors, toutes nos activités, nous, c'est sur des créneaux encadrés qui durent 2 heures. 2 heures d'activité avec un moniteur qui vous briefe au départ et qui assure la sécurité tout au long de l'activité. En sachant que chacun est maître de sa sécurité, parce que chacun s'accroche à la ligne de vie. Mais vous êtes encadré pendant 2 heures.
0: En fait, pensez-y, hein, il faut réserver. On vous trouvera une place dans un groupe déjà existant où le créneau sera spécialement pour vous et votre famille. Oui, la Suisse normande sait accueillir, mais ça, vous le verrez quand vous viendrez.
4: Mais nous en sommes déjà certains. Merci François Duval d'ici Normandie. Cet épisode de Partir est en réécoute sur ici.fr comme plein d'autres qui vous emmèneront aux quatre coins de la France, que ce soit pour le temps d'un week-end ou plus ou moins. Dans tous les cas, vous trouverez forcément votre bonheur. Nous continuons en musique maintenant avec Simple Minds, Mandela Day. 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

0: Rose Mandelade. Merci d'avoir passé ce début d'après-midi avec nous. Il est temps pour moi de vous laisser en musique et avec votre radio locale ici. Je vous retrouve demain dès midi 5 pour les meilleurs moments d'Otaquet avec Valérie Damido, bien sûr, mais aussi Éric Bastien et nos candidats. À demain.
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2: 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Et puis le marché de la Palisse jusqu'à La Rochelle. La ligne R2 depuis le parking Les Greffières à Lagorre et le parking des Salines à La Rochelle. 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

0: Ici La Rochelle avec Étienne Dao, c'était Week-end à Rome. Merci d'être avec nous, de passer cet après-midi. On est ensemble jusqu'à 19h avec vos rendez-vous habituels à suivre comme, tiens, les meilleurs souvenirs du zoo de la Palmière à suivre dans quelques minutes. Et puis la musique pour vous accompagner cet après-midi. Et ce sera notamment dans les prochaines minutes avec Indochine et Mylène Farmer.
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1: Bonjour Kylian.
2: Bonjour Garance.
1: Alors on est avec Kylian de Boisvilliers, qui est soigneur Ouistiti. Et d'ailleurs Kylian, il me semble que là vous êtes en train de couper de la nourriture. Racontez-nous.
2: Alors là, ce que je fais, c'est que je vais couper un demi-corps pour chaque individu, une demi-tête aussi et une cuisse chacun. Et ça sera leur ration pour ce matin à 10h. Et ce matin, ils ont une autre ration du gâteau à la banane. Donc voilà.
1: Mais ça mange beaucoup les Ouistiti alors?
2: Oui, ça mange beaucoup, effectivement. Ils ont plusieurs repas dans la journée, ils en ont trois.
1: Donc comme les humains, c'est... finalement.
2: Voilà, exactement.
1: Et puis en plus de ça, je vois que c'est assez équilibré, puisqu'il y a même des légumes. Les Ouistiti mangent des carottes.
2: Oui, c'est ça, exactement. Certains individus ne vont pas manger de poussins. Donc les tamarins bicolores, eux, auront un régime plus équilibré et qui sera divisé sur la semaine, pareil.
1: Alors, ils vivent en communauté, ils sont nombreux quand même.
2: Oui, c'est ça.
1: Est-ce que vous pouvez nous expliquer ce qui se passe?
2: Alors justement, c'est quand il y a certains conflits, ils sont isolés temporairement. Et l'idée, c'est qu'on les fasse partir dans un autre zoo pour qu'ils puissent retrouver une famille sans conflit, etc.
1: Donc c'est comme les humains finalement, il y a des conflits, des hauts, des bas, des émotions.
2: Exactement, c'est comme nous, hein, les singes, ça, c'est l'espèce qui se rapproche le plus de nous.
1: Alors Kylian, vous êtes un soigneur Ouistiti assez jeune, puisque ça fait 10 mois que vous êtes au zoo de la Palmyre. Mais est-ce qu'il y a déjà une petite anecdote qui vous est arrivée par rapport au Ouistiti que vous avez pu voir?
2: Alors moi, ça sera plus une séquence émotion avec une anecdote un peu mignonne. C'est avec les macacos qui ont eu deux bébés, deux petits jumeaux. Et ils sont vraiment mignons et c'est ce qui m'a marqué.
1: Des petits jumeaux?
2: Oui, des petits jumeaux.
1: Incroyable.
2: Ils sont nés en même temps et vraiment, c'est ce qui m'a marqué parce que justement, j'ai jamais vu de bébés macacos. En plus, c'était une espèce qui venait d'arriver. Le mâle et la femelle ne se connaissaient pas forcément. Donc, le fait de les voir et que ça matche direct et il y ait des bébés, c'est ça qui m'a marqué. Et je trouvais ça plutôt mignon.
1: Et ça fait quelle taille quand ça naît? Parce que là, les Ouistiti sont devant nous. Ils sont déjà quand même assez petits. Donc, je me dis, un bébé, ça fait quelle taille à peu près?
2: Oh, c'est tout petit, oui. C'est à peu près la taille d'un Ouistiti à l'âge adulte. Et ouais, c'est vraiment petit.
1: Et par rapport à un kiwi, une main, un savon, pour qu'on ait une sorte d'échelle.
2: Plus petit qu'une main adulte, tout petit.
1: Une main d'enfant.
2: Ouais, c'est ça, exactement.
1: Ok, donc oui, c'est vraiment tout petit. Et on dit que les singes, c'est des voleurs. Est-ce que parfois ils vous ont à l'usure?
2: Non, ils sont gentils ici.
1: Ils sont gentils
2: ils
1: avec
2: pas,
1: vous.
2: Oui. Ils ont l'habitude, justement, ils volent pas, ils sont pas comme
1: ils
2: ça.
1: Ils vous arrachent pas les cheveux?
2: Non, des fois ils sont un peu curieux, ils peuvent venir taquiner un peu, se mettre un peu sur l'épaule ou quoi, tirer un peu les vêtements, mais sinon, non, c'est pas méchant, c'est plus de la curiosité.
1: Oui, puis une petite marque d'affection, quoi, ils viennent vous dire bonjour.
2: C'est ça, exactement.
1: Est-ce que vous aimez particulièrement quelque chose dans votre métier? C'est quoi qui vous passionne le plus?
2: Moi, c'est surtout le contact avec les animaux, créer des liens, c'est ça que je trouve ça impressionnant, surtout, parce que à force d'être avec les animaux, ils nous reconnaissent et tout, notre odeur, tout ça, et ça, je trouve ça vraiment passionnant.
1: Vous préférez être avec les animaux ou être avec les humains?
2: Avec les animaux. J'ai travaillé avec les humains et je préfère avec les animaux.
1: Je vous comprends. Très bien. Eh bien, merci beaucoup, Kylian, soigneur de Ouistiti.
2: Ah ben, je vous remercie aussi.
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0: Ici La Rochelle avec le duo Shakira et Burna Boy, souvenir de la Coupe du Monde de cet été. Le titre d'Aïda, et pour vous souhaiter un bon après-midi, vous restez avec nous, le point sur l'actualité à 14h, juste après avoir écouté Eddie Mitchell. À tout de suite.
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1: Merci d'être avec nous, bon après-midi à tous, ici La Rochelle, il est 14h. Tout de suite le point sur l'actualité avec la rédaction d'ici.
2: La France n'en a pas fini avec la chaleur. Malgré la fin de la vigilance orange canicule, Météo France annonce que la vague de chaleur en cours est la deuxième plus longue jamais enregistrée dans le pays. 22 jours consécutifs, un jour de moins que celle de juillet 1983. Patrick Bruel visé par une nouvelle plainte, une femme très jeune, tout juste majeure au moment des faits, selon son avocate. Elle accuse le chanteur de tentative de viol. Les faits sont prescrits, selon elle. Patrick Bruel est mis en examen dans 4 autre affaire de violence sexuelle. Le droit à l'aide à mourir est désormais inscrit dans la loi. Le texte sur la fin de vie a été publié ce matin après des années de débats houleux, des allers-retours au Parlement, plus de 9000 amendements. La loi entrera en vigueur au début de l'année prochaine. On apprend à l'instant la mort du président du groupe macroniste au Sénat, François Patria, est décédé. Son groupe parlementaire l'annonce à l'AFP. François Patria avait 83 ans. 30 euros en moins sur le ticket de caisse par rapport à l'été dernier. Le coût moyen des fournitures scolaires est en baisse, selon Famille de France, qui a fait le calcul pour un élève entrant en 6e. Il faut compter 180 euros cette année, d'après la Fédération d'associations. Une saison, et puis s'en va. L'AS Monaco et Paul Pogba annoncent le départ du milieu de terrain du club. Le footballeur champion du monde en 2018 est arrivé dans la principauté l'été dernier, mais n'a participé qu'à 6 rencontres cette saison avec Monaco en Ligue 1.
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1: Un point sur la météo avec pas mal de nuages sur le nord de la Charente-Maritime cet après-midi et du vent aussi, des rafales jusqu'à 40 km/h. Partout ailleurs, c'est du soleil avec des températures en baisse, surtout le long de la côte avec 23-24 degrés de maxi, jusqu'à 30 degrés tout de même pour la Charente et notamment du côté d'Angoulême. Un petit mot sur ce qui nous attend demain. Attention, retour d'une petite perturbation qui amènera quelques pluies.
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0: ici La Rochelle avec une belle balade en bonne compagnie. Stevie Wonder, Isn't She Lovely, pour vous souhaiter un bon après-midi avec les idées de bons plans et les sorties à suivre dans quelques instants. Et puis vos trois chansons françaises à la suite à suivre avec Zazie Boulevard Désert et Daniel Balavoine.
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0: vous souhaite un excellent après-midi avec votre radio ici La Rochelle, avec Dalida à l'instant. 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
1: Merci de nous avoir choisi. Bon après-midi à tous. Il est 15h. Avec le point sur l'actualité, avec la rédaction d'ici.
2: La mortalité est en hausse après la deuxième vague de chaleur cet été. Santé publique France a recensé 1243 morts de plus que la normale entre le 3 et le 22 juillet. Alors que nous vivons en ce moment la deuxième plus longue vague de chaleur jamais enregistrée par Météo France, 22 jours consécutifs à une journée du record de 1983. Il avait été l'un des premiers soutiens d'Emmanuel Macron. François Patriat est mort aujourd'hui, un mois après un grave accident de vélo. Le président du groupe macroniste au Sénat avait 83 ans, sénateur de la Côte d'Or, ancien ministre, ancien président de la région Bourgogne, le chef de l'État dit perdre un ami cher. Une marche blanche ce soir 18h à Bolène dans le Vaucluse, 12 jours après la découverte du corps de Katerina, une mère de famille. Elle avait déposé plainte contre son ex-compagnon, le suspect, qui est en détention provisoire. Il n'y a aucun passe-droit, assurent les avocates de Patrick Bruel, après l'assouplissement de son contrôle judiciaire. Le chanteur accusé de violences sexuelles par de nombreuses femmes a obtenu l'autorisation de quitter le territoire français. Il est mis en examen dans 4 affaires et une nouvelle plainte vient d'être déposée contre lui. Une victime qui dénonce une tentative de viol. Un nouveau candidat dans la course à l'Élysée, le chanteur Francis Lalanne, ancien gilet jaune, annonce sa candidature à la présidentielle avec un premier meeting de campagne prévu vendredi à Paris. Les courses de la rentrée vont coûter moins cher cette année, résultat d'une étude de Famille de France qui estime que pour un enfant qui entre en 6e, il faut compter 180 euros cet été contre 211 l'an dernier.
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1: Un point sur la météo avec pas mal de nuages hein, sur le nord de la Charente-Maritime cet après-midi et du vent aussi, des rafales jusqu'à 40 km/h. Partout ailleurs, c'est du soleil avec des températures en baisse, surtout le long de la côte avec 23-24 degrés de maxi, jusqu'à 30 degrés tout de même hein, pour la Charente et notamment du côté d'Angoulême. Un petit mot sur ce qui nous attend demain. Attention, retour d'une petite perturbation qui amènera quelques pluies.
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0: Merci La Rochelle pour vous accompagner cet après-midi. Et le son de Coldplay avec A Sky Full of Stars. Vous restez avec nous avec les idées de sortie, les bons plans, les bons tuyaux à suivre sur votre radio ici La Rochelle. Et puis trois chansons françaises à la suite. Je vous prépare Morane, Jérémy Frérot et Johnny Hallyday. À tout de suite.
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1: Prudence si vous habitez sur le secteur de Rochefort. Des personnes mal intentionnées se présentent au domicile des habitations et se font passer pour des agents du service de l'eau potable. Ils prétendent avoir détecté une fuite d'eau et réclament un paiement immédiat. C'est bien évidemment une arnaque, hein, puisque les agents du service de l'eau potable n'interviennent jamais chez vous sans prise de rendez-vous au préalable, ne vous demanderont jamais de régler à domicile, sont munis d'une carte professionnelle et portent des vêtements identifiés Rochefort Océan. Et si vous avez un doute, surtout ne laissez entrer personne chez vous.
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0: L'histoire de la vie, vous l'avez reconnu, Debbie Davis sur votre radio ici, La Rochelle. Bon après-midi, on continue, on est ensemble jusqu'à 19h avec le point sur l'actualité. Ce sera à 16h et juste avant, on va retrouver Louis Bertignac, Manon Lisa et Francis Cabrel. Bon après-midi avec nous sur ici, La Rochelle.
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1: Je vous souhaite une excellente fin de journée, ici La Rochelle, il est 16h. Avec le point sur l'actualité, tout de suite avec la rédaction d'ici.
2: 30 euros de moins sur le ticket de caisse par rapport à l'été dernier. Le coût moyen des fournitures scolaires est en baisse, selon Famille de France, qui a fait le calcul pour un élève entrant en 6e. Il faut compter 180 euros cette année, d'après la Fédération d'associations. La baisse de prix la plus marquée concerne les affaires de sport. 12 jours après la découverte du corps de Katerina, une mère de famille dans le Vaucluse, ses proches organisent une marche blanche à Bolène ce soir 18h. Ils dénoncent un féminicide. Son ex-compagnon l'avait menacé par le passé. Il est en détention provisoire. La République perd l'un de ses plus infatigables artisans. Les mots et l'émotion d'Emmanuel Macron à l'annonce de la mort de François Patria. Le sénateur de la Côte d'Or est mort à l'âge de 83 ans après avoir été victime d'un grave accident de vélo le mois dernier. Ancien ministre, il était président du groupe macroniste au Sénat. Après les piratages du site du Fisc et les fuites de données massives, la France Insoumise réclame une commission d'enquête parlementaire. Mathilde Panot, la présidente du groupe LFI à l'Assemblée, dénonce une situation extrêmement grave. À une journée du record de 1983, malgré la fin de l'alerte canicule, Météo France indique que la vague de chaleur toujours en cours est la deuxième plus longue jamais enregistrée dans le pays, 22 jours consécutifs. Un nouveau capitaine pour l'équipe de France de basket et c'est Victor Wembanyama, le pivot des Spurs de San Antonio. 22 ans, il portera le brassard de capitaine avec les Bleus ce mois-ci pour les matchs de qualification pour le Mondial 2027.
1: Allez, un petit point sur la météo avec une fin d'après-midi sous le soleil et quelques nuages. Demain, petit changement avec l'arrivée d'une petite perturbation qui donnera par moments des averses uniquement sur le sud des Deux-Charentes. Elles resteront faibles, malheureusement, mais le ciel restera bien chargé. Le nord de nos deux départements garderont en revanche plus d'éclaircies. La baisse des températures qui se confirmera demain après-midi avec 21 de maxi à La Rochelle, 26 à Montguyon, 24 pour Cognac et 25 degrés de maxi pour Angoulême. Un petit point sur vos conditions de circulation avec toujours ces zones de travaux, notamment à La Rochelle, entre la gare et le boulevard Joffre, qui provoquent donc pas mal de perturbations. C'est bouché aussi rue Saint-Louis et avenue Jean Moulin. À Rochefort, cette fois-ci, sortie de l'autoroute, sortie 31 en allant vers le sud, ça coince actuellement sur ce secteur. Et puis à Angoulême, avenue Gambetta, dans les deux sens, des ralentissements sont signalés actuellement, sinon pas ailleurs. Partout ailleurs, c'est plutôt calme. Donc si vous rencontrez, vous, de votre côté, un accident ou des conditions particulières, merci de nous les signaler au 05 46 50 67 68.
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1: Allez, on se plonge à présent pour débuter cette heure dans le titre de Eurythmics. Voici Sweet Dreams sur Ici La Rochelle.

0: Ici La Rochelle, un bon après-midi avec Eurythmics, Sweet Dream.
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0: Comment ça va? J'espère que tout va bien de votre côté. On continue notre après-midi ensemble jusqu'à 19h. J'ai le plaisir de vous accompagner. Et vous le savez, à partir de 16h, on a le plaisir de jouer ensemble avec une énigme à résoudre chaque jour. Et en voici une nouvelle. Oui, une nouvelle chance pour vous ce mercredi de gagner votre qualification pour le tirage au sort de vendredi. À la clé, vous le savez, je le rappelle, parce que ce cadeau est exceptionnel. Le pack découverte de 8 sites et attractions des Deux-Charentes d'une valeur de plus de 300 euros. Vous pourrez aller par exemple au Château des Énigmes à Pont. Vous pourrez tester le parc Aventure, Coulon-Galouc, du côté de Royan, ou encore le Paléocite de Saint-Césaire. J'en cite que 3, mais il y en a encore d'autres. Bien évidemment, vous allez vous régaler. Et pour gagner sa place pour vendredi, il va falloir résoudre l'énigme du jour. Et nous cherchons un nouveau lieu, un lieu qui accueille depuis hier un événement. Et pour notre premier indice, la commune, le lieu que l'on cherche, cette commune se trouve dans le sud de la Charente-Maritime et qui accueille depuis hier un événement particulier. Si vous avez une idée, vous avez le numéro 05 46 50 67 68 pour vous inscrire. Quelle est cette commune que l'on cherche qui se trouve dans le sud de la Charente-Maritime et qui accueille depuis hier un événement? 05 46 50 67 68. À vous de jouer dès maintenant. On vous accueille avec le son de Soprano, c'est son dernier single. Voici DJ, let's go. Oh, DJ.

Ici La Rochelle avec Luna Parker, tes états d'âme, Eric. Bon, en revanche, il ne faut pas en avoir pour nous appeler et tenter votre chance à l'énigme du jour. Je vous rappelle que nous cherchons une commune qui accueille un événement particulier depuis hier. Pour le premier indice, je vous ai dit que cette commune se trouve dans le sud de la Charente-Maritime. Est-ce que vous avez une idée du lieu que l'on cherche, de la commune? 05 46 50 67 68 pour tenter votre chance et repartir avec votre qualification de vendredi qui vous permettra de repartir avec le pack découverte des 8 cités attractions des deux Charentes d'une valeur de plus de 300 €. 05 46 50 67 68. Et que diriez-vous de ça? Dès les premières notes, on se met dans l'ambiance. L'ambiance reconnaissable et très appréciable de Chris Isaak, Wake It Game. Ambiance chill pour cette fin de journée sur votre radio ici La Rochelle. Merci d'être avec nous.

0: La balade était bonne, mais elle prend fin malheureusement. On a aimé, écrit ça Isaac avec Wake It Game. Ici La Rochelle, on se retrouve dans un instant. On va entendre les prochaines propositions pour notre jeu de l'énigme. Ce sera juste après France Gall.
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0: Ici La Rochelle avec France Gall, tout pour la musique. Et à 16h25, tout pour l'énigme. Cette énigme qui vous pose problème ou pas, je sais pas, on va voir, on va prendre les prochaines propositions. On cherche un lieu aujourd'hui, un lieu qui se trouve dans le sud de la Charente-Maritime, qui accueille un événement particulier depuis hier soir. J'ai le plaisir d'accueillir Sébastien de Tanzac qui est avec nous. Bonjour Sébastien.
1: Bonjour.
0: Comment ça va Sébastien ?
1: Ça va.
0: Bon, fin de journée, tranquillement ?
1: Oui.
0: Bon, parfait. Est-ce que vous avez une petite idée du lieu que l'on cherche, Sébastien ?
1: Ouais, bah, tout hasard, la ville de Sainte.
0: La ville de Sainte ?
1: Oui.
0: Non, faut aller un petit peu plus au sud.
1: Bon, d'accord, ok, merci.
0: Je suis désolé. Merci Sébastien de votre participation.
1: Merci, bonne journée, au revoir.
0: Au revoir. Je crois que nous avons une deuxième proposition. Je crois que c'est Annick qui est avec nous. Bonjour Annick.
2: Oui, bonjour.
0: Ça va Annick ?
2: Ça va, oui, très bien.
0: Oh là, vous venez de courir, vous avez le souffle coupé.
2: Non, j'étais en train de marcher.
0: Une marche sportive.
2: Non.
0: Normal. Non. Bon. Annick, donc, je vous rappelle que nous cherchons donc un lieu, une commune qui se trouve au sud de la Charente-Maritime et qui accueille un événement particulier depuis hier soir. Est-ce que vous avez une petite idée ?
2: Je pensais à Grand Village.
0: Non, c'est la mauvaise réponse. Non, on est vraiment au sud du département de la Charente-Maritime, Grand Village. Oui, avec le festival de jazz, mais non,
2: c'est de hier.
0: Non, bah, c'est pas la bonne réponse malheureusement, mais le plaisir de vous avoir eu au téléphone, Annick.
2: Merci beaucoup.
0: Merci. Au revoir, une bonne journée.
2: Allez, au revoir.
0: 05 46 50 67 68. Pour tenter votre chance, je vais rajouter un deuxième indice. Cette commune accueille un festival de musique classique. Voilà, comme ça, au moins, on réduit un petit peu le champ. Cette commune donc accueille un festival de musique classique. Cette commune se trouve au sud de la Charente-Maritime. À vous de vous inscrire au 05 46 50 67 68. Et pour la suite de cet après-midi ensemble sur votre radio ici La Rochelle, je vous propose le dernier Benjamin Biolay. Ça, c'est un de mes coups de cœur de cet été. Là aussi, on est dans une ambiance un peu chill. Voici Écran Total.

0: Oh, top. Benjamin Biolay avec sa voix si reconnaissable. Benjamin Biolay avec Écran Total.
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0: Cette info à bien retenir, prudent si vous habitez sur le secteur de Rochefort. Des personnes mal intentionnées se présentent au domicile des habitants et se font passer pour des agents du service de l'eau potable. Ils prétendent avoir détecté une fuite d'eau et réclament un paiement immédiat. C'est bien évidemment une arnaque, puisque les agents du service de l'eau potable n'interviennent jamais chez vous sans prise de rendez-vous préalable. Et ils ne vous demanderont jamais de régler à domicile, bien sûr. Ils sont munis en plus d'une carte professionnelle et portent des vêtements identifiés Rochefort Océan. Donc, si vous avez un doute, surtout ne laissez entrer personne chez vous.
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0: Le jeu de l'énigme qui se poursuit, vous continuez de vous inscrire au 05 46 50 67 68. Nous cherchons un lieu, une commune bien particulier. Inscription pendant que Alain Souchon nous chante Allô maman Bobo sur votre radio ici La Rochelle. Bonne fin de journée.

0: Alain Souchon, Alain Souchon, allô maman bobo, on mélange tout là. Allez, 16h35 avec le jeu de l'énigme pour ce mercredi, on cherche une commune qui se trouve au sud de la Charente-Maritime. J'accueille Nicole, bonjour Nicole.
1: Oui, bonjour.
0: Comment ça va Nicole?
1: Ça va très bien.
0: Bon, parfait. Écoutez, vous avez pu mettre un peu, voilà, vous avez une proposition à nous faire après les deux indices que je vous ai donnés, Nicole.
1: Oui, Barbezieux, je dis.
0: Vous dites Barbezieux.
1: Oui.
0: Et non, ouais, c'est pas la bonne réponse, malheureusement. Non, c'est pas la bonne réponse. Je suis désolé, Nicole.
1: Bon, mais merci, tant pis,
0: merci,
1: c'est pas grave.
0: Merci de votre participation et peut-être à la prochaine.
1: À la prochaine.
0: Au revoir, Nicole. Marie-France qui est avec nous, Marie-France de,
2: oui.
0: de Sainte. Bonjour Marie-France.
2: Oui, bonjour.
0: Comment allez-vous Marie-France?
2: Très bien, très bien. Je peux vous avoir au téléphone, donc tout va bien.
0: Ah, c'est le rayon de soleil de la journée, on est ravis.
2: Voilà, il y en a rayons de soleil.
0: Oui, effectivement. Bon, Marie-France, est-ce que vous avez une petite idée de la commune que l'on cherche? On est au sud de la Charente-Maritime.
2: Alors moi, ce sont les Eurocastries de Jonzac.
0: Les Eurocastries à... Ah, c'est pas la bonne réponse. Ça aurait pu parce que voilà, on est un peu là au sud du département de la Charente-Maritime. Malheureusement, c'est pas la bonne réponse. Marie-France, je suis désolé. Mais ça va aiguiller. Ça va aiguiller certains de nos auditeurs, Marie-France, puisque je rajoute ce troisième indice. Cette commune se trouve justement au sud de Jonzac, vous voyez. Donc, bon, ce ne sera pas pour vous, Marie-France. Mais en tout cas, merci. Merci de votre participation.
2: Merci.
0: Et à bientôt.
2: Bonne journée, au revoir.
0: Au revoir. Donc, cette commune se trouve au sud de Jonzac. C'est notre troisième indice. Quelle est cette commune qui accueille depuis hier soir un événement? 05 46 50 67 68. Et je vous propose de poursuivre cet après-midi avec Lynn Marlin. C'est maintenant sur votre radio, ici La Rochelle.

0: Branigan, bien sûr. Self-control sur votre radio ici, La Rochelle. Allez, il est l'heure d'accueillir notre prochaine proposition. Vous savez, l'énigme qui vous permettra de gagner votre qualification pour vendredi. Le tirage au sort pour le pack découverte des Deux-Charentes avec les plus beaux sites à découvrir d'une valeur de plus de 300 euros. J'accueille Johan qui est avec nous. Bonjour Johan.
1: Oui, bonjour.
0: Comment ça va Johan?
1: Très très bien, merci.
0: Bon, parfait. Est-ce que vous avez une petite idée du lieu que l'on cherche, de la commune qui accueille un événement bien particulier depuis hier, Johan?
1: Là, je propose les Fontaines d'Ozillac. Fontaines d'Ozillac.
0: Bien joué. Effectivement, c'est la bonne réponse, Johan, les Fontaines d'Ozillac, puisque a lieu les soirées musicales en Val-de-Seugne. Hein, donc ça a commencé hier soir. Et justement, nous allons avoir François Salle, qui est le directeur artistique de ce festival, qui va être notre invité là dans quelques secondes. Bravo Johan, donc la qualification est assurée pour vendredi. On croise les doigts pour qu'on puisse vous rappeler, pour vous annoncer la bonne nouvelle.
1: J'espère bien.
0: D'ici là, passez une très belle semaine et merci de votre fidélité Johan. À bientôt.
1: Merci, au revoir.
0: Au revoir. Notre fil rouge de cet après-midi, c'est donc le festival des soirées musicales en Val-de-Seugne, hein, qui se trouve à Fontaines d'Ozillac, un festival dédié à tous les mélomanes de musique classique qui réunit des pointures dans leur domaine. Il y a déjà eu la soirée d'inauguration hier soir, mais encore un programme riche et varié vous attend dès demain. Et pour en parler, nous avons François Salle, qui est directeur artistique de ce festival, qui est avec nous. Bonjour François.
2: Bonjour.
0: Un festival qui commence à avoir du vécu, hein, qui est devenu au fil des ans un rendez-vous incontournable. D'ailleurs, c'est un anniversaire un peu spécial pour vous cette année.
2: Oui, ben on célèbre la 30e édition du festival, donc c'est un festival qui a pu vraiment s'intégrer dans le territoire, fidéliser des auditeurs de plus en plus nombreux pour un répertoire de plus en plus varié. On part des chefs-d'œuvre de musique classique, savante, écrite sur plus de 300 ans d'histoire de l'art, mais aussi on s'ouvre vers des musiques improvisées, certaines écoles de jazz, parfois des musiques du monde. Donc on tisse des liens entre différentes musiques et les auditeurs, les mélomanes de musique classique adorent découvrir le jazz et inversement, on a certains auditeurs qui ont l'habitude des musiques actuelles et des musiques improvisées et qui découvrent pour la première fois ces musiques savantes qui sont pour moi des sommets de complexité maîtrisée, de spiritualité, des musiques qui restent très très accessible en fait pour qu'ils donnent la peine de venir à un concert et de s'abandonner pendant une heure ou une heure et demie.
0: On l'a compris, voilà, c'est dû aussi à la diversité de la programmation. Un festival donc installé depuis 96, ça prouve que les artistes et les festivaliers vous suivent d'année en année. Est-ce que c'est aussi en partie grâce au lieu où vous jouez, ça a son importance dans l'église qui a une configuration bien particulière. Hein.
2: Oui, l'église de Fontaines d'Ozillac est une église qui a une acoustique très généreuse. Alors c'est formidable parce qu'il y a une estrade naturelle, donc les musiciens se retrouvent très haut. Alors on n'a pas ce problème des auditeurs qui parfois au 15e rang ou au 30e rang ne voient pas les mains, ne voient pas les archets des violonistes. Là, la visibilité est excellente comme dans une vraie salle de concert. Et cette acoustique généreuse, elle valorise la voix, elle valorise les cordes. Donc c'est un petit peu comme si c'était une amplification naturelle dans cette église.
0: Et donc la soirée de demain soit c'est la prochaine soirée, deux musiciennes au programme et une mezzo-soprano pour jouer des grands classiques, mais aussi faire découvrir des œuvres méconnues, hein, qui méritent vraiment d'être offertes au public. Hein.
2: Oui, en particulier les œuvres des compositrices. C'est vrai que au 19e siècle, au début du 20e siècle, le statut de compositrice, c'était un statut très très très, très difficile. La domination masculine n'acceptait pas que des femmes pouvaient écrire de vrais chefs-d'œuvre. Donc les œuvres n'étaient même pas éditées. Les conditions de travail pour elles étaient extrêmement dures. Et pourtant, nombreuses compositrices nous ont légué de véritables chefs-d'œuvre qui n'ont rien à envier aux chefs-d'œuvre des hommes de l'époque. Et donc c'est une redécouverte de ces chefs-d'œuvre du 19e siècle et du 20e siècle, mais nous aurons aussi du Franz Schubert, Claude Debussy, du Camille Saint-Saëns, enfin des grands compositeurs qui ont écrit pour la voix, qui ont sublimé des poèmes romantiques en français notamment et parfois en allemand. Et c'est l'alliage de la flûte et de la harpe est extrêmement connu, mais quand s'ajoute la voix de Marie-Lou Jacquard, qui est une des plus grandes mezzo-soprano en France pour la musique de chambre, enfin pour des concerts en intimité comme ça, elle est demandée dans les plus belles salles d'Europe. C'est un honneur de l'accueillir à Fontaine d'Ozillac.
0: Et puis, pour la semaine prochaine, nouvelle soirée pour le mardi, là, on change de registre. Hein, on sera avec le compositeur Jean-François Ziegel, hein, qui offrira, lui, ses compositions, inspirées un peu de ses souvenirs de nature, hein, si j'ai bien fait.
2: Oui, Jean-François Ziegel, il a des concerts des compositions extrêmement personnelles. Bon, c'est un génie de l'improvisation, du piano, mais aussi de la communication. Hein, il s'est rendu extrêmement célèbre avec ses émissions de à la télévision, à la boîte à musique. Et pendant des années et des années et des années, il a enchanté les mélomanes, tous les mélomanes de France avec cette émission, mais aussi avec ses émissions de radio et aussi ses leçons de musique qui ont été les DVD qui ont été au record des ventes pendant des dizaines d'années.
0: C'est
2: donc c'est une star, hein, Jean-François Ziegel. On l'avait déjà accueilli pour un programme Schubert, un programme Bach il y a quelques années. Donc là, on le retrouve dans un programme beaucoup plus personnel où il parle de nature, il fait les liens entre tous les compositeurs qui ont adhéré à la nature et que la nature a particulièrement inspiré. Les arbres, les fleurs, la lune, le soleil. Donc c'est tout un voyage autour de différentes musiques. Jean-François parle de musique comme personne et c'est à chaque fois un émerveillement pour chacun de l'entendre parler de musique et de l'entendre la jouer.
0: Et puis là, pour clôturer en beauté cette édition anniversaire, vous serez sur scène, vous, François, avec trois autres artistes, hein, pour nous offrir une soirée de jazz. Hein,
2: oui, le violoncelle, évidemment, je suis un violoncelliste à l'origine classique. La majorité de mes concerts sont des concerts classiques. Je joue du Beethoven, du Mozart, du Schubert, du Brahms. Mais avec Vincent Lecoing, qui est un prodige du saxophone, une personnalité malheureusement pas assez médiatique, mais qui est considéré comme ses pairs, comme un expert hors pair. Il est lui aussi demandé dans les plus grandes scènes du monde dans le jazz, mais de manière confidentielle. Pour moi, c'est vraiment un des meilleurs du monde. Il est compositeur, arrangeur, improvisateur. Il aborde avec une égalisance tous les styles. Et de partager avec lui au violoncelle ses propres compositions, mais aussi quelques standards de jazz, de Charlie Parker, de Monk, avec ses partenaires, notamment le guitariste et contrebassiste, tout aussi à l'aise dans différents répertoires. C'est un immense voyage, on a appelé ce concert 100 ans de jazz, un immense voyage sur différentes écoles du jazz, mais aussi du tango jazz. Donc c'est un éventail de style qui dialogue avec les époques, avec les pays, avec les modes de jeu. Hein. Le violoncelle se transforme en voix humaine.
0: On pourra se laisser aller à la danse finalement pour cette soirée. Voilà,
2: au rêve, à la danse, au swing, au groove. Ouais. Et aussi, aussi Vincent Lecoing apporte jazz énormément de nouveautés. Le saxophone est vraiment transcendé dans toutes ses explorations. Moi, c'est un musicien qui me fascine et j'ai énormément de chance de pouvoir partager ce concert avec lui.
0: Ben, on ne manquera pas cette soirée de clôture et bien sûr les deux autres, bien évidemment. Merci d'avoir pris quelques instants pour nous parler de ce beau rendez-vous, les soirées musicales en Val-de-Seugne, sur la commune de Fontaine d'Ozillac. Merci beaucoup d'avoir été avec nous, François Salk. Merci beaucoup.
2: Merci à vous.
0: Et bien évidemment, pour réserver vos places, festival-valdeseugne.fr pour aller donc réserver vos places de concert. Vous restez avec nous. Le point sur l'actualité, ce sera à 17h. En attendant, encore un bon programme musical avec UB40 pour commencer.
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0: Marc Lavoine et Patrick Fiori avec Occupé sur Ici La Rochelle.
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0: Et même si vous l'êtes, lâchez tout, il est 17h. Puisque c'est l'heure du point sur l'actualité avec Sophia Berada. Bonjour Sophia.
2: Bonjour Sébastien, bonjour à tous. C'est une arnaque téléphonique au scénario très abouti et c'est ce qui inquiète les gendarmes de la Charente-Maritime. Des escrocs appellent leurs cibles et parviennent à faire s'afficher sur leur téléphone des numéros officiels, ceux de la police, des gendarmes ou d'une banque, comme si c'était eux qui les appelaient. Ils livrent alors leurs discours mensongers sur des comptes bancaires en danger ou des cambriolages imminents et proposent leur aide qui n'en est évidemment pas une. La gendarmerie rappelle qu'aucun policier, gendarme ou banquier ne vous demandera jamais de lui remettre vos informations bancaires. En cas de doute, raccrochez et appelez votre banque ou le 17 pour être sûr de la véracité de l'appel. Les infractions liées à la pêche à pied sont en baisse. La préfecture de la Charente-Maritime l'indique. Ses agents ont réalisé plus de 200 contrôles sur le littoral lors des grandes marées la semaine dernière. Sur l'île d'Oléron, l'île Madame, l'île de Ré à Foura et dans la baie de l'Aiguillon, ils surveillent si les pêcheurs respectent bien les règles de l'art. Ils n'ont le droit de ramasser que 5 kilos de coquillages par personne et par marée et les coquillages les plus petits ne peuvent pas être pêchés. Au total, les services de l'État ont distribué 4 avertissements et 3 PV, un résultat encourageant selon la préfecture. Plus de 1200 morts en excès recensés par Santé publique France lors de la deuxième vague de chaleur en juillet. Trop tôt pour imputer avec certitude ces décès à la chaleur, mais le directeur santé-environnement de l'institution souligne combien la canicule du mois de juillet a été remarquable par sa durée et son étendue territoriale avec 78 départements concernés, dont les deux Charentes. Et puis la troisième vague de forte chaleur de l'été n'est toujours pas terminée. Elle dure depuis 22 jours maintenant, avec une vigilance maintenue dans le sud-est du pays. On apprend cet après-midi la mort d'un homme politique, le président du groupe macroniste au Sénat. François Patria était âgé de 83 ans. Cet ancien socialiste sénateur de Côte d'Or est l'un des premier soutien d'Emmanuel Macron. Il est décédé à Dijon des suites d'un grave accident de vélo survenu le mois dernier. Une information judiciaire est ouverte, prémisse de l'enquête pour comprendre les circonstances de l'accident dans lequel sont morts Nicolas Altmaier, producteur de cinéma, et Mathilde Favier, l'une des responsables de la maison Dior. Ça s'est passé avant-hier dans les Deux-Sèvres alors qu'il venait de quitter l'île de Ré. Le conducteur du poids lourd qui a percuté leur voiture a été présenté aujourd'hui à la justice, indication du parquet de Niort. Et puis pour terminer, le SA15 joue ce soir son deuxième match de rugby de préparation face à Provence Rugby au Stade Chanzy. Dernière rencontre avant l'ouverture du championnat, ce sera la semaine prochaine. Elle se jouera face à l'équipe de Colomiers à Chanzy également. Le stade devrait d'ailleurs être bien rempli car le SA15 vient de battre son record du nombre d'abonnés, plus de 2000 pour cette nouvelle saison de Pro D2. La météo, Sébastien?
0: Oui, avec une fin de journée sous le soleil et quelques nuages, des passages nuageux actuellement. Demain, petit changement avec l'arrivée d'une perturbation qui donnera par moment des averses sur le sud des deux Charentes. Elles resteront faibles, malheureusement, mais le ciel restera bien chargé. Le nord de nos deux départements garderont plus d'éclaircies. La baisse des températures se confirmera demain après-midi avec 21 de maxi à La Rochelle, 26 à Montguyon, 24 degrés du côté de Cognac et 25 à Angoulême.
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0: Et toujours cette zone de travaux à La Rochelle entre la gare et le boulevard Joffre qui provoque des perturbations. Pas facile de circuler sur ces secteurs, donc prudence et patience. La Nationale 11 également concernée. Vous vous dirigez vers le centre-ville. Autour du centre commercial Beaulieu aussi, c'est compliqué de circuler. Et puis à Rochefort, sortie de l'autoroute, la sortie 31. En allant vers le sud, ça coince toujours sur ce secteur, prudence et patience. Sinon, partout ailleurs, c'est plutôt calme. Si vous rencontrez des difficultés de circulation, un petit coup de téléphone, on partage tout ça avec tout le monde. 05 46 50 67 68.
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0: Une belle fin de journée avec votre radio ici La Rochelle. On commence cette nouvelle heure avec Étienne Dao, voici et Paul Tatou.

0: La fin de journée avec Étienne Dao, c'était et Paul Tatouf.
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0: Avec vos prochains rendez-vous et à suivre dans quelques minutes, vous le savez, on aime vous réentendre lorsque vous gagnez de jolis cadeaux. Ça laisse forcément une empreinte indélébile dans votre mémoire. Ce sera le cas d'ailleurs dans quelques minutes. Le testé et approuvé avec Chloé Bidet. Le témoignage de l'une de nos gagnantes qui avait participé à Objectif 5 points sur ici La Rochelle, qui avait remporté un joli cadeau. Ce sera à suivre dans un instant, juste après ça. Voici une nouveauté ici La Rochelle, te rencontrer encore, et c'est maintenant.
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2: Nouveauté ici La Rochelle, te rencontrer encore, c'était Estelle.
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2: Le tester approuvé chaque jour sur Ici La Rochelle, vous testez des expériences aussi pour nous. Sandrine habite à Pont, elle a gagné en jouant à objectif 5 points sur Ici La Rochelle, son séjour au Futuroscope, une belle expérience qu'elle nous raconte au micro de Chloé Bidet.
5: Bonjour Sandrine.
6: Bonjour.
5: Vous avez eu la chance il y a quelques mois de gagner votre séjour au Futuroscope en écoutant Ici La Rochelle, séjour que vous venez de réaliser. Racontez-nous, vous avez emmené qui déjà avec vous pour ce séjour?
6: Alors, je suis partie avec toute ma petite famille, avec mon mari, mes deux enfants et puis mon gendre.
5: Est-ce que vous étiez déjà allé au Futuroscope ou c'était la première fois?
6: Oui, je connaissais déjà un petit peu. Mais là, ça faisait longtemps que j'y étais pas retournée.
5: Alors, qu'est-ce que vous en avez pensé? Comment ça s'est passé ce séjour?
6: C'était très sympa. Malheureusement, il a fait très très chaud et du coup, on a pu bien profiter des attractions dans l'eau, notamment. Et puis l'hôtel le soir était superbe également. Le nouvel hôtel qu'ils ont ouvert, qui est très très basé sur la faune et la flore, qui était très très sympa.
5: J'imagine que ça devait être agréable. Quelle a été votre attraction préférée, vous?
6: Ah, j'ai bien aimé la dernière, Chasseur de tornades, et la dernière là qui est dans l'eau, je ne sais plus le nom qu'elle a, mais c'était très sympa.
5: Et les enfants, qu'est-ce qu'ils ont préféré?
6: Oh, bah, tout. les enfants, ils ont tout aimé. Ouais, un petit peu les mêmes, toutes les attractions à sensations, les nouveautés qu'ils ont sorties. Ils ont su se mettre un petit peu à la page, justement, de la demande des gens, de la jeunesse actuelle, et je trouve ça très très bien.
5: Ouais, c'est vrai qu'il y a plein de choses à faire et à voir. Est-ce que vous avez fait le spectacle du soir aussi?
6: Oui, tout à fait. Oui, tout à fait. C'est pareil, c'est chouette. Puis en plus, là, la météo s'y prêtait. Pour le coup, il faisait plus chaud. On était super bien. Et c'était très joli. Très beau à voir.
5: On y voit quoi dans le spectacle du soir? Ça ressemble à quoi?
6: C'est un spectacle à base de jets d'eau avec un fond sonore. Il y a toute une petite histoire sur le thème des rêves et de la nuit. C'est mignon. C'est assez adapté pour les enfants, je trouve, plus que pour les adultes. Mais chacun y trouve son compte. Et c'était vraiment très sympa. Puis une fois de plus, là, on était enfin bien. Il faisait bon. Et on a vraiment profité de ce spectacle sereinement. Et c'était très sympa.
5: Bon, des beaux souvenirs, un chouette week-end en famille, donc. Ouais. Merci Sandrine d'avoir partagé cette expérience avec nous.
6: Je vous en prie.
2: Et pour nos prochains cadeaux, vous le savez, on aura le plaisir de rejouer ensemble à l'énigme de demain avec la qualification pour le fameux pack découverte des deux Charentes d'une valeur de plus de 300 €. Ça aussi, ça fera un joli souvenir. Le souvenir musical, retour en 87. Where the streets have no name. Je m'en sors bien. Voici YouTube sur votre radio ici. La Rochelle, bon, vous souhaitez une belle fin de journée avec nous.

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1: Ici La Rochelle avec Amir, c'était à l'imparfaite, 17h23, l'heure de retrouver notre série sur les traces de Lasco, et je vous propose l'épisode 38.
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3: Quand on arrive devant Lasco 4, ce qui est assez étonnant, c'est que on a l'impression qu'on aurait soulevé la colline pour insérer un bâtiment et le recouvrir d'une nature, hein, puisque le cabinet d'architectes norvégiens Snøhetta, qui ont créé ce bâtiment, n'aime pas construire sur le paysage, mais avec le paysage, donc tous leurs bâtiments sont toujours intégrés dans la nature. Et cette impression, c'est pas un hasard, en fait, elle fait directement écho à l'univers des grottes préhistoriques, car entrer dans Lasco 4, c'est reproduire symboliquement le geste des premiers découvreurs de grottes ornées, c'est descendre sous la surface, quitter la lumière du monde extérieur et pénétrer en un espace clos, mystérieux et protégé. À l'intérieur, il y a cette logique qui se poursuit avec une grande cohérence, puisque les espaces sont volontairement sobres, presque minéraux, hein. C'est un bâtiment entièrement composé de béton, et ce matériel évoque la roche, la terre, le poids du temps, et la lumière est contrôlée. On va tout le temps, dans notre voyage à travers ce bâtiment, passer de l'ombre à la lumière, de l'extérieur à l'intérieur. Finalement, cette immersion, elle prépare à la rencontre avec le facsimilé de la grotte, parce que avant même d'y entrer, l'architecture, elle a déjà fait son travail. Elle a mis le visiteur dans un état d'écoute, d'attention, presque de silence, comme si le bâtiment chuchotait « Regardez autrement, finalement, vous entrez dans un lieu presque un temple de l'art. » Ce choix, il peut paraître assez radical, hein, puisque c'est vraiment que du béton, mais il a été salué à l'échelle internationale, puisque en 2003, Snøhetta reçoit le prix ON, l'une des distinctions les plus prestigieuses de Norvège dans le domaine de l'architecture. C'est une reconnaissance qui vient finalement souligner la qualité du geste architectural, mais aussi la capacité à dialoguer entre un site unique chargé d'histoire et de mémoire et cette nature autour de nous.
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0: Jeanne Masse, sauvez-moi sur Ici La Rochelle.
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0: Et des navettes gratuites pour vous rendre au stade Marcel de Flandre à La Rochelle. C'est la grande nouveauté de la saison 2026-2027. Vous pourrez emprunter trois lignes gratuitement entre les parkings et le stade toutes les 15 minutes à partir de 2h30 avant le coup d'envoi et jusqu'à 2h après le match. La ligne R1 depuis le parking du Belvédère et le parking Place Montréal du marché de la Palisse jusqu'à La Rochelle. La ligne R2 depuis le parking Les Greffières à Lagorre et le parking des Salines à La Rochelle. Et puis la ligne R3 hein, depuis le parking Simone Veil à Étré. Et sachez que le parking des Salines sera gratuit les jours de match pour les spectateurs.
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0: Allez, à présent, retour au début des années 2000. Hein. C'est le titre qu'il a révélé enfin, en tant qu'artiste solo. Eh oui, après la fameuse comédie musicale Garou, voici Seul sur votre radio, ici La Rochelle.

0: Ici La Rochelle avec Alex Warren, nouveauté avec Fever Dream.
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0: Et je vous propose de vous plonger dans l'un des plus beaux festivals de des deux Charentes qui ouvrira ses portes demain soir avec une soirée exceptionnelle des artistes géniaux. C'est le Festival Transatlantique de 5e édition qui met donc en avant les échanges transatlantiques, notamment avec le Québec. Mais le mieux pour en parler, c'est d'accueillir la directrice du festival qui est avec nous, Raphaël Chauvin. Bonjour Raphaël.
3: Oui, bonjour.
0: J'ai fait un résumé rapide, hein, Raphaël, de ce que représente ce rendez-vous en Charente-Maritime, mais racontez-nous un peu plus en détail le début de l'histoire du Festival Transatlantique.
3: Le début de l'histoire, c'était vraiment de recréer un pont culturel entre le Québec et la Saintonge, et en faisant se rencontrer des artistes français aux artistes québécois, voilà.
0: C'est aussi l'occasion de mettre en avant, de ce qu'on peut voir, les artisans et les acteurs économiques locaux, hein.
3: Oui, exactement, parce qu'on a un village du festival qui est ouvert toute la journée en accès libre. On peut assister aussi aux balances des artistes en même temps. Et dans ce village, effectivement, il y a beaucoup d'artisans locaux et aussi une épicerie québécoise et bien sûr de quoi se restaurer également.
0: On va se régaler. Et donc pour la première soirée demain, Raphaël, ça attaque fort, hein, avec notamment Voodoo Game, les frères Lemay. Il y aura Sand Severino qu'on a eu il y a deux semaines en interview, qui était ravi de sa venue au Festival Transatlantique. Et puis le lien transatlantique justement avec le trio canadien 2120, je connaissais pas, hein, pour tout vous avouer Raphaël, je suis allé faire une petite écoute et franchement ça a été un joli coup de cœur. On sent vraiment que c'est une musique taillée pour du live, hein, tout ça là.
3: Oui, tout à fait. Demain, ça va être une énorme soirée. C'est vrai c'est la première fois qu'on accueille un même soir deux groupes québécois. Et puis, c'est la première fois aussi qu'on accueille un groupe de folk trad du Québec, donc avec les frères Lemay. Et puis voilà, Voodoo Game, San Severino, que des bêtes de scène demain soir. Les 2120 également, donc très très grosse soirée demain en perspective. Ouais.
0: Vendredi, là aussi, avec les nombreuses révélations prévues, dont Teddy Bear, il y a aussi Mickey, hein, ce sont deux artistes qui se sont produits récemment au Franco le mois dernier. Là aussi, il y a une belle soirée, avec aussi Flora Fishback, là aussi je connaissais pas, on est plutôt là sur une sonorité années 80.
3: Oui, exactement, voilà, oui. Ça fait à peu près une dizaine d'années.

0: qu'elle produit des albums. Et voilà, moi c'était un de mes coups de cœur. Et voilà, demande à la chance. Elle finit la soirée, elle clôt la soirée demain. C'est un spectacle très très cinématographique avec beaucoup de jeux de lumière, d'ombre. Voilà, donc je vous le conseille aussi, effectivement.
1: Et puis la soirée de samedi, hein, soirée de clôture avec notamment deux grands noms sur scène. Là, on parle de Sinclair et puis Cassius représenté par Hubert Bombas, hein, la French Touch dans ce qui se fait de mieux. Ça va être encore une belle soirée aussi.
0: Oui, je suis ravie. En plus, ce qui est rigolo, c'est que voilà, Cassius et Sinclair sont frères dans la vie, et c'est la première fois qu'ils sont programmés ensemble, oui, sur un même festival. Et voilà, je suis contente aussi de recevoir beaucoup de femmes, le Requin Chagrin, Julie Aubé et Corinne en DJ set. Le Requin Chagrin, voilà, c'est pour moi aussi un gros coup de cœur de cette année.
1: Là, ça va être une soirée DJ, l'électro à l'honneur. On va danser, on va se faire plaisir pour cette soirée de samedi. Je voudrais qu'on fasse aussi un petit détour parce que ça aussi, ça me fait plaisir. Le Festival Transatlantique, c'est aussi hors les murs. On se souvient d'il y a 20 ans, Raphaël, on découvrait Mademoiselle K. Je me rappelle très bien parce que j'étais allé la voir dans différents concerts. Elle s'était produite partout en France à l'époque. Et là, on a le plaisir de la revoir. C'est aussi un gros coup de cœur.
0: Oui, en fait, elle nous fait ce cadeau parce qu'elle était venue en deuxième édition. Elle avait renversé la foule. Enfin, c'était magnifique, un super souvenir de notre deuxième édition. Et là, elle revient en formule solo pour un hors les murs intimiste au Jardin Martineau à 16h samedi.
1: Elle ne sera pas seule d'ailleurs. Il y aura d'autres artistes pour ce hors les murs.
0: Oui, tout à fait. Juste avant, on retrouve Nicolas Dax à 14h dans le même jardin Martineau. C'est le jardin de la médiathèque à Saintes. Et puis le vendredi à 16h dans ce jardin, on recevra Quinca, qui est une poétesse, comédienne, slameuse québécoise, qui était déjà venue en première et deuxième édition et qui revient nous voir pour un nouveau spectacle. Et puis toujours au marché Saint-Pierre le samedi matin à 11h autour de d'huîtres et de vin blanc. Il y a les petits papiers de Fab. C'est un spectacle participatif où vous demandez à Fabrice les chansons que vous voulez entendre et il les joue tout de suite et ça danse et ça chante et c'est un très très grand moment aussi.
1: Donc ça va être une très très belle édition, 5e édition du Festival Transatlantique. Il y a différents passes de dispo, hein. On peut se procurer le passe 3 jours et passe 2 jours avec les choix des soirées, hein, si j'ai bien compris.
0: Oui, exactement. Hein. Ouais. Ah, vraiment, on est vraiment à l'écoute du public, donc voilà, dès qu'on les personnes nous font remonter une information, voilà, là on s'est adapté, on a fait des passes pour tous les jours. Voilà.
1: Ouais. Donc il y en aura voilà pour tous les goûts, pour tous les budgets bien évidemment. Et on avait envie de terminer ce petit rendez-vous avec vous, Raphaël, pour proposer à nos auditeurs de repartir avec deux places pour une des soirées. Vous nous appelez dès maintenant au 05 46 50 67 68 puisque vous le savez, la radio ici La Rochelle est partenaire de ce bel événement immanquable qui commencera dès demain soir jusqu'à samedi. De belles soirées. Merci beaucoup d'avoir été avec nous, Raphaël, cet après-midi. Merci beaucoup.
0: Je vous remercie. Merci du soutien. On est très très heureux d'avoir ici La Rochelle en partenariat.
1: Le plaisir est partagé, bien évidemment.
0: Et merci à tous les bénévoles qui sont sur le site. Je vous rejoins tout de suite, les amis. Je viens vous aider.
1: Allez, on vous libère, Raphaël. Bon courage pour les derniers préparatifs. Merci beaucoup. 05 46 50 67 68. Allez, on the road again. Avec Bernard Lavillier pour vous souhaiter une belle fin de journée sur votre radio ici La Rochelle.

0: et nous étions dans une autre dimension avec les Pet Shop Boys. It's a Scene sur votre radio ici La Rochelle. Belle fin de journée, hein. Bientôt 18h, dans moins de, allez, dans 8 minutes maintenant, le journal de la rédaction qui arrive dans un instant. Et je vois aussi, Véronique Sanson avec Vancouver et ça arrive juste après ça. Allez, à tout de suite.
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0: Rien que de l'eau à presque 18h. Ouais, c'est quand même triste hein, tout ça. Ici La Rochelle, avec le souvenir de Véronique Sanson à l'instant.
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0: Allez, une excellente fin de journée à vous tous. Il est déjà 18h. Le journal avec Sophia Berada. Bonsoir Sophia.
2: Bonsoir Sébastien, bonsoir à tous. L'appel à témoins d'un Charentais dont le père a disparu depuis bientôt 3 semaines. Yves Olivier est âgé de 69 ans, il est atteint de la maladie d'Alzheimer et son domicile est vide. Ses proches sont inquiets, Pierre Marsat.
3: La famille d'Yves Olivier n'a pas de nouvelles depuis le 31 juillet. Plus de 15 jours d'angoisse pour son fils, Cédric Olivier.
4: Disons que c'est forcément des situations un petit peu particulières. On n'est pas préparé à vivre ce genre de drame. On peut parler de drame. D'autant que mon papa, c'est la première fois qu'il disparaît comme ça. Il a beau avoir une maladie d'Alzheimer. Jusqu'à présent, on n'avait pas de soucis de cette nature-là. Donc oui, c'est forcément très atypique et très stressant comme situation.
3: Toutes les hypothèses se mélangent, d'autant plus que les conditions météo et la chaleur sont encore plus lourdes à supporter par un homme atteint de la maladie d'Alzheimer. Cédric Olivier et sa famille ont multiplié les recherches.
4: On a fait des tracts, on a fait pas des battues au sens où on pouvait l'entendre, mais on a fait quand même beaucoup de circuits dans son quartier, dans le bois de Languienne, dans le bois de Lunaise, dans le bois de Soyaux. On a fait ça de jour, de nuit. On a pas mal circulé. Je sais qu'il y a eu des patrouilles de police aussi qui ont circulé, notamment dans son quartier et au champ de manœuvre. Il habite pas très loin. Oui, on commence à avoir épuisé, nous, les moyens qui sont, nous, à notre disposition en tant que simple justiciaire, on va dire.
3: Malheureusement, toutes ces recherches n'ont rien donné pour l'instant.
4: Non, aucune nouvelle, aucune piste en tout cas qui m'ait été remontée, rien qui nous permettrait d'avoir un lien avec lui et sa disparition.
3: Âgé de 69 ans, Yves Olivier est de corpulence moyenne, les cheveux gris dégarnis, il porte des lunettes.
2: Pour tout renseignement, vous pouvez joindre le commissariat de police d'Angoulême au 05 45 39 38 59. La police d'Angoulême nous signale une autre disparition inquiétante, celle d'une jeune fille de 17 ans originaire de Gompontouvre. Elle mesure 1m65, elle a les cheveux châtains, coupés au carré et elle portait un haut noir lorsqu'elle a été vue la dernière fois dans la nuit du 25 au 26 juillet. Une noyade sur l'île de Ré cet après-midi. Une dame âgée de 81 ans passait l'après-midi sur la plage de Rivedoux avec ses amis. Elle est allée nager, elle en avait l'habitude, mais elle est allée en dehors des zones de baignade, selon les pompiers de la Charente-Maritime. Et ses proches l'ont perdue de vue. Ils ont alerté les secours qui l'ont retrouvée inconsciente. Ils n'ont pas réussi à la réanimer. L'ARS, l'Agence régionale de santé, publie cet après-midi les chiffres qui évaluent la surmortalité en France au mois de juillet, au moment de la deuxième vague de chaleur. Plus de 1200 morts en excès ont été recensés. Trop tôt pour imputer définitivement avec certitude ces décès à la chaleur, mais le directeur santé environnement de l'institution souligne combien la canicule du mois de juillet a été remarquable par sa durée et son étendue territoriale. 78 départements concernés, dont les deux Charentes. La dernière vague de chaleur est toujours en cours et la sécheresse ne cesse de s'accroître. En Charente-Maritime, le préfet vient de prendre 2 nouveaux arrêtés pour renforcer les restrictions d'usage de l'eau. Le bassin de la Seudre passe en alerte renforcée pour les agriculteurs. La plupart des irrigations sont limitées. Et dans plusieurs autres bassins, la situation est plus critique encore. Le niveau d'alerte crise est atteint. Cela concerne les bassins de la Charente-Aval, Bruant, celui du Marais Nord de Rochefort et du Marais Sud de Rochefort. L'eau y est strictement réservée aux usages prioritaires, comme la santé ou la sécurité incendie. Les gendarmes de la Charente-Maritime alertent sur la dernière arnaque téléphonique en vogue. Des escrocs appellent leurs cibles et parviennent à faire s'afficher sur leur téléphone des numéros officiels, ceux de la police, des gendarmes ou d'une banque. Ils livrent alors leurs discours mensongers sur des comptes bancaires supposément en danger ou des cambriolages imminents. Ils proposent leur aide. La gendarmerie rappelle qu'aucun policier, gendarme ou banquier ne vous demandera jamais de leur remettre vos informations bancaires. En cas de doute, raccrochez et appelez votre banque ou le 17 pour être sûr de la véracité de l'appel. Elle rêve de se rendre au Paraguay pour représenter la France. Les patineuses de l'UPAR, l'Union des patineurs artistiques de Rochefort, ont décroché leur qualification pour les World Skate Games au Paraguay début octobre. C'est la plus grosse compétition existant dans le roller artistique. Le club va représenter la France dans la catégorie précision senior, une grande première, à condition de pouvoir financer le voyage et rester 6 jours au Paraguay. Elles se battent pour réunir cette somme d'ici mardi prochain. Et c'est en bonne voie, comme le confirme Aurélia Babin. Elle est à la fois entraîneuse et joueuse de l'UPAR.
5: On a à peu près réuni 20 000 euros au total. Nous avons mis 105 tirelires sur différentes communes. On va les récupérer samedi et lundi prochain. Et suite à ça, on pourra se dire, est-ce qu'on part, est-ce qu'on part pas? On a la mairie de Rochefort qui nous a fait une promesse de don. Et on a aussi la Caro. On a vraiment hâte d'aller au Paraguay et de réunir la somme. Du coup, c'est vrai qu'on est présent un peu sur les marchés, que ce soit les marchés de Rochefort, les marchés de Sainte. On va à la rencontre des commerçants pour pouvoir récupérer de l'argent. C'est une très grosse organisation, surtout qu'on est bénévole. On n'est pas du tout salarié au club, donc c'est à nous d'organiser tout ça. On part avec 16 patineuses et un entraîneur. Donc c'est beaucoup d'organisation. Pour toutes les patineuses et pour nous, entraîneurs, c'est vrai qu'on n'a jamais participé à cette compétition. Et vraiment avoir l'occasion d'y aller, c'est un rêve, oui.
2: Le lien de la cagnotte pour les aider et les informations pratiques sont sur notre site internet ici.fr. Au stade Chanzy ce soir, les rugbymen du SA15 affrontent l'équipe de Provence Rugby. Deuxième match de préparation avant l'ouverture du championnat la semaine prochaine. Ouverture qui se jouera face à l'équipe de Colomiers, à Angoulême également. À noter une statistique réjouissante pour les Charentais, le club vient de battre son record du nombre d'abonnés, plus de 2000 supporters pour cette nouvelle saison de Pro D2.
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0: Avec un début de soirée sous les nuages dans les deux Charentes, demain l'arrivée d'une nouvelle perturbation qui donnera par moments des averses uniquement sur le sud de nos deux départements. Ces averses resteront faibles malheureusement et le ciel en revanche restera bien chargé. Le nord de nos deux départements garderont plus d'éclaircies et la baisse des températures se confirme. Confirmera demain après-midi avec 21 de maxi à La Rochelle, 26 à Montguyon, 24 à Cognac et 25 degrés de maxi à Angoulême.
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0: Vous y avez certainement passé l'après-midi. Jean-Louis Aubert avec Les Plages sur votre radio, ici La Rochelle. Bon début de soirée avec nous, avec vos programmes qui continuent. La suite avec Chloé Bidet, le portrait du jour avec le géranté du jour à suivre dans quelques minutes. Et juste avant, je vous propose Jennifer avec Mourir sur scène.
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2: C'est les rencontres, l'être humain, et puis c'est surtout que je prends le temps en fait.
3: Ayat, racontez-nous, qu'est-ce qui vous a donné envie de lancer votre service d'aide à la personne ?
2: Je suis de formation aide-soignante AMP. J'ai travaillé dans des EHPAD, dans des associations, à l'hôpital, service à la personne à domicile. J'ai même été nounou. Et donc du coup, je me suis rendu compte en intervenant dans les différents services que j'étais plus raccord avec ce qui se passait dans les structures. C'est-à-dire le travail auprès de la personne âgée ou de la personne malade, il n'y avait pas de souci. Mais par contre, le service auquel je travaillais, on nous imposait un rythme. Alors, un exemple, hein, c'est-à-dire que le matin, on arrive à 8h, on nous dit de 8h à midi, vous avez tant de toilettes à faire en temps imparti. Et moi, je n'avais pas envie de ça, en fait. Ce que j'avais envie, c'est d'arriver chez la personne, de prendre mon temps, d'être à l'écoute. Je n'avais plus envie de speeder parce que ça engendre un stress et ce qui fait que la prise en charge auprès du malade, elle n'est pas faite correctement.
3: Qu'est-ce que vous proposez, du coup, comme service aujourd'hui avec votre activité ?
2: Alors, moi, je propose en priorité l'aide à la préparation au repas. Je suis passionnée de cuisine et c'est pour ça que j'ai proposé d'abord l'aide au repas. On ne prend pas le temps de travailler les produits bruts.
3: C'est un vrai moment de partage, la cuisine,
2: oui,
3: en plus.
2: Oui, j'ai un exemple, j'interviens chez une dame là actuellement où j'ai fait un remplacement. On prend le temps d'éplucher les légumes ensemble, de les laver, de préparer, de sentir les aliments pour certains. En l'occurrence, c'est une dame là qui a la maladie d'Alzheimer, donc je trouve que c'est important.
3: Qu'est-ce qui vous plaît dans cette activité depuis que vous êtes lancée ?
2: C'est les rencontres, l'être humain, et puis c'est surtout que je prends le temps, en fait. C'est ça qui m'intéresse dans tout ça, en fait. En résumé, c'est le fait de ne pas aller vite, quoi. Vraiment être à l'écoute de la personne que j'ai en face de moi. Je suis quelqu'un qui m'adapte vite, donc en fonction d'une dame qui va avoir 80 ans ou quelqu'un qui aura, 40 ans, qui a eu un accident de vie, qui a besoin de stimulation, besoin d'aide, une maman qui est dépassée, qui a plusieurs enfants, qui est dépassée dans la vie de tous les jours, si elle a besoin, elle donne un coup de téléphone et je suis là.
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0: Paolo Conte à l'instant sur votre radio, ici La Rochelle. À suivre dans quelques minutes, tiens, quelles questions vont nous trouver encore nos bambins sur l'univers de l'océan. Vous savez, c'est le rendez-vous habituel de la soirée avec l'heure du bain. À suivre dans quelques minutes, et ça, ce sera juste après Marine avec Escroc sur ici La Rochelle.
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2: C'est vrai qu'il y a des glaçons dans la mer ?
3: Il y a des glaçons dans certaines mers du monde, mais ils sont un peu plus gros que ceux qui sont dans ton verre de limonade.
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3: 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En Arctique, comme en Antarctique, se trouvent d'immenses glaciers. De grandes étendues gelées qui se font grignoter par la mer et par les vagues. Les morceaux de glace grignotés glissent et se décrochent pour former
2: des icebergs.
3: Ça s'appelle le vélage. C'est le même mot qui est utilisé pour parler d'une vache qui donne naissance à son petit. Enfin, un petit qui doit être grand, très grand même. Il doit mesurer au moins 4 mètres au-dessus de l'eau et faire près de 15 mètres de large. Aujourd'hui, le plus gros iceberg du monde s'appelle A23A. On le retrouve en Antarctique, tout au sud de la planète, et à l'heure où nous répondons à ta question, il fait 4000 km². Mais il y a des icebergs dans toutes les régions froides du monde, Terre-Neuve et Labrador, au Canada, mais aussi au Groenland. Et ces grands morceaux de glace sont surveillés de près pour protéger les bateaux qui naviguent et éviter une catastrophe comme celle du Titanic qui a coulé en avril 1912 après avoir percuté un iceberg.
2: Mais comment quelque chose d'aussi lourd flotte dans l'eau ?
3: Un iceberg, c'est de l'eau douce et la glace est plus légère que l'eau. Donc elle flotte, au moins en partie. La partie qui dépasse, celle que tu peux voir, c'est la partie émergée. Mais en dessous de l'eau, la partie immergée est monstrueusement grande. Elle fait au moins 7 fois la taille de ce que tu vois à la surface. Avec les changements climatiques, les icebergs fondent. Pourtant, leur surface est essentielle, puisque certains oiseaux nichent sur ces glaçons géants et les phoques y élèvent leurs bébés.
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1: Et ce soir, je vous propose de vous rendre à Saint-Trojan-les-Bains pour le concert du Casino, un événement festif et totalement gratuit avec le soutien de la commune. Vous avez quand même rendez-vous avec le groupe Boulevard Désert, le groupe révélé au début des années 2010, hein, qui continue de nous offrir de super moments live. C'est à ne pas manquer, donc ce soir à 21h, le concert de Boulevard Désert à Saint-Trojan-les-Bains et c'est totalement gratuit.
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0: Sugar Baby Love des Rebettes à l'instant sur votre radio. Ici La Rochelle, un bon début de soirée avec les coulisses TV tout de suite de Johan Rock. Et aujourd'hui, vous nous parlez du magasin. C'est une nouvelle série disponible sur Slash, le média social des 18-30 ans de France Télévisions.
1: Son titre, le magasin, le lieu qui sert de décor à cette série qui est une réserve au sein d'une agence de création de contenu. On y trouve tout un tas d'accessoires, du matériel, des costumes, des décors, une vraie petite caverne d'Ali Baba dans laquelle travaillent Enzo et Jade, les deux personnages principaux qui doivent au quotidien répondre aux demandes les plus fantasques des créateurs de contenu.
2: Le magasin, est-ce que vous êtes chaud ce soir ?
3: On a une liste de matos, on doit aller le chercher au stock et le mettre sur le chariot.
4: Tu sais, c'est lourd tout ça.
5: Ah, on a l'habitude.
3: Ça va, Escobar ?
6: Bien sûr que ça va.
5: Tu mets un trou, toi, dans l'oreille ?
1: C'est Boris Barou qui réalise cette série humoristique conçue pour le digital. La comédie, il l'a grandi avec. D'abord parce que son père se prénomme Olivier, la moitié du tandem Cadet Olivier, et puis parce que Internet, il est tombé dedans quand il était tout petit.
7: J'ai d'abord été un spectateur. Moi, je regarde YouTube depuis que je suis tout petit. J'ai grandi aussi avec cette génération-là. En commençant à écrire et en commençant à réaliser, à jouer aussi, j'ai pu me faire ma place aussi sur YouTube et faire des créations, etc. Donc, je me suis toujours senti assez proche de ce milieu-là parce que c'est un levier. Quand j'ai vu que je voulais faire ça, de créer du contenu, de raconter des histoires, etc. Ça m'a paru être le meilleur billet pour le raconter. Et au passage, évidemment, j'ai rencontré les Squeezie, les Cypriens, j'ai pu les regarder et aussi m'inspirer d'eux, qu'ils fassent de la fiction ou du divertissement. Je trouve qu'il y a beaucoup à prendre.
1: Et justement, au casting du magasin, on retrouve nombre de youtubeurs qui jouent leur propre rôle dans la série. Juju Fitcats, Étienne Moustache ou Justin Bisou. Si leur nom ne vous dit rien, vos enfants, eux, verront forcément de qui il s'agit. Rassurez-vous, parmi les guests, on trouve aussi quelques figures familières de notre bonne vieille télévision, comme Samuel Etienne et Jamy Gourmaud. Au total, 24 épisodes de 3 minutes maxi pour cette première saison. Car une série écrite pour les réseaux sociaux, ça signifie un format différent de celui de la télé, comme me l'a expliqué son réalisateur.
7: Oui, il faut pour moi faire attention à la plateforme de diffusion, à la manière dont c'est diffusé, à qui va consommer le contenu. Parce que voilà, il y a des codes et il ne faut pas non plus complètement s'en passer. Oui, il a été question de rythmer peut-être un petit peu plus la série parce qu'elle est faite pour les réseaux sociaux que si on avait fait en 8x52 pour une plateforme, c'est pas la même dynamique. Je trouve ça intéressant de prendre en compte le biais de diffusion et de savoir coller à ça. Donc oui, il faut qu'on comprenne l'enjeu de l'épisode assez rapidement pour qu'il puisse rester et nous suivre.
1: Le magasin, c'est une série à découvrir cet été sur la plateforme France.tv.
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1: On accompagne votre été dans votre assiette avec Claire-Marie Resto de l'atelier gourmand d'Étré et Noémie de l'atelier gourmand également, qui vous partagent leurs recettes d'apéro, de barbecue, de plancha. Noémie, on va s'attaquer à une tartine feta.
2: Oui, tout à fait, une tartine à la feta et au pesto de roquette.
1: Ah, sympa.
2: Alors, une tartine originale, légère. Alors du coup, pour ça, vous allez prendre 50 g de feta que vous allez émietter et détendre avec un peu de crème liquide, 30% de matière grasse, donc 50 ml de crème liquide. Et puis ensuite, pour réaliser le pesto à la roquette, vous mixez la roquette avec quelques amandes effilées. Donc il faut 30 g de roquette, 15 g d'amandes effilées et 30 ml d'huile d'olive. Donc prenez une bonne huile d'olive et ensuite vous versez ce coulis sur la feta.
1: D'accord.
2: Et puis vous mettez tout ça sur une petite tranche, enfin sur des petites tranches de pain grillé, deux tranches de pain grillé. Vous mettez dessus la crème à la feta, le pesto à la roquette, et vous pouvez décorer avec un peu de roquette fraîche et d'amandes effilées.
1: Ça donne envie en tout cas. C'est pas compliqué. C'est vrai que l'été on peut se faire plaisir avec plein de tartines à plein de goûts différents.
3: Tout à fait. Et même les pestos, les pestos à la roquette, c'est top.
1: Oui.
3: Les pestos, enfin au basilic qu'on connaît, mais on peut le faire avec des fans de radis aussi. Oui. On s'amuse quoi. Cette recette, elle est géniale. Elle est très fraîche.
1: Et on s'amuse dans vos assiettes. C'était grâce à Claire-Marie Restou de l'atelier gourmand qui se trouve à Étré. Noémie qui l'accompagne également. Une recette par jour sur Ici La Rochelle.
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0: Ici La Rochelle avec Genesis, le titre I Can Dance. Dansez justement, il en sera question à partir de 19h. Vous allez retrouver Laurent Petit-Guillaume, 100% années 80. Et puis le point sur l'actualité à suivre dans quelques minutes. Et Native, ouah, quel programme. Vous êtes bien sûr ici La Rochelle. Allez, à tout de suite.
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1: Belle soirée avec nous, ici La Rochelle, il est 19h. L'actualité tout de suite avec la rédaction d'ici.
2: Une marche blanche pour dire la colère et la tristesse à Bolène, dans le Vaucluse. Les proches de Katerina ont voulu rendre hommage à cette mère de famille retrouvée morte au début du mois. Elle qui avait dénoncé des violences de la part de son ex-compagnon. Il est en détention provisoire, suspecté du meurtre. Dimitri Morgado, vous êtes sur place pour cette marche blanche et l'émotion est forte.
3: Oui, le cortège est revenu à la mairie là il y a quelques instants. Il reste plusieurs centaines de personnes. Elles étaient au moins un millier à défiler il y a encore quelques minutes. Et l'émotion, vous le disiez, était forte, notamment au moment où le cortège s'est arrêté devant le domicile de Katerina. Sa maman, qui est venue de République tchèque, s'est effondrée devant la photo de sa fille accrochée sur la porte de la maison. Il y a beaucoup de tristesse ici, beaucoup de colère et d'incompréhension aussi. Katerina avait porté plainte en juin pour des violences commises par son ex-compagnon sur cette place de la mairie. Il y a en ce moment des prises de parole. Elles vont se poursuivre encore une dizaine de minutes avant la fin de cette marche blanche.
2: Dimitri Morgado, ici Vaucluse, en direct. Le plus grand pédocriminel français au cœur d'une nouvelle information judiciaire ouverte par le parquet de Lorient pour 40 agressions sexuelles et 10 viols. Joël Le Squarnec, lors du procès l'an dernier où l'ex-chirurgien a été condamné pour près de 300 viols et agressions, de nouvelles infractions étaient apparues et de nouvelles plaintes déposées pour des faits non prescrits qui datent de 1987 à 2017. 5 suspects, 2 semaines après le cambriolage du musée Jacques Chirac en Corrèze, 5 Lyonnais qui viennent d'être mis en examen et placés en détention provisoire pour un autre vol commis en Suisse la semaine dernière. Des vérifications sont en cours pour déterminer leur implication. Alors que la vague de chaleur qui est en train de s'achever est la deuxième plus longue jamais enregistrée par Météo France, les autorités sanitaires font un bilan du début de cet été caniculaire. Santé publique France recense 7307 morts de plus que la moyenne sur la période entre le 24 mai et le 22 juillet. Une surmortalité dont les causes ne sont pas précisées. Vous avez regardé en détail ce bilan, Nicolas Joly, et on remarque que le phénomène est moins marqué en juillet que lors de la précédente vague de chaleur en juin.
4: On compte 1243 décès excédentaires, c'est le terme scientifique, au mois de juillet. Il s'ajoute aux 5764 morts recensés fin juin. Près de 3/4 ces décès concernent les personnes âgées de 75 ans et plus, et ce, dans toutes les régions, sauf la Corse, où la chaleur fut moins violente cet été. La région la plus touchée, avec 236 morts de plus que la moyenne, c'est la région Pays de la Loire. Concernant les lieux où surviennent ces décès, on relève les hôpitaux, les EHPAD, mais aussi, un peu plus souvent que d'habitude, à domicile. En additionnant les chiffres de juin, juillet et les 300 morts recensés au mois de mai, on obtient un total de 7307 décès excédentaires depuis le début de la canicule. On ne peut pas les attribuer avec certitude à la chaleur. Ce sont des décès de toutes causes, indique Santé publique France. C'est en tout cas moitié moins que lors de la canicule meurtrière de 2003 qui avait coûté la vie à 15 000 personnes.
2: Et il faudra attendre octobre pour le bilan définitif. Merci beaucoup, Nicolas Joly. Il avait été l'un des premiers soutiens d'Emmanuel Macron. François Patria est mort aujourd'hui, un mois après un grave accident de vélo. Le président du groupe macroniste au Sénat avait 83 ans, sénateur de la Côte d'Or, ancien ministre, ancien président de la région Bourgogne. Le chef de l'État dit perdre un ami cher. Quelques heures pour fabriquer de jolis souvenirs d'été. Comme chaque année, le Secours Populaire organise la journée des oubliés des vacances. 3500 enfants d'Île-de-France ont donc découvert aujourd'hui la plage de Deauville avec au programme des coquillages et des éclats de rire. Claire Loilier.
5: Zahara et son amie Mariama ne sont pas parties en vacances de l'été, alors elles ont profité à fond.
6: C'était super bien, on a bien joué.
7: C'était trop bien, surtout avec notre bouée.
6: C'est un crocodile.
7: C'est un crocodile qu'on a acheté à Action.
5: Qu'est-ce que t'aimes bien, tu peux me dire?
6: J'aime bien l'eau, j'aime bien nager, il y a du monde.
5: Et après la baignade, Précieuse et ses amis ramassent de véritables trésors.
8: Là, on a ramassé des coquilles, on les rince.
9: Il peut y avoir une perle là-dedans.
5: Tu crois?
9: Oui, ça souffle pas.
5: Dans l'après-midi, la pluie et le vent poussent les maîtres nageurs de la plage de Deauville à interdire la baignade. Heureusement, les bénévoles comme Tiffany et Lydia ont prévu beaucoup d'autres activités. Objectif, créer de beaux souvenirs pour les enfants.
10: C'est pour leur offrir une journée inoubliable, ouais, pleine de souvenirs. Et dans mon groupe, moi, j'ai deux filles qui n'ont jamais vu la mer.
11: Elles t'ont dit quoi là quand elles sont sorties du bus?
10: Ah ben, elles étaient très excitées, très contentes et très joyeuses. Voilà, de belles histoires à raconter pour leurs camarades à la rentrée scolaire.
11: La première chose qu'on demande à l'école à la rentrée, c'est qu'est-ce que vous avez fait pendant les vacances? Et du coup, bah, généralement, ils ont rien à raconter. Donc là, du coup, ils peuvent au moins raconter cette journée-là et pouvoir plus facilement s'intégrer aussi.
12: Paris réussi, les enfants repartent heureux, même si quelques averses auront écourté la journée.
2: Un reportage signé Claire Loilier.
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1: Avec un début de soirée sous les nuages dans les deux Charentes, demain l'arrivée d'une nouvelle perturbation qui donnera par moments des averses uniquement sur le sud hein, de nos deux départements. Ces averses resteront faibles malheureusement et le ciel en revanche restera bien chargé. Le nord de nos deux départements garderont plus d'éclaircies et la baisse des températures se confirmera demain après-midi avec 21 de maxi à La Rochelle, 26 à Montguyon, 24 à Cognac et 25 degrés de maxi à Angoulême.
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14: Bonsoir à tous, c'est l'heure de l'apéro pour certains. Je le sais, j'ai vu des photos. Mais attention, hein, même si vous n'avez aucun verre ni aucune cacahuète en main, vous êtes aussi les bienvenus. C'est 100% années 80. Avec ou sans boisson, c'est l'idéal à cette heure-là. Et ça commence comme ça.

0: Ma place dans le trafic, c'était Francis Cabrel.
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0: Et oui, quand il était obligé de vivre à Paris dans le quartier de la Défense, Francis Cabrel se sentait oppressé. Bon, normal, hein, quand on connaît la douceur de vivre de son village d'Astafort, où il vit la plupart du temps. N'empêche que de ce problème, il en a fait une chanson à retrouver sur l'album Carte Postale sorti en 1981. En parlant de carte postale, n'oubliez pas d'en envoyer d'où vous êtes, ça fait toujours plaisir à ceux qui restent en place. Ça prend 3 minutes, comme une chanson de Kate Bush. Oh bah ça tombe bien, Running Up That Hill.
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0: c'est Noé Wheeler. Toi, femme publique. Un petit tube et puis s'en va. 11e au top 50 quand même en décembre 1985. Un tube qui se vendra quand même à plus de 300 000 exemplaires. Bah, c'est un joli succès pour cet artiste qui avait pendant quelques années été directeur artistique de la maison de disques de Claude François. Et ben voilà, vous écoutez 100% années 80. Des tubes, des souvenirs, des anecdotes, c'est jusqu'à 20h. Et dans un instant, c'est Renaud avec « Dès que le vent soufflera ».
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0: L'ambiance des années 80, ça continue sur votre radio. 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
2: Pour vous déplacer sans prise de tête sur l'île de Léron, sachez que jusqu'au 25 août, il y a des navettes d'été, c'est 100% gratuit, ça tourne 7 jours sur 7. C'est très pratique pour faire la jonction avec les bus régionaux à la gare routière de Saint-Pierre. Et si vous arrivez notamment par le bateau depuis La Rochelle également. Quelques nouveautés à garder en tête pour cet été. Un point d'arrêt inédit à Chérail, juste devant la salle du Chai. Des véhicules tout neufs sur la ligne rouge et un QR code collé à chaque piquet pour vérifier l'arrivée du prochain car en direct sur votre téléphone. Vous avez toutes les informations sur le site cdc-oléron.com et on termine avec un événement pour tous les noctambules. C'est La Rochelle à la Belle Étoile. Ce sont des activités culturelles gratuites qui ont lieu tous les jeudis soirs de l'été à 20h. Prochain rendez-vous, c'est demain pour observer les étoiles depuis le planétarium. Vous avez les infos sur le site larochelle.fr.
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0: Michael Field, c'était Moonlight Shadow.
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0: Bon, on connaît ses chansons, mais on peut pas dire que Michael Field soit le genre d'artiste dont on collectionne les photos ou qui déclenche des cris d'hystérie de fans quand il fait une apparition publique, non. Il est timide depuis son plus jeune âge, et c'est d'ailleurs pour cela qu'il s'est réfugié dans la musique lorsqu'il était enfant. N'empêche que son parcours est jalonné de succès, dont ce Moonlight Shadow devenu un classique dès 1983. Lui aussi, il est plutôt discret, hélas, depuis très longtemps. Jean-Jacques Goldman, tout de suite, Je marche seul.
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0: Elton John, c'était I'm Still Standing. Ah, j'ai encore une anecdote qui sert à rien pour ce titre, mais sachez-le, ce tube de Sir Elton John est l'hymne d'entrée en tournoi de l'anglais James Wade, un des plus grands joueurs professionnels de fléchettes, très populaire chez nos amis britanniques. Pour la suite, c'est dans un instant, dès 20h, les essentiels de Décibel avec Émilie Mazoyer, mais avant cela, France Gall résiste, juste après ça.
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1: Un chanteur, oh là là, une des plus belles voix de France. Il est auteur et compositeur également. Il fête cette année ses 20 ans de carrière.
2: C'est comme ça, qu'est-ce que je peux faire?
1: Je sais ce que je veux. Je veux Christophe Willem dans mon émission. Et... oh, mon vœu est exaucé. Bonsoir.
3: Non mais l'introduction, bravo.
1: Toujours.
3: Non mais il y a un step là.
1: T'as vu?
3: Si, si, bravo.
1: On sait recevoir. Bravo. En 20 ans, il a vendu 1 million de disques, sorti 6 albums et le 7e est en approche. L'excellent Christophe Willem est dans Décibel. Youpi! Christophe Willem, ou comme dirait Johanna dans Hélène et les garçons, mon cri-cri d'amour, comment ça va?
3: Ça va très bien, très très bien. Non, vraiment en pleine forme et tout, très content.
1: Bah moi aussi, il y a une nouvelle chanson, elle s'appelle Système.

0: y en a qui n'ont pas besoin de logiciel pour chanter juste. C'est le cas de mon invité de ce soir. Non, mais quelle voix, Christophe Willem.
1: Merci.
0: Système. On va en parler tout à l'heure de cette nouvelle chanson. J'ai essayé de gratter des infos sur le nouvel album.
1: Ah oui, je sais que je te connais. Hein.
0: Voilà. Même si ton attaché de presse en coulisses, juste avant que l'émission commence, a dit « Sois sage et ne raconte pas tout ».
1: Non.
0: Donc voilà, débrouille-toi avec
1: baïonnée.
0: Ça. Mais je voudrais quand même... C'est un peu sexy, ça.
1: Oui, un petit peu, je trouve.
0: Ouh là là, il fait chaud. Il n'est que 20h03. Christophe, avant, il faut qu'on parle de la dernière fois qu'on s'est vu, c'est-à-dire Corsu Mezzu Mezzu.
1: Ah ouais.
0: C'est fou. Stade Vélodrome. Tu chantes. Il y a une quarantaine d'artistes qui sont là. Il y a 3000 choristes. Enfin, c'est complètement fou. Stade Vélodrome à Marseille et Patrick Fiori, donc qui fait chanter tout le monde en Corse. Cette chanson Lettera d'Argentina, là, t'es en duo avec Alizé sur l'album Corsu Mezzu Mezzu. Mais ce soir-là, t'étais pas avec Alizé.
1: Oui, c'est avec lui, c'est avec Delia.
0: Ouais, c'est ça.
1: Et avec qui j'avais déjà chanté d'ailleurs. Il y avait une autre opportunité comme ça une fois en Corse. Et, ouais. Et du coup, Alizé pouvait pas être avec nous ce jour-là. Et c'est Delia qui l'a remplacé. Oula, et très très bien remplacé. Donc j'étais heureux de la retrouver. Et
0: bah,
1: puis,
0: oui.
1: Je pense que pour elle, c'est, elle m'a dit quand même, une petite dose de stress supplémentaire. C'est coucou, on va chanter. C'est pas on va chanter au Troquet du Coin, c'est on va chanter au Vélodrome.
0: Au Vélodrome,
1: ouais, non, c'était fou.
0: Autre moment de live que tu as vécu avant de faire ton retour avec System, c'est ton invitation au concert de Théodora.
1: Ah ouais.
0: Théodora qui a 20 ans et des poussières, qui a raflé 4 victoires de la musique cette année sur 5 nominations. C'est vraiment la chanteuse dont tout le monde parle. Elle faisait son premier Zénith de Paris et elle t'a invité, ça a donné ça. Quand tu serais...

0: gamins qui ont l'âge de la chanson.
1: Incroyable.
0: Et qui la chantaient. Et c'était un moment fou. Est-ce que tu peux me raconter comment tu t'es retrouvée au Zénith de Théodora?
1: Mais écoute, l'histoire, elle est vraiment, vraiment folle. Théodora et son équipe, les deux, en fait, m'ont contacté via Instagram.
0: D'accord.
1: À peu près 3 semaines avant et m'ont expliqué un peu le concept. Ils m'ont dit voilà, en fait, je serais hyper contente si tu me dis oui. On voudrait que tu viennes chanter double jeu sur scène. Alors moi je dis c'est génial. Enfin,
0: t'étais familier flatté avec son travail à elle.
1: Bien sûr. Ouais, voilà. Enfin, moi j'ai toujours dit, tu vois, aussi bien du son que le travail d'image. Il y a un énorme travail d'image avec Théodora que je trouve fascinant. Enfin pour moi ça me rappelle vraiment les grandes heures de Grace Jones, Jean-Paul Good. Tu vois les clips hyper travaillés. Donc elle fait beaucoup de bien, je trouve, à la musique française vraiment. Et donc très très très flatté et en même temps hyper flippé. C'est-à-dire que t'arrives sur une scène du Zénith de Paris. Donc déjà, bon, c'est quand même assez flippant le Zénith, on dirait pas, mais quand même.
0: Si, quoi, il y a des milliers de personnes.
1: Oui, et puis là, t'es quand même dans une salle chauffée à bloc parce que c'était la première de Théodora au Zénith. Donc si tu veux, tu te dis, mais comment ça va se passer?
0: Oui, et comment je vais m'intégrer dans le show?
1: Mais complètement.
0: Oui.
1: Et en fait, Théodora, avec donc pas mal de guests, ce qu'elle a fait dans pas mal de shows, de concerts qu'elle a fait, et elle me dit, voilà, j'ai une personne avant toi, il y a Gims qui vient après, il y a Rema. Non, mais j'y attends, mais qu'est-ce que je viens foutre au milieu?
0: T'étais comment dans les coulisses?
1: Non, mais je t'explique même pas. Une boule au ventre, j'ai perdu 47 kilos en allant sur scène. Non, mais vraiment. Et la pire, c'est que même mon équipe était là. J'étais là, non, mais je vous en supplie, vous vous rendez pas compte, le trac que j'ai, c'est quand même hyper flippant. Eux, plutôt que de me dire, mais non, ça va aller. Non, franchement, c'est vrai que c'est chaud. Non, mais vraiment, ils me disaient ça.
0: Ils sont terribles.
1: Mes amis et tout avant. Ah ouais. Parce que, évidemment, quand elle m'a proposé, je dis oui. Tout de suite. Puis après, tu réfléchis, en fait.
0: Et tes proches, ils commencent à te dire, t'es vraiment courageux, hein, d'y aller.
1: Ah non, mais je te jure. Après, par contre, c'est là que je me suis dit, mais c'est dingue. Tu vois, ma nièce, qui a 20 ans, justement, hyper fan de Théodora. Comment te dire que je suis son tonton préféré? C'est-à-dire que d'un seul coup, non, mais t'as chanté avec Théodora, quoi. Ouais. Mais tu la connais bien, t'es pote avec. Bah, on va pas non plus faire une bouffe tous les 4 jours. Mais, il y a une rencontre artistique qui s'est passée, qui a été vraiment géniale. Parce que vraiment, je tiens à le dire, mais vraiment, elle a été, mais d'une générosité, elle, toute son équipe, vraiment. Dès que je suis arrivé en répète l'après-midi, le dimanche après-midi, tout le monde hyper cool. Mais que ce soit, je te dis, du manager, du technicien, des danseurs qui étaient sur scène, en disant, oh, mais quand on a vu que t'étais là aujourd'hui, on a halluciné. Elle nous avait dit, elle m'avait parlé de l'idée, mais on savait pas si t'allais venir ou pas. Enfin, vraiment, c'était hyper bon enfant, super ambiance. Vraiment à l'image de ce qui s'est passé après sur scène avec le public, qui était carrément improbable. C'est-à-dire que tout le monde connaissait la chanson, mais par cœur.
0: Est-ce que tu en doutais de la qualité intemporelle et du tube qui dure de double jeu? Est-ce que là, tu te l'es pris un peu en pleine poire?
1: Bah là, franchement, ouais. C'est-à-dire que le côté intergénérationnel comme ça, j'avais pas idée que c'était à ce point. Et après, si tu veux, on a vachement parlé, ils m'ont dit, mais non, mais tu te rends pas compte. En plus, il y a une trend sur TikTok qui existe depuis pas mal de temps. Et donc, c'est vrai qu'il y a tout un tas de jeunes qui se sont emparés de ce titre. Et je pense qu'aussi, Théodora, c'est ça qui la faisait marrer. C'était de se dire, bah attends, on va lui demander de venir, vu que tout le monde est un peu en train de reprendre le titre, ça serait génial qu'il accepte. Et bon, bah du coup, je l'ai fait. Mais c'était fou, tu vois, vraiment. C'était comme dans mes concerts, c'est-à-dire que vraiment, tu vois, je lâchais le micro, tout le monde connaissait les paroles. Enfin, j'ai trouvé ça ouf et c'était tellement, tellement bienveillant. Il y avait beaucoup de bienveillance dans cette salle. Et tu vois, avec tout le bordel qu'on vit en ce moment, ça fait vraiment du bien. Tu dis vraiment, la musique a ce pouvoir. Je pense que qu'aucune autre chose ne peut avoir de fédérer à ce point-là. Et j'ai trouvé ça fou.
0: On va se plonger maintenant dans une nouvelle chanson qui s'appelle

0: extrait de ton 7e album.
1: Ouais. C'est vrai que c'est le 7e album, c'est vrai que ça passe très très vite.
0: Ouais. Et 20 ans de carrière, c'est très mignon d'ailleurs, parce que avant de lancer System, la nouvelle chanson, et donc finalement de mettre en place tout ce 7e album et d'annoncer ton retour, t'as fait un petit récap des 20 dernières années.
1: Bah carrément.
0: Et que évidemment que la première fois de ta vie que t'étais en studio pour enregistrer ton premier album, si on t'avait dit on se retrouve pour le 7e avec 20 ans de carrière,
1: j'aurais dit mais c'est une blague, je pense que ouais. Pas du tout. Non mais c'est ça qui est fou en fait avec ce métier, c'est que t'es tellement dans une dynamique, tu rencontres tellement de gens et que la musique, on en parlait tout à l'heure, mais la musique ça sert à fédérer, ouais. Et en fait toutes ces rencontres, ça te nourrit énormément aussi. Là sur ce nouvel album justement, bah, comme System par exemple, j'ai bossé avec une nouvelle équipe aussi, donc c'est Noé Tristram et Marceau, c'était la toute première fois que je bossais avec eux,
0: okay.
1: Donc je me suis amusé, il y a aussi des équipes plus anciennes, donc on a mélangé tout ça et c'est toujours enrichissant parce que c'est vrai que nous on voit pas le temps passer. Réellement, c'est-à-dire que quand on me dit 20 ans, tu vois, quand vraiment j'ai réalisé que ça faisait 20 ans, en fait, moi, j'ai l'impression que c'était hier, en même temps que c'était une autre vie. Enfin, oui. Tu vois, il y a un truc un peu bizarre, comme quand tu vis un truc qui chamboule littéralement ta vie, en fait, parce que réellement, la Nouvelle Star a complètement chamboulé ma vie.
0: Et c'était il y a 20 piges.
1: C'était à 20 ans, ah, exactement. Ouais.
0: C'est fou. Et alors, ce qui me fait plaisir, c'est que tu dis que tu t'es amusé pour préparer ce nouvel album. Parce que si on rembobine un peu, avant Covid, il y a ton album Rio en 2017. Ouais. L'après Rio, c'est pas passé très bien.
1: C'est pas ouf, non, voilà. Carrément.
0: T'as pas kiffé le disque, alors que je trouve sous-côté, parce que moi je le trouve vraiment cool. Mais en tout cas, il a pas marché autant qu'il aurait dû. Donc, tu perds un peu confiance,
1: ouais.
0: Tu perds un peu envie.
1: Exactement.
0: Bim, 2020, le Covid.
1: Ouais, par-dessus, histoire d'en mettre une petite couchette.
0: Ouais. Et finalement, quand même, tu reviens avec Panorama en 2022, qui cartonne, qui fait une très belle tournée et tout. Et donc, mais oui, moi, je me suis dit, bon...
1: Dans quel état d'esprit
0: j'étais ? Dans quel état tu aimes de retourner à ta table de travail, finalement ? Est-ce que, voilà, on est plutôt confiant ? Est-ce que tu as gardé cette confiance et cette joie de Panorama ?
1: Alors, en vrai, je ne suis pas dans un truc de confiance. Si tu veux, je suis plutôt dans un truc, mais je pense que c'est... justement, tu parlais de l'échec de l'album Rio, entre autres.
0: Oui, enfin, relatif, hein, parce qu'il a quand même existé, ce disque.
1: Oui, il a existé, mais c'est vrai que ça a pas été accueilli comme j'aurais aimé. Et si tu veux, à chaque fois les gens se disent ouais c'est un truc d'ego quand les artistes ont des échecs, c'est pas là que ça se situe en fait. C'est surtout que nous en fait quand on défend un projet, on est la face visible de tout un tas de gens avec qui on travaille, que ce soit des auteurs, des compositeurs, la maison de disques, ton équipe en fait si tu veux. Et d'un seul coup tu te dis merde, j'ai failli quoi. Donc c'est cette sensation, si tu veux, de pas avoir été à la hauteur aussi de tous ces gens qui te font confiance.
0: Et
1: tu
0: leur
1: vois,
0: travail
1: ça.
0: Et leurs efforts.
1: C'est ça qui te met un coup, en fait. Mais
0: t'as mis du temps.
1: Ah ouais.
0: Entre Rio et Panorama, il y a eu...
1: Ouais, c'était assez long entre les deux. Bah, alors après, tu l'as dit aussi, après il y a eu le Covid, qui a quand même mis tout à l'arrêt. Et en même temps, si tu veux, toutes ces expériences-là, tu vois, je pense que quand tu es au début d'une carrière, tu crains absolument le moment de l'échec, parce que tu sais que ça va arriver. C'est-à-dire que moi, si tu veux, le truc qui était écrit, quand tu gagnes une émission et que tu vends énormément de disques d'un coup avec un tube comme Double Jeu... Ouais. Un moment, tu sais que tu vas avoir un petit mur sur ton chemin.
0: Ah, donc t'attendais le retour de bâton. Tu
1: alors,
0: t'es dit,
1: j'étais
0: ça arrivera
1: pas
0: un jour.
1: En mode, tu sais, comme j'attends le bus, je vais attendre le mur. Mais je me disais, ça va quand même arriver. Ouais. Tu vois, tu le sais, en fait, parce que bah, mathématiquement, de toute façon, dans la carrière d'un artiste, t'as des hauts, t'as des bas. Et en fait, tu vois, ce que je dis souvent, là, quand je croise des artistes aujourd'hui, en développement, il y a plein de nouveaux talents que je trouve assez hallucinants. Je leur dis, arrêtez d'anticiper ou de craindre ça. Je pense qu'il faut vraiment accueillir littéralement le truc, parce que moi, réellement, tu parlais de Rio, mais l'échec de cet album-là, en fait, moi, c'est vraiment ce qui m'a vraiment construit. C'est-à-dire que quand à un moment, tu as la sensation que t'es plus vraiment en pilote automatique et que tu dois réellement retrouver la raison première pour laquelle tu fais les choses, ben, tu vas vraiment puiser en toi et du coup, ça te donne une force très différente. Donc moi, vraiment, tu vois, l'étape Rio, qui m'a permis d'aboutir après avec Panorama, et là, ce nouvel album, j'arrive pas en me disant bah c'est super, Panorama a bien fonctionné, donc celui-là c'est pareil, ça va y aller.
0: Ouais.
1: Non, là j'y vais avec quelque chose. Je me suis beaucoup amusé. C'était très très très libérateur cet album, vraiment, parce que déjà j'ai recomposé, j'ai réécrit sur Panorama, je voulais pas parce que j'étais sur le trauma d'album Rio, donc je ne voulais pas du tout. Tu vois, j'étais vraiment dans ce truc-là.
0: Ouais, donc t'as réglé des trucs.
1: Ouais,
0: ça c'est bien.
1: En tout cas, vraiment, et il y a eu beaucoup beaucoup de bienveillance. Tu vois, toutes ces équipes avec qui j'ai bossé sur le nouvel album. Eux, si tu veux, ils sont cette image-là. Ben, on parlait d'ailleurs du public Théodora, mais j'ai bossé avec des équipes plus jeunes. Eux, ils sont sur ce truc, mais tu te rends pas compte, en fait, de qui tu es et de ce que tu représentes pour une génération, en fait. Enfin, il y a certains qui m'ont dit, mais nous, en fait, limite, quand on t'a vu à Nouvelle Star, on s'est dit, ah ben, nous aussi, on peut faire un truc, parce que d'un seul coup, tu sortais complètement des sentiers battus. Donc, si tu veux, on se rend jamais compte de l'image qu'on envoie aux gens. Alors évidemment, tu as des haters, des gens qui t'aiment pas. Bon, ça, à la rigueur, ça existe toujours. Mais c'est bien aussi d'accepter les compliments et les choses qui te poussent, en fait. Tu vois, plutôt que t'es toujours là à t'excuser d'être là, bah merci, c'est gentil. Non, il faut les accueillir.
2: Ouais.
1: Faut les accueillir parce que c'est aussi ce qui te permet de grandir et d'évoluer, en fait. Donc cet album, le nouvel album, j'ai vraiment travaillé avec ce côté totalement libérateur de, il y a absolument aucun tiroir, aucune case. On s'amuse. On fait un album qui, moi, me fait du bien, qui nous fait du bien à tous, hein. Toutes les équipes avec qui je bosse sont vraiment à fond dessus. Et on se dit, bah voilà, évidemment, on espère que le public le recevra avec autant de plaisir que nous, on a eu à le faire. Mais en tout cas, si tu veux, c'est très, très, très libérateur. Et c'est d'ailleurs ce qui a amené le mec qui fait les questions-réponses, carrément.
0: J'adore. Vas-y.
1: C'est ce qui a amené vraiment le thème de l'album. Le thème de l'album, c'est vraiment la liberté, mais avec un grand L, tu vois. On parle vraiment de liberté, de tout ce qui bloque notre liberté. C'est pour ça que Système...
0: Oui, alors Système, dans
1: tout ça. On trouvait ça cool que ce soit le premier single, parce qu'on se disait, voilà, c'est intéressant de se dire, puisqu'on va parler de liberté après, bah, un des trucs qui bloque beaucoup notre liberté aujourd'hui, ou qui nous enferme un peu, c'est tous ces différents systèmes dans lesquels on est tous, volontairement ou pas, un peu enfermé, que ce soit les réseaux sociaux, que ce soit le système politique, le système amoureux,
0: le patriarcat.
1: Non mais le patriarcat.
0: Non mais ça va mieux.
1: Non mais
0: je vois un mot toutes les 5 minutes, mais quand ça sort, elle est contente.
1: Non mais tu vois ce que
0: oui,
1: je veux dire
0: oui,
1: ou pas
0: oui. On est dans des carcans.
1: Ouais, on est dans des carcans. Et si tu veux, Système, c'est pas du tout un titre qui dénonce genre le point levé. Non, c'est pas ça. C'est juste une question de dire, ok, on est tous là-dedans d'une manière ou d'une autre. Faut juste en avoir un peu conscience, ça permet de faire un petit pas en arrière et voilà, de le tenir à distance et pas être les deux pieds dedans. Et pour moi, ça, c'est une des étapes qui permet de retrouver un peu notre liberté. Et notre liberté, pour moi, c'est d'être un peu plus connecté avec soi-même, plutôt que d'être connecté avec tout ce qui est autour de nous en permanence. Ouais. Et donc, c'est ça, un peu le point de démarrage de l'album.
0: Écoutez la chanson, découvrez la Système. C'est le nouveau Christophe Willem.

0: thème, c'est Christophe Willem qui est de retour. Le carcan dans lequel on est, donc constat joyeux et sautillant, mais constat quand même. Du coup, c'est la chanson qui va ouvrir l'album. Ça va raconter une histoire un peu dans l'ordre.
1: Il y en a une autre avant qui ouvre l'album,
2: qui est La Route, qui parle d'une route où ça parle vraiment. C'est pas le titre. De toute façon, je ne te donnerai pas le titre.
0: De mais l'album. Ah, ouais, c'est
2: même
0: ça.
2: Même pas le titre des autres chansons. Non, petite, peut-être, je t'en lâcherai un ou deux. Ouais. Mais non, la première chanson, là, telle que c'est en train de se profiler, parce que tous les titres sont faits. Là, on est en train de peaufiner la production, en vrai.
0: Ah, mais c'est un bon moment, ça.
2: Ah ouais, non, mais c'est le meilleur. Parce que c'est là que tu dis, alors, jusqu'à où on va aller, tu vois. Donc ça, c'est assez kiffant. Pour le coup, c'est vraiment le moment que j'adore. Et il y a un titre qui parle d'une route. Voilà, cette route vers le bonheur, ce qu'on cherche.
0: Sur la route de Memphis ?
2: Ça pourrait, mais non, ça n'est pas celle-là. Donc c'est plutôt ce titre-là qui parle de ce chemin qui ouvre. Je pense que c'est celui-là qui ouvrira l'album et puis après ça évolue.
0: Ok. Et après
2: le
0: on va donc
2: dans
0: la,
2: le début
0: vers la liberté. En
2: exactement.
0: Tout cas,
2: et on va aussi bien dans la liberté, la libération au niveau des textes qu'au niveau du son. Toute l'équipe qui est autour, eux sont dans ce truc justement. Ils sont très contents de l'album et ils sont aussi dans ce truc de dire mais là on a l'impression qu'on retrouve un peu ta folie en fait, ce côté un peu justement hors cadre où on n'arrive pas à te mettre dans une case. Et c'est ça aussi qui m'a vachement stimulée sur cet album, c'est quand je posais la question à toutes ces équipes que je connaissais pas forcément, qui me connaissaient que à travers ma musique, et tous me disaient bah nous en fait le truc qui nous excite c'est qu'en fait on n'arrive pas trop à te mettre dans une case. Tu peux faire un truc très variété française, tu peux faire un truc un peu plus soul, tu peux faire un truc un peu électro. Et donc, du coup, on a ce truc où on n'arrive pas vraiment à te cerner totalement. Et en fait, si tu veux, c'est ça aussi qui a vachement marqué la dynamique de l'album, c'est de se dire, mais si, en fait, mon style musical, c'est justement d'écouter moi ce qui me parle.
0: Ouais, et de pas choisir forcément.
2: Et ouais, et de garder tout cet éclectisme-là, en fait. Et si tu vois tous les albums que j'ai pu faire depuis le début, c'est vrai que chacun est un peu dans un registre différent, parce que c'est ça qui m'amuse. Il faut qu'on s'amuse quand on fait ce métier.
0: Assemblons les pièces du puzzle, mes petits Hercule Poirot. Nous avons une chanson, Système, qui sera sans doute en deux dans l'album, rapport à la première chanson, une reprise de Sur la route de Memphis ou Sur la route toute la sainte journée de Palmas. On n'est pas encore bien sûr, mais ça sera la première. Et donc tout ça à l'automne 2026.
2: Exactement, automne. D'accord. Et alors la vérité,
0: non mais ce que je te dis, dis-moi quelque
2: mais je te dis que la vérité, c'est pourquoi il y a pas, je te donne pas de titre, je n'ai pas encore de titre.
0: Ah mais ça c'est déjà une information, le fait là, que alors, le titre soit pas là.
2: Mais pourquoi ? Alors pourquoi ? Mais tu vois, tu vas me demander pourquoi.
0: Pourquoi Christophe ?
2: Alors pourquoi ? Parce que tout simplement, cet album part de liberté. Mais je vais pas appeler l'album Liberté. Enfin, c'est pas possible. Quoi,
0: freedom.
2: Tu vois. Non mais bah, oui, non. Mais tu vois, en anglais ça passe, mais en français non.
0: Non,
2: tu
0: c'est
2: vois.
0: Pas ouf.
2: Donc non. Donc j'ai plein d'idées et à chaque fois que j'ai une idée que je trouve intéressante et tout, je trouve que c'est trop réducteur et donc ça ne n'évoque pas suffisamment ce que je dis dans l'album. Tu vois, non, mais réellement.
0: Attends, on a Internet. Je vais chercher.
2: Mais évidemment, je vais essayer.
0: Chant lexical de la liberté. Est-ce que tu as tapé dans Google chant lexical de la liberté ?
2: Alors vas-y.
0: Eh ben voilà, parce que moi je fais des études littéraires pendant que toi, là, tu faisais la nouvelle star.
2: Vas-y, mais ça se trouve, tu viens de trouver un titre.
0: Chant lexical de la liberté. C'est parti. Émancipation.
2: Je l'ai évoqué à un moment.
0: C'est pas mal.
2: Si.
0: Démocratie. Bah, en 2027, c'est emmerdant.
2: C'est dur.
0: Choix. Choix, ça fait un peu. Non, ça va pas.
2: Et en plus, alors important.
0: Libération.
2: Alors, tu sais pourquoi choix, ça va pas ?
0: Pourquoi ?
2: Là, je te donne une autre info.
0: Parce qu'il y a une chanson.
2: Il y a une chanson, pour le coup, qui s'appelle La Liberté. Il y en a une.
0: Ah, oui.
2: Qui s'appelle La Liberté. Et je démarre justement cette chanson en disant, être libre, c'est pas choisir, mais c'est décider. Qui n'est pas la même chose. Est-ce que t'as déjà vu ça avec ta psy ?
0: J'aime beaucoup ça. J'ai pas de psy.
2: Ah bah, écoute. Je vais t'envoyer les coordonnées de la mienne. Oui, non. Alors, la grosse différence.
0: On fera un tarif famille.
2: Ah, bah, un tarif de groupe.
0: On ensemble.
2: Non, mais on y va, on fait carrément un truc collectif. Non, mais tu sais pourquoi c'est important ?
0: Dis-moi pourquoi.
2: Parce que quand tu choisis quelque chose, tu prends pas vraiment de risques. Quand tu choisis, c'est par exemple, bah, tiens, je vais manger un steak frites ou une salade César. Voilà, tu choisis.
0: Tu choisis entre les deux.
2: Quand tu décides, il y a une part d'inconnu dedans. Par exemple, tu vas dire, bah non, je ne vais pas manger ça. Je ne sais pas ce que je vais bouffer, mais ce ne sera pas ça. Tu ne décides pas entre deux choses identifiées.
0: Elle est au régime, ta psy ?
2: Non. Non, mais je te jure, c'est très important.
0: D'accord.
2: La différence entre choisir et décider, elle est importante. Et quand tu décides d'un truc, par exemple, tu décides de prendre ce boulot, ou tu décides de vendre ton appart, c'est ce moment où tu décides de quelque chose et tu sens d'un coup que tu prends une décision qui t'appartient et que tu as cette part d'inconnu. Mais tu vois ou pas, là, je te jure, je suis très sérieux.
0: Non, mais je t'écoute.
2: Et donc, la liberté, c'est d'arriver à décider.
0: J'ai un mot qui est pas mal, là, qui est sorti dans Google.
2: Ah bon?
0: Dans le champ lexical de la liberté, je trouve c'est cool. Et je sais pas, ça te va bien, je trouve. Et en plus, il y a un jeu de mots à l'intérieur. Donc, toi, t'aimes bien les jeux de mots?
2: Ah bah. T'es prêt? Ah bah. Vas-y,
0: peut-être on va trouver le nom de ton album en direct.
2: C'est ça,
0: à la
2: évidemment,
0: radio.
2: En remerciement dans l'album, je le dis.
0: Ah, moi, je mets ma photo.
2: Ah bon?
0: Tu mets ma photo.
2: Sur la cover.
0: Non, pas du tout. Non, mais à l'intérieur. T'imagines? L'album de Christophe Willem, mais il y a ma tête.
2: Mais pourquoi pas? On est libre.
0: Ma tête avec une petite barbe. Attends, déjà, faut que tu valides le nom.
2: Vas-y.
0: J'adore. Franchement, ça tirait trop
2: ah
0: bien.
2: Ah bon?
0: Inaliénable.
2: Mais c'est pas mal.
0: Inaliénable. Dedans, il y a alien et tout. Inaliénable.
2: C'est pas mal.
0: La liberté, les droits inaliénables. Inaliénable.
2: C'est pas mal.
0: Je te laisse là-dessus.
2: Bah écoute, inaliénable.
0: C'est l'heure.
2: Non mais inaliénable, c'est pas mal.
0: Oui, c'est pas mal.
2: Mais émancipation, c'est bien aussi.
0: Ouais.
2: Mais émanciper.
0: Émancipation, ça fait.
2: Il y a une connotation que j'aime
0: ouais,
2: pas.
0: Ouais, je sais pas. Ça fait Madonna, je sais pas pourquoi.
2: Bon, emancipation.
0: Emancipation.
2: Tu vois, non.
0: Inaliénable.
2: Inaliénable, c'est pas mal.
0: Franchement.
2: C'est pas mal. Non, non, non, je le note.
0: Ouais. Bon, moi, je t'embrasse.
2: Ah bon?
0: Bah oui, bisous. Ah. C'est l'heure, on a débordé.
2: Ah bon?
0: Mais je vois pas le temps passer avec toi.
2: Mais c'est fini, là?
0: Oui.
2: Bravo.
0: Bisous.
2: Bisous. C'était trop court, moi, franchement, faut que je revienne.
0: Reviens bientôt. Avant 2027.
2: Ah bah, évidemment.
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0: Une de mes artistes préférées au monde, des victoires de la musique en France, aux Grammy Awards aux États-Unis, m'ont invité à la classe internationale. Autrice, compositrice, interprète, guitariste, Fatoumata Diawara est l'invitée de Décibel et elle vous a même déjà emmené au bal.

0: de l'Amomalie depuis la création de ce beau projet autour de Mathieu Chédid. Fatoumata Diawara vient de sortir son nouvel album. Elle va tout vous raconter ce soir dans Décibels. Fatoumata et dans le studio. Bonjour.
1: Bonjour.
0: Qu'est-ce que je suis contente qu'on se retrouve, ma chère Fatoumata. Comment ça va?
1: Ça va bien, merci toi.
0: Ouais, ça va très bien aussi. Fatoumata Diawara qui fait une pause là de quelques heures à la maison de la radio pour répondre à des interviews, qui vient de sortir, je le disais, un nouvel album. Mais en réalité, tu es au cœur déjà d'une tournée énorme depuis le mois de mars. Tu es déjà passé par l'Afrique du Sud, pas mal par la France aussi, et puis la Norvège, et puis la Suède, et puis après ça continue, l'Espagne, le Danemark, la Belgique, la Pologne, la Suisse, l'Angleterre, la Hollande. C'est dingue quand même ce rythme. T'es chez toi parfois ?
1: Moi je suis chez moi, sur scène oui, ah. Je me sens comme à la maison, c'est incroyable, c'est l'endroit où je me sens le plus vraiment comme chez moi, oui. Je sais pas si c'est bien ou pas, ou ça va changer plus tard, mais pour l'instant... Ça me manque la scène.
0: Il faut dire que tu fais partie de ces artistes qui ont rêvé très fort d'être sur scène et qui ont dû travailler dur pour arriver sur scène. Donc peut-être c'est normal de savourer aujourd'hui.
1: Non, aussi parce que je suis passée aussi par tellement d'expériences et qui a envie de aussi se libérer. Il y a voilà, et j'ai envie de continuer à me guérir, en fait.
0: C'est ça.
1: Les thérapies, quand tu commences à aller voir un psy, tu t'arrêtes pas, en général. Sa maladie,
0: ça
1: c'est
0: peut
1: incurable.
0: Durer.
1: Donc, en gros, la scène, c'est mon psy, quoi. Je vais voir un psy et dès que le moral est bas, ben, la scène m'aide à remonter tout ça.
0: Alors Fatoumata, en parlant de voyage, la dernière fois qu'on s'est vu, c'était pour ton troisième album, London Co, donc qui nous emmenait quelque part entre Londres et Bamako. Et ben...

0: Et donc, très rapidement, te voilà.
1: Ça me manque déjà.
0: La Momalie, c'est vrai.
1: C'est magnifique, cette chanson incroyable, elle est belle. Il a fait un beau travail quand même à Mathieu. Cet album va rester dans l'histoire, ça va bien rester dans le temps.
0: Je pense qu'il va rester. Et puis, alors, ce qui est très drôle, parce que quand tu dis que Mathieu Chédid et cette aventure-là te manque, lui aussi, quand il a su que tu venais dans Décibel, il nous a envoyé un petit message pour toi, et un petit message dans lequel, tendez l'oreille, il y a une information très intéressante sur le nouvel album de Fatoumata.
2: Ma Fatou, ma sœur, c'est une pensée de ton frère Mathieu, pour te dire qu'on est toujours reliés, de près comme de loin, et que je suis très très fier d'avoir participé à cet album magnifique et tellement magique comme toi. Gros baiser.
0: Oh. Mathieu Chédid, c'est une sublime rencontre, vous deux.
1: On s'adore. On s'adore. Je l'aime tellement. C'est que parfois, quand tu laisses la place à la nature, elle te fait découvrir des belles choses. Il faut avoir confiance, en fait. Faut pas toujours penser aux choses négatives. Et avec Mathieu, on a cet instinct-là, cet instinct enfant. Il y a un enfant en nous. On a des petits garçons et des petites filles en nous qui parfois connectent et on est juste nous-mêmes. Quand on joue la musique, on est comme si on était dans un jardin d'enfants où on entend jouer ensemble. On s'éclate, on se regarde, on rigole. On ne sait pas pourquoi on rit. Mais il y a un sentiment de bien-être et de confort et de complicité, d'amitié lorsqu'on partage la musique. C'est vraiment quelque chose que tu ne peux pas définir. Je ne saurais même pas vous dire qu'est-ce que c'est exactement. Cette fusion et cet amour. Parce que c'est au-delà de l'amour que les gens connaissent. Parfois, on se limite trop de l'amour classique, se marier, sortir ensemble. Mais l'amour est vaste. C'est au-delà de tout ça. Le monde est l'amour. La vie, c'est l'amour. Donc, si on se dit, on limite tout aux relations amoureuses, on perd tellement la dimension de cette divinité, cette sensation qui est l'infini.
0: C'est ça, la force infinie.
1: La force infinie, exactement. La divinité.
0: Dans le message, Mathieu Chédid se réjouissait d'avoir participé au nouvel album. Il s'appelle Massa.

0: Il y a une chanson donc sur l'album qui s'appelle Massa. Cette chanson, elle donne son titre au disque. Massa, c'est Dieu, c'est l'éternel. C'est immense comme thème. Tu parlais d'amour avec un grand A, D avec un D majuscule aussi. C'est immense. Et ça donne bien le ton de ton disque. Hein. T'as décidé.
1: Exactement, c'était le sentiment de bien-être lorsque nous étions sur la création de cet album. Je sentais tellement cette harmonie et cette sensation de bienveillance, d'être bien entourée. Pour une fois, moi qui ai galéré en tant que femme chanteuse, comédienne et musicienne, et me retrouver en face d'un homme qui me respecte, comme Mathieu, mais avec lui, il me rassure en fait. Et cette assurance, tu l'as pas avec beaucoup de personnes. Dans chaque chose, il faut des deux énergies. Moi, je crois à la dualité. L'homme, la femme, l'eau, le feu, jour, la nuit. Et j'ai fait ma partie eau, qui est l'esprit féminine, et j'avais besoin de feu, ou je suis le feu, j'ai besoin d'eau, parce que...
2: Ouais.
1: Il faut quelqu'un pour calmer l'autre, voilà. Si peut-être je suis trop dans l'extrême dans le texte ou trop dans le rythme, qu'il y ait quelqu'un qui dose tout cela. Sur ça, j'accepte totalement de me faire accompagner.
0: Fatoumata fait une tournée mondiale parce que l'album sort partout dans le monde. Parce que, voilà, t'es une artiste internationale, je le disais tout à l'heure, la classe internationale. Est-ce que ça simplifie les choses pour toi en te disant finalement, de toute façon, je peux bien choisir une langue, je joue en Suède, je chante pas en suédois, tu vois, est-ce que ça simplifie les choses ou est-ce que c'est compliqué et t'as envie quand même de pouvoir avoir la compréhension de tous les publics que tu vas aller rencontrer? Je parle des paroles.
1: Les paroles, après, je traduis certains thèmes qui me tiennent à cœur, dont l'albinisme, la mutilation génitale, le mariage forcé, tous ces thèmes qui sont assez sensibles. Mais il est important pour moi de chanter en bambara parce que ma vérité compte beaucoup.
0: Sinon,
1: j'aurais pas cette flamme de vouloir monter sur scène tous les jours. Il faut être vivante pour pouvoir défendre tout ça et tout le temps sur la route et changer de chambre tous les jours. T'as pas de vie, en fait. Il y a beaucoup de sacrifices là-dedans. Donc, pour trouver le plaisir d'aller à la conquête de ton public, il faut que tu fasses quelque chose que tu te sens bien, quoi.
0: Ouais.
1: Et moi, la langue, elle est comme une connexion, une antenne entre moi et mes ancêtres. Et ça facilite tout. Dès que je monte sur scène, le fait d'être soi-même, même si t'es malade, en fait, les choses, l'ange de la musique t'aide, quoi.
0: Ouais.
1: C'est tout se met, tout est aligné, la connexion est plus évidente que si tu devais faire beaucoup d'efforts et se mentir à soi-même.
0: Et puis l'authenticité aussi de cette langue qui te permet d'aborder dans ce nouvel album des thèmes extrêmement intimes. Je pense notamment au décès de ton papa avec cette chanson Tati Bakary où tu parles de ton papa qui est parti mais il n'y a pas que lui, il y a aussi Amadou Bagayoko, Toumani Diabaté.
1: J'en cite pas mal, j'en profite.
0: C'est beau comme tout.

0: thème qui est évidemment immense, plus grand que nous, et en même temps c'est le thème qu'on a toutes et tous en commun avec l'amour. Tous dans la vie à un moment on aime, tous dans la vie à un moment on a quelqu'un qu'on aime qui meurt. C'était difficile d'écrire cette chanson pour ton père?
1: Beaucoup, jusqu'à présent, même quand je chante sur scène, je suis assez émue parce que l'amour que t'as pas pu exprimer de son vivant et que quand il part, soudain tu le libères.
0: Ouais.
1: Tout cet amour-là, c'est fort. Si tu te dis, en fait, je savais dire je t'aime, mais pourquoi je le sais que maintenant, seulement maintenant que je peux dire que je t'aime. Et je lui demande sa permission de lui chanter mon blues.
0: Fatoumata, sur l'album, en chanson presque miroir de celle qu'on vient d'entendre sur la mort de ton père, Tati Bakary, il y a Fala, une chanson où tu t'adresses à un orphelin.

0: aujourd'hui, on ancrait chaque jour. Et ils ont besoin de la voix féminine, ils ont besoin d'être réconfortés. Donc quand j'ai dit « don't cry », je m'adresse au cœur de nombreux cœurs, beaucoup d'enfants et même des adultes. Des orphelins, il y en a pas mal. Hein. Et on a besoin de... Ils ont besoin de réconfort, ils ont besoin d'aide, ils ont besoin de nous entendre, savoir qu'on sait, on le sait.
1: Ouais.
2: Et on les voit.
0: On les voit, on est là, quoi.
1: Ouais.

0: les enfants, tu t'adresses aussi à eux dans la chanson Denko.
1: Denko, justement, qui veut dire la cause des enfants. Et justement, c'est dans cette chanson-là que je parle, je m'adresse aux enfants albinos et aux enfants, tous les enfants atteints de
0: handicap physique.
1: Et de physique ou mentaux, tout ça. Et je voulais juste leur faire un clin d'œil aussi dans cet album. Et assez souvent, je chante pour les enfants, mais pas. On oublie ces enfants-là.
0: Ouais. Dans certains pays d'Afrique, on dit qu'ils sont. Qu'ils portent malheur. Ouais, c'est ça. Ils peuvent être très maltraités.
1: Très, très maltraités. Et les mamans surtout. Là, je rends hommage à leur mère, à leurs parents. Et aussi, je dénonce l'histoire de l'albinisme où on tue les enfants. Et en l'occurrence, il s'agit d'un jeune albinos que j'adopte, qui s'appelle Daouda. Son père l'a rejeté et qui ne veut plus de lui. Et je raconte son histoire. J'ai dit, pourquoi tu ne le veux pas? Pourquoi tu... C'est Dieu qui te l'a donné. Et ouais. Tout simplement parce que tu penses qu'il est sale. Et peut-être de l'extérieur, il est sale, mais à l'intérieur, son cœur vaut de l'or. Donc en fait, j'essaie de magnifier ce que les gens voient, trouver la poésie dans ce que les gens trouvent négatif. Et ces choses-là, il faut juste qu'on embellisse, qu'on donne une autre forme. Au lieu de voir ces personnes comme... au lieu de les rejeter, peut-être si on essaie de les rapprocher, on va être surpris nous-mêmes. Parce que le problème, c'est pas eux, c'est nous le problème. Il faut qu'on reconnaisse que c'est nous qui avons des problèmes et que pour se guérir, il faut faire un effort d'aller vers ces enfants-là. Parce qu'eux, ils ne nous en veulent pas. Ils sont en paix avec nous. Mais c'est nous qui avons des problèmes avec eux. Et il faut que ça soit dénoncé. Il faut que les sociétés changent. On ne peut pas s'asseoir comme ça. Et c'est des thèmes à aborder. Même mon prochain album, je ferai un autre, ouvrirai une autre porte pour aborder encore à ce thème-là. Jusqu'à ce que les gens comprennent que c'est nous qui avons des problèmes.
0: Fatoumata Diawara, tellement, j'ai l'impression, en paix en ce moment avec cet album qui est sorti. C'est comme s'il y avait des thèmes, des trucs que tu avais envie d'aborder depuis longtemps et ça y est, ils sont là sur un disque pour toujours.
1: Et puis, j'ai la chance que ce soit en plus mon quatrième album parce que c'est symbolique quand même, le chiffre 4. Au Mali, le symbole de la femme, c'est le numéro de la femme, c'est 4. Ah. Et l'homme, 3, les deux ensemble, ça fait 7. Voilà, ça fait... tout est 4 jours, je suis une femme. C'est ton numéro, quoi.
0: D'accord, donc quatrième album,
1: c'est symbolique.
0: Ouais.
1: Et je le dédie au divin. Et effectivement, pour... quand je vois par où je suis passée, d'où je viens, mon histoire, je me dis j'ai de la chance quand même, même si j'ai quand même traversé des moments pas totalement agréables. Ça faisait partie de l'histoire. Et je pense que ça devait être comme ça. Pour mieux grandir et grandir plus vite, il fallait ces expériences-là.
0: C'est un euphémisme hein, quand tu dis que tu as passé des moments pas terribles ou pas très faciles, parce que tu as quand même dû t'enfuir à un moment, loin des gens que tu aimais.
1: Et je viens de loin.
0: Voilà. Parce que bah, pour échapper.

0: un mariage forcé, où Fatoumata s'est dit, mais non, je peux pas être forcée, donc je m'en vais. Ouais. Et c'était prendre un gros risque, évidemment.
1: Un très gros risque.
0: Quand tu t'es lancée dans la musique aussi, parce qu'on en a pas parlé, mais je pense que si vous avez vu Fatoumata Diawara au cinéma, vous savez que c'est aussi une grande actrice. Voilà. Bah oui, non, mais c'est vrai quand même.
1: J'ai commencé par le cinéma.
0: Oui, c'est ça.
1: Le théâtre.
0: C'est d'abord le cinéma, et alors notamment dans le film Timbuktu d'Abderrahmane Sissako, qui a été multi-récompensé au César. Donc voilà, il y a eu la danse, il y a eu le théâtre, il y a eu le cinéma, et finalement, quand tu commences la musique, tu repars encore de zéro. Donc c'est sûr qu'il y a eu plein de moments difficiles dans cette carrière. Et alors, quand tu repenses à quand tu jouais dans les bars à Paris,
1: c'est ça,
0: tes premières chansons
1: jusqu'à 2h, 3h du matin.
0: Et maintenant, tu as une tournée internationale entre l'Afrique du Sud, le Danemark, l'Italie, la Suède, la Pologne, l'Autriche, l'Espagne, tu te réjouis de ce chemin
1: parcouru?
0: C'est comme
1: un accomplissement. Voilà, cet album est justement la sagesse. C'est vraiment se dire, ok, certes, je ne veux pas que ça s'arrête là, mais je peux dire que j'ai écrit un bout de mon histoire quand même. J'ai quelque chose à raconter. Je peux dire qu'il y a... Il y a des sujets, voilà. Si jamais j'ai écrit un livre, cet album pouvait être... un point où je peux dire ok, ça c'est le premier chapitre ou deuxième, je sais pas, mais c'est important ce moment.
0: Il est important.
1: Dans ma vie, ouais.
0: Alors vous pouvez le partager.
1: T'as des enfants qui grandissent bien. Et enfin, dans le milieu, tu sens pas ce combat là en tant que femme. Certes, il y en a, mais moins qu'à tes débuts. Comme si je venais de traverser le pont, en fait.
0: Oui, t'as passé un cap.
1: Oui, passé un cap.
0: Ouais.
1: Il y a plus ce souci de définir ton style. Parce qu'au départ, quand tu commences, on va te comparer à beaucoup de personnes. Il y en a qui disaient, ouais, Tracy Chapman, d'autres, n'importe où. On m'a donné tellement de noms à mes débuts, j'étais là. Si, mais donnez-moi le temps, quoi. J'arrive. Ouais. Je finis tout ça, là. Pour savoir qui je suis, donnez-moi la guitare. Dans 5 ans, vous saurez qui je suis. Et cette patience, il faut l'avoir. Malgré qu'il y a la vague et que toi, tu restes aligné et amener ton public jusqu'au bout, pendant qu'il ne te croit pas jusqu'à ce qu'il voit. Ah, finalement, je pense qu'avec cet album, les gens vont comprendre que le monde, mon genre musical, parce que c'est quand même assez atypique ce que je fais. Ça ressemble à la musique de personne. Au Mali, en tout cas, il n'y a pas de chanteuse.
0: Voilà. C'est toi.
1: C'est que on peut pas me comparer à quelqu'un. Mais pour cela, il fallait être sûr de ce que tu veux et d'amener les gens à te suivre et de les amener jusqu'ici. Et ça, c'est pas évident pour tout le monde, surtout les femmes. Ouais. Parce qu'on a besoin de nous voir autrement. On a besoin de nous voir nus. On a besoin de nous voir, de plus en plus sexy pour exister, comme si on doit crier pour dire « mais je suis une femme », mais non, on ne doit pas se débattre tout le temps, c'est pas normal. La femme ne doit pas être tout le temps en train de se protéger, de se réaffirmer, de vouloir toujours convaincre les gens ce qu'elle veut faire. Il faut que ce soit plus facile que ça, ça doit être plus évident de nous laisser le temps de nous exprimer, voilà, avec la dignité et avec le respect qu'on mérite.
0: Merci beaucoup. Fatoumata Diawara, invitée de Décibel. On se dit au revoir, à très bientôt, en écoutant une chanson qui s'appelle Nden, qui est un des grands moments de cet album. Massa, qui est disponible partout depuis vendredi. Nden, c'est mon enfant.
1: Justement, c'est celui... Ça parle de mes enfants. Quand je les quitte le matin et que je vais travailler... Et que je passe toute la journée à penser à eux, je sais pas s'ils vont bien ou pas. Mais en même temps, en tant que femme, pour acquérir ta liberté, il faut faire des sacrifices. Et c'est pas évident. C'est des choix à faire. Pas mal de choix et beaucoup de sacrifices. Donc cette chanson est dédiée à mes enfants. Je les aime tellement.
0: Merci.
1: Même si parfois ils se doutent, mais moi je sais que je les aime. Mais à ma manière, à la Fatoumata Diawara. Vous voyez ce que je vais dire? L'Amazon moderne.
0: Nous on adore cette façon-là d'aimer. Fatoumata Diawara, merci, à bientôt. Merci.

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3: Cette petite dame qui est sur une petite voiturette rigolote, qu'est-ce que c'est ?
4: C'est une machine pour laver le sol.
3: Ah, sympa.
4: C'est sympa, c'est sympa. Et on ne se fatigue pas.
3: C'est difficile à conduire ?
4: Pas du tout.
3: Pas du tout. Essayer ?
4: Je n'ai pas le droit de vous faire essayer ma machine. Il vous arrive quelque chose, je suis en tort.
3: Ah oui, je comprends. En même temps, je risque pas grand-chose quand même.
4: Si elle s'en va, elle s'en va, la machine.
3: C'est vrai ?
4: Ah oui, oui, oui. Alors, regardez, j'ai le pied sur le frein.
3: On roule un peu toutes les deux ensemble ?
4: Allez.
3: C'est maniable ?
5: Ah oui, très maniable.
4: Vous voyez, si je lâche, la machine, elle s'en va. Vous voyez ?
3: Toute seule.
4: Hop.
3: Allez pas vous faire le tram.
4: Non, non. Et là, vous avez les brosses, là, okay. Le suceur, le klaxon.
3: Ouais, avec ça.
4: Hein ? On m'entend
3: on
4: pas bien.
3: On ne faire peur à personne.
4: Voilà.
3: Ah ben voilà, elle est en rade.
4: Non, non. J'avais laissé le frein. J'avais laissé le frein. Et ça fait 36 ans que je suis dans le centre jaune. Bientôt la retraite.
3: Dit-elle avec un grand sourire.
4: Ah ouais, ouais, ouais, j'en ai marre là. Là, je commence à en avoir marre.
3: Vous avez dû en voir, vous, hein, en 36 ans dans le centre jaune.
4: Oh que oui, j'en ai vu des directeurs, j'en ai vu des gardiens, j'en ai vu du monde. J'ai fait des connaissances. Comme je fais avec vous, on discute. Mais le monde a énormément changé. Hein. Beaucoup, beaucoup, beaucoup. Il n'y a plus personne, c'est mort. C'est mort, c'est mort, c'est mort. La preuve, regardez la place. Hein. Il n'y a personne. Hein.
3: Ah bah c'est vrai qu'en même temps, c'est fermé, là, à cette heure-ci.
4: Oui, ça ouvre à 10h.
3: C'est peut-être pour ça qu'il y a personne.
4: Non, mais même.
3: Et les gens, ils vous arrêtent un peu pour discuter, ça arrive ?
4: Ça arrive, on me félicite sur le travail. J'ai eu des cadeaux par des gens qui passaient.
3: C'est pas vrai.
4: Ah, oui, on m'a offert du parfum, on m'a offert une plante. Ah oui.
3: Mais ça, c'était des amoureux discrets,
4: non,
3: des amoureux transités.
4: Des dames. Mais c'était génial. Et là, maintenant...
3: Geneviève, je vous remercie beaucoup pour cette petite conversation sympathique. Je vous laisse avec votre engin, il n'a pas de prénom ?
4: Non, il n'a pas de prénom.
3: Un petit coup de klaxon et on se quitte, toutes les deux ? Ah oui, c'est vrai que l'on entend presque pas.
4: Au plaisir.
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6: Il est un beau voyage qu'on peut faire pas très loin de chez soi. Un voyage dans le Saintois. Une demi-heure d'Épinal, la même chose de Nancy, c'est pas bien compliqué. Hein. Une terre qui tourne autour d'un lieu riche en énergie et en histoire, la colline de Sion. Elle en est le phare et le cœur battant, elle qu'on aperçoit si facilement au détour d'un virage émergeant d'un champ de mirabelliers en fleurs au printemps ou fendant le flot vert des haies, des bois, des plateaux quand on la distingue au loin au moment de traverser ce Saintois à travers sa Via Appia moderne, la Nationale 57. Que voilà un vieux pays dont le nom se perd dans la nuit des temps au point que personne n'est parvenu vraiment à en donner une origine ou une explication. Ben oui, Sion est Sion depuis toujours et tout autour, le Saintois est toujours là. Il a ses hauts lieux, la colline inspirée, avec la basilique, ce superbe émetteur d'espoir vers les nuées, avec les restes de la forteresse de la turbulente famille de Vaudémont, cette famille des cadets des ducs de Lorraine, aussi turbulents que le sont toujours les cadets, hein, et qui sont la boule blanche du billard historique lorrain, arrivant de loin, cognant pile où il faut pour faire virevolter les boules de couleur sans qu'elles ne puissent s'y opposer. Les hauts lieux du Saintois, ce sont les châteaux. Arouet, le palais à la campagne qui plonge ses douves dans un madon à l'image des gens d'ici, finalement. Il est calme, il est cool, mais il peut se réveiller d'un coup et vous rappeler quelle force est la sienne. Torre Liotet et sa mosquée intérieure, qui rappelle qu'on peut avoir ses racines à un endroit, sa vie à un autre, qu'on peut partir et revenir, comme l'a fait le maréchal Liotet, des ruelles de Nancy à la place Jamal Afna de Marrakech, avant de se poser ici, sur les rives de la colline de Sion. Je n'oublie ni à Boncourt, ni Vendée-les-Villes. Dans le Saintois, il y a les Halles de Vézelise, qui sont de ces monuments qui peuvent témoigner de l'immense variété des envies, des amours, des destins humains, elles qui en ont vu tant passer. Il y a Gélocourt et ses fleurs. Il y a le petit détour bucolique par Vaudeville. Mais j'aurais pu citer tant d'autres villages, si Lorrain, ces villages, rues, qui se laissent traverser par celui qui ne voit rien, mais qui se laissent admirer par celui qui voit tout. telle grange aux murs sculptés, telle pierre de grès autour des fenêtres de telle vieille église. Le Saint-Ouen, c'est un voyage au cœur de la Lorraine de toujours. D'un pays plus vieux qu'elle encore, c'est une sensation d'éternité.
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1: Aujourd'hui, je vous propose de rencontrer Louis-Albert Debreuil. On l'appelle le prince jardinier. On est dans son château. C'est le château de la Bourdaisière à Montlouis-sur-Loire.
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3: Je suis Louis-Albert Debreuil, j'ai la chance d'être et le dépositaire de Dérolles et en même temps le propriétaire de la Bourdaisière.
1: Est-ce que vous pouvez me dire ce que ça vous évoque quand on vous appelle le prince jardinier?
3: Alors un grand sourire. D'abord, c'est un surnom qu'on m'a donné. En même temps, il y a toujours un prince dans un jardin. Le jardinier lui-même, c'est le roi ou le prince. Et il est sur son royaume, celui qui va cultiver avec aspiration, avec engouement et quelquefois déception. Et cette nature, on ne fait pas toujours ce qu'on veut. Mais l'émerveillement, c'est cette diversité.
1: Avec émerveillement et aussi avec une pointe d'espièglerie, je crois.
3: Alors l'espièglerie, c'est la marque de fabrique, certes de ma personnalité et de mon humeur, mais celle que je voudrais que l'on ait quand on rentre et qu'on pénètre dans un jardin. Il faut être espiègle parce que la nature, elle l'est. Et quand on l'observe, que ce soit un papillon, que ce soit une mousse, ou que ce soit, ça sent bon, c'est merveilleux. Et puis, on est réveillé par quelque chose qui vous rappelle à l'ordre. Et c'est ça le monde dans lequel on est rappelé à l'ordre, il faut le faire avec humour.
1: Est-ce que le jeune Louis-Albert était expérimentateur déjà?
3: Alors, le jeune Louis-Albert, quand il était tout petit, c'est-à-dire hier, il aimait être dans le potager à broglie. Il aimait Monsieur Coquerel qui me montrait effectivement tout ce qu'il y avait dans sa maison, ses graines, ses cordeaux, ses outils aratoires, ses instruments aratoires. Ça m'a marqué. J'étais pas parti pour être jardinier. Je suis devenu simplement un homme de la nature que j'étais quand j'étais jeune parce que j'y suis bien.
1: Votre nom, il est forcément associé au château qui est derrière nous, le château de la Bourdaisière. Est-ce que j'ai le droit de dire que vous êtes châtelain?
3: Oui, mais enfin, c'est pas un gros mot. Je suis le dépositaire d'une maison qui était là avant moi, qui j'espère sera là après moi. Je porte dans mes convictions cet héritage qui est celui tout simplement de donner à voir ce lieu qui est ouvert au public de différentes façons. On peut y habiter, mais on peut visiter. Et l'expression de tout cela, encore une fois, c'est le vivant. Tout ça, c'est l'éducation. Faire tout ce qu'il faut pour faire en sorte qu'on ouvre les yeux et qu'on dise « Waouh, c'est extraordinaire, c'est singulier, c'est le territoire. »
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4: C'est la Camini Minute, votre chronique de la joie et de la bonne humeur. Comment ça va les amis? Enfin, je dis comment ça va les amis, je pourrais dire CMTV. Oui, parce que je sais pas si vous avez remarqué, mais je ne sais pas si c'est la nouvelle génération, mais il y a des gens, quand ils parlent, ils mettent de moins en moins de voyelles, de moins en moins de lettres. Pour dire « il n'y a rien », ils disent « il y a R ». Pour dire « mort du rire », ils disent « MDR ». Pour dire « péter de rire », ils disent « PTDR ». Et pour dire « à ce qui paraît », ils disent « à skip ». Il y a de moins en moins de lettres, de moins en moins de mots. Mais si on continue comme ça, ils vont parler comment dans 10 ans les gens? C'est quoi cette façon de parler là? Je veux dire, il n'y a rien, c'est pas une longue phrase. Je comprends qu'on veuille écourter des trucs, mais il n'y a rien, c'est pas long, il y a R. Comment on va parler dans 10 ans? Moi, je dis, on parle de plus en plus des extraterrestres et des ovnis. Moi, je pense que si les extraterrestres viennent sur Terre, c'est à cause des gens qui parlent comme ça, qui réduisent les mots. C'est quoi cette façon de parler, franchement? C'est abusé, quoi. Parler français, c'est une belle langue, le français. Il y a R, MDR, PTDR, ASKIP, il est BG pour dire beau gosse. Mais c'est bien de dire qu'on est beau gosse, ça fait plaisir d'entendre beau gosse. C'est plus plaisant que BG. Ils enlèvent les voyelles comme ça. Ça me rappelle les films coquins qu'on voyait sur Canal+, au début du mois, le samedi du mois, quand c'était encrypté. Vous vous rappelez ça? Faites pas semblant, hein. Lui, à tous les auditeurs d'ici Picardie, vous aussi, vous êtes tombés au moins sur du crypté sur Canal+, dans les années 90. Et ben c'est pareil, cette nouvelle façon de parler là. Des mots courts, de plus en plus courts. Et d'ailleurs, même les rappeurs de nos jours ont des noms d'artistes de plus en plus courts. ZKR, PLK, SCH, MHD. Après, il y en a qui gardent même les voyelles. Gims, Jules, Vald. Et bien sûr, on terminera par les groupes asiatiques, les Coréens de BTS. Alors eux, ils n'ont pas mis de voyelles, mais BTS, c'est quand même Bac plus 2.
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1: Pierre Nus s'installe pour les astuces de sa mamama. Bonjour Pierre.
2: Guten Morgen Hubert, und salut Bissam.
1: Info pour celles et ceux qui viennent de découvrir peut-être une rayure sur un de leurs meubles.
2: Hop là, je vais d'en passer. Bah oui, ça arrive, hein. Une dent de chien, une griffe de chat, un jouet de bébé. Les roues des camions en plastique, ça laisse des traces des fois. Bon, un petit choc, ça peut parfois abîmer vos meubles préférés, mais ma mamama m'a rassuré. Elle m'a dit d'acheter des noix. Alors c'est pas parce que je porte le même patronyme que j'en fais la promotion, mais le cerneau de noix est riche en huile et graisse naturelle. Mais c'est l'intérieur de la noix, car n'y allez pas avec la coquille pour frotter sur le meuble, ça va empirer les choses. Vous frottez le cerneau directement sur la rayure en allant dans le sens du grain du bois. Bon, vous faut un peu frotter, hein.
3: Vous frottez longtemps. Un petit peu quand même.
2: Voilà, faut que l'huile sorte. Et il faut laisser agir l'huile pendant environ 5 à 10 minutes pour qu'elle pénètre le bois. L'huile libérée va dans la rayure, ça aide à nourrir le bois sec qui est exposé par la rayure. Et surtout, les pigments naturels de la noix vont aider à teindre la rayure. Et ça va mieux correspondre à la couleur du bois qui l'environne, ça la rend beaucoup moins visible, cette rayure. Ensuite, vous laissez agir, vous essuyez l'excès d'huile avec un chiffon doux et propre, n'y allez pas avec le côté vert de l'éponge, Gal, et vous lustrez légèrement la zone. Alors ça fonctionne beaucoup mieux sur les rayures peu profondes et sur les bois dont la couleur est proche de celle du cerneau de noix, donc un brun assez clair. Les meubles verts ou rouges, vous oubliez.
1: Oui, bah merci ma maman.
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4: Oui, avec un agriculteur exploitant qui a 39 ans à Angluzel et Courcelles, on est à 10 km de Cézanne. Bonjour Alexis Leherle.
5: Bonjour.
4: Quel est votre parcours pour arriver jusqu'ici en tant qu'exploitant agricole?
5: Alors moi, je suis agriculteur, donc installé à Angluzel depuis 4 ans. Donc avant, j'étais double actif pendant 2 ans. Avant de m'installer, j'étais 10 ans conseiller agricole, donc notamment sur l'installation en agriculture.
4: Ces 10 ans d'expérience en tant que personne spécialisée pour l'installation de nouveaux agriculteurs, agricultrices, ça consistait en quoi? Combien de personnes vous avez accompagnées et comment?
5: Je recevais toutes les personnes qui souhaitaient s'installer en agriculture, viticulture, maraîchage, élevage, tout projet agricole. J'étais là pour les accompagner, pour les renseigner sur les démarches à faire pour devenir agriculteur. Donc je rencontrais à peu près 200 personnes par an sur tout le département de la Marne.
4: Et c'était quoi l'étude de faisabilité, la reprise d'exploitation, la création d'exploitation?
5: Alors j'étais vraiment là sur la partie renseignement dans les démarches, notamment les formations, tout ce qui était réglementation à respecter lors de l'installation, et puis quelle aide on pourrait bénéficier pour s'installer en tant que jeune agriculteur.
4: Quel est le profil des personnes que vous avez accompagnées pour l'installation? C'est plus des jeunes, des personnes en reconversion professionnelle qui décident de se lancer dans l'agriculture?
5: Alors, en 10 ans d'expérience, j'ai vu le profil légèrement évoluer. Alors, on voit que l'âge moyen d'installation a progressé. Donc, les gens s'installent de plus en plus tard. Et donc, en termes de profil, on avait beaucoup de profils donc sur des exploitations, on va dire, assez classiques de la région. Donc, grande culture, céréales, viticulture. Mais on voit de plus en plus de projets avec de la diversification, production de maraîchage, développement de nouveaux élevages sur les exploitations.
4: Quand on entend parler des agriculteurs, souvent, c'est la reprise d'une exploitation familiale, c'était essentiellement le cas ou pas?
5: Alors dans la Marne, oui, on est essentiellement sur des reprises d'exploitation familiale, donc des enfants, filles ou neveux de neveux nièces d'exploitants agricoles qui reprennent la suite dans l'exploitation familiale. Mais de plus en plus, on a des personnes donc extérieures au milieu agricole qui reviennent, qui ont un projet de revenir sur l'exploitation. Donc dans ces cas-là, la difficulté, c'est aussi l'accès au foncier. Donc c'est pas facile de trouver des surfaces agricoles pour exploiter dans la Marne.
4: Alexis Leherle, pendant 10 ans, 200 agriculteurs et agricultrices par an reçus pour l'aide à l'installation. Quelles étaient les principales sources de motivation et les freins de ces personnes que vous avez rencontrées et aidées à s'installer?
5: La première motivation, c'est continuer l'entreprise familiale, donc poursuivre cette activité avec souvent des projets de diversification, de nouvelles activités sur cette exploitation avec de nouvelles cultures ou création ou développement de certains élevages. Après, niveau frein, les freins, c'est aussi souvent quand même le financement de ces projets d'exploitation, car une reprise d'exploitation, c'est quand même relativement onéreux à reprendre, avec des emprunts sur une durée assez longue. Donc, il faut avoir les capacités financières de pouvoir assumer ces reprises.
4: Voilà, Alexis, le EARL qui a aidé des agriculteurs à s'installer pendant près de 10 ans en Champagne-Ardenne. Merci, Alexis.
5: Merci.
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6: Les petits bonheurs, ce sont des rencontres au petit bonheur. Donc, au hasard, sans rendez-vous, sans se présenter, avec juste un tout petit et discret micro ici. Et en voici un de petit bonheur que je vous ai trouvé en Haute-Savoie, dans la commune de Rumilly, où pendant près d'une dizaine de minutes, j'ai suivi en voiture une monoplace qui circulait dans la ville. Alors maintenant qu'elle est arrêtée et que je m'en approche, je m'aperçois de mon erreur.
7: Bonjour.
6: Bonjour, c'est pas une monoplace, il y a deux places quand même.
7: Oui.
6: Et c'est quoi cet engin ?
7: Une arrêt à
6: l'atome. Je vais attendre qu'il enlève son casque parce que là, on comprend pas trop bien. Voilà.
7: C'est une arrêt à l'atome.
6: Ça veut dire quoi ?
7: Un arrêt à l'atome, c'est un moteur, enfin une voiture entière anglaise. Donc avec un moteur Honda compresseur, 310 chevaux, pour un poids total de 500 kg.
6: Quand je l'ai vu arriver tout à l'heure, parce que je vous ai croisé, vraiment, ça fait un petit moment là que je vous ai suivi, de loin, on a l'impression de voir arriver une monoplace.
7: Ouais, c'est atypique, ouais.
6: Ça, c'est autorisé à rouler ici, sur la voie publique ?
7: Il n'y en a que 27 en France homologués, sur route, et autrement, toutes les autres, elles sont sur piste.
6: Donc là, ça veut dire rouler avec un casque obligatoire ?
7: Oui, c'est conseillé, parce que si vous avez un accrochage, un accident...
6: En même temps, quand on a une voiture comme ça, on n'a pas trop envie d'avoir un accrochage.
7: Ouais, faut faire attention avec ça sur la route. Peut vite arriver des accidents.
6: Et alors là, c'était quoi, un petit tour pour le plaisir ?
7: Ah non, c'était juste pour poser chez Anthony. Il doit faire un petit check sur la voiture.
6: C'est qui, Anthony ? C'est un mécano ?
7: Ouais, Anthony.
6: Et ça, c'est votre voiture ?
7: Non, c'est la voiture à mon papa. Là, il est au travail et vu que j'ai un petit trou entre les cours, je l'ai ramené.
6: Eh oui, puis ça doit plutôt faire plaisir de ramener cette voiture-là, surtout.
7: Ouais, c'est cool, ouais, c'est fun. Ça fait plaisir.
6: Du coup, le papa, il roule beaucoup avec ?
7: Ouais, il roule plutôt pas mal, ouais. On l'a eu il y a un petit peu moins de 2 ans. Et on a roulé sur piste, ça va plutôt pas mal. Ouais.
6: Et ici, dans l'agglo, à Rumilly ?
7: Pas trop sur la route, on évite un petit peu de rouler.
6: Parce que là, je vous ai suivi 3-4 km, je sais pas, on était vers Moy, là-haut, là. Oui. Et vous avez bien vu le regard de tout le monde, quoi. Tout le monde vous mate.
7: Ouais, c'est vrai que c'est pas tous les jours qu'on voit une voiture comme ça, donc c'est drôle.
6: Vous, c'est une passion, la voiture ?
7: Bah, moi, à côté de ça, je fais du karting de compétition.
6: Et... Ah oui, les chiens font pas des chats, quoi.
7: Ouais, ouais, t'as le père, t'as le fils, on peut dire ça, ouais.
6: Vous avez quel âge ?
7: J'ai 17 ans.
6: Bon, en général, les jeunes qui se lancent dans le kart et puis qui ont un petit peu des capacités, l'objectif, c'est pas le kart, c'est quoi derrière ?
7: Après, peut-être monter les échelons, mais ça coûte très très cher, donc pour l'instant, je suis bien dans le kart.
6: Bon, papa, il a les moyens de s'acheter une belle voiture quand même.
7: Oui, mais bon, une saison de monoplace, c'est 3 fois le prix de cette voiture, donc. Puis j'ai 2 grandes sœurs, donc faut que ça soit équitable.
6: Bon, 17 ans, peut-être que vous commencez à avoir des perspectives professionnelles ?
7: Oui, moi, j'aimerais bien être horloger.
6: Ah oui, rien à voir, je m'attendais à un truc, voiture.
7: Ah non, du tout, c'est vraiment un loisir.
6: Et votre prénom ?
7: Alexis.
6: C'est quoi le dernier petit bonheur d'Alexis ?
7: Dernier petit bonheur, je sais pas, manger.
6: Conduire la voiture à papa, c'est pas un petit bonheur ?
7: Si, c'est un grand bonheur, ça. C'est un grand bonheur. C'est pas pareil. Et ouais, je suis fier que mon père me fasse confiance, quoi. C'est incroyable de pouvoir conduire ça à 17 ans, j'ai beaucoup de chance.
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1: Bonjour à toutes et tous, bienvenue dans Affaires classées, le podcast. Nous sommes en janvier 1879. Le sympathique garde champêtre du village de Laguinge, en Haute-Soule, est poignardé de 5 coups de couteau dans une auberge. Les gendarmes arrivent et son meurtrier a disparu.
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1: Les bohémiens. Ces individus migrant en groupe d'un village à l'autre ont longtemps alimenté les conversations, les polémiques, les peurs au Pays Basque et au-delà. Les historiens situent leur arrivée dans le coin en l'an 1602. C'est le seigneur d'Urtubi à Urugne et le vicomte d'Etchaus à Baïgorry qui accueillirent en nombre ces descendants du peuple tzigane ou rome venus de Bohême grâce au sauf-conduit que le roi de cette contrée d'Europe centrale délivrait. Nombre d'entre eux vont finir par s'implanter en Soule ainsi que dans les pays de Cise et de Mix. Vivant à l'écart des villages, ils offraient leurs services aux villageois, bien contents de leur donner du travail contre très peu d'argent. Selon les saisons, ils étaient employés chez les paysans. D'autres œuvraient comme vanniers, empailleurs de chaises ou tondeurs de mulets. Leurs épouses fabriquaient des chapeaux, de la vannerie aussi. Elles ne tardèrent pas à susciter la curiosité, voire la peur, lorsqu'elle disait disposer de pouvoirs magiques, de remèdes naturels ou jurant prédire l'avenir en lisant dans les lignes de la main. Frappant à la porte des fermes, on les disait mendiants, voire chapardeurs. Dans les gendarmeries du secteur, les plaintes des villageois affluaient pour vol d'animaux, de victuailles ou de linge. Leur présence finit par agacer le préfet palois qui décide de lancer en 1802 une gigantesque rafle. 475 bohémiens sont arrêtés et jetés en prison dans l'attente de les expédier outre-Atlantique en Louisiane. Mais le projet du préfet tourne court et la plupart des rescapés de la rafle reviendra vivre au Pays Basque où ils désigneront leur propre roi.
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1: Il se nomme Pierre Aguerre. Il vit en Haute-Soule, dans le petit village de Laguinge, et partage son existence avec une femme, encore jeune, qu'il dit être son épouse, même si les registres d'état civil du secteur ne trouvent nulle trace de leur mariage. Chez les bohémiens, point n'est besoin de s'ennuyer avec les formalités. On est libre depuis des lustres, et la loi que l'on reconnaît, d'abord, est celle des traditions. La modeste masure qui lui sert de quartier général à Laguinge ne l'empêche toutefois pas de faire de fréquentes excursions ailleurs. Pour tondre les mulets officiellement, comme il le clame à ceux qui l'approchent, et peut-être aussi pour tondre les bourses et les biens des paysans du secteur. Combien de fois, en effet, son premier voisin n'a-t-il pas déploré des vols d'objets agricoles ou d'animaux dans sa propre ferme ? Ledit voisin aurait bien aimé récupérer ses biens en signalant ses méfaits aux gendarmes de Tardets. Mais Aguerre traîne une sale réputation. Maintes fois condamné pour vol, violence, il pourrait bien se venger. Aguerre sait cultiver ses relations et, pour asseoir son autorité, il va lier amitié avec un homme influent au village. Le garde champêtre, un certain monsieur Iriard. Le brave fonctionnaire est au courant de tous les potins du village. Son goût immodéré pour la bouteille fait de lui un informateur facile, de premier choix. Ce 9 janvier 1879, Aguerre accoste le garde champêtre. Il l'invite sans peine à boire ensemble dans le premier cabaret venu. Les deux larrons y retrouvent le vieux Albex, un paysan du coin, et l'instituteur du village, qui a momentanément déserté sa classe. C'est alors parti pour une série de plusieurs tournées de vin.
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1: Dans le canton de Tardets, chacun sait que le garde champêtre, Iriard, est de ces muets à qui la picole alimente surabondamment les paroles. Ce soir de janvier, la nuit tombe tôt et la conversation s'éternise. Ivre à l'excès, Iriard dévoile toutes sortes de fâcheux secrets sur tel ou tel habitant du village. Ses amis, tout aussi ivres, en rajoutent. Soudain, Iriard explose de colère. Il menace ses acolytes de comptoir en ces termes.
3: « Pour un peu, je vous battrai comme on taille le lin !»
1: À peine a-t-il fini sa phrase que Pierre Aguerre, le roi des bohémiens, se retourne. Il lui assène 4, voire 5 coups de couteau en hurlant « Puisque tu le veux, c'est comme ça !» Celui qu'on surnomme le roi des bohémiens prend, sans attendre, la poudre d'escampette, sans doute en direction de son domicile. Dans le troquet, c'est la panique absolue. Le pauvre garde champêtre hurle de tous ses poumons. Il scande des mots de peur, conscient sans doute qu'il vit ses derniers instants. Quelques secondes suffiront pour qu'il s'effondre, baignant dans son sang. On accourt des maisons voisines, le médecin de Tardets arrive peu après, mais il est trop tard. Le malheureux Iriard accuse plusieurs plaies profondes. L'une d'elles a perforé l'abdomen, causant la libération d'une partie de ses intestins. Les gendarmes rappliquent à cheval. Avant d'expirer, Iriard réussit malgré tout à leur balbutier quelques mots, dont le nom de son meurtrier. On se lance aussitôt à la recherche d'Aguerre. Voyant de la lumière à l'intérieur de sa ferme, les gendarmes l'encerclent avec prudence. Qui sait si le roi des bohémiens n'a pas encore quelques armes qu'il pourrait utiliser pour s'enfuir.
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1: Malin, Aguerre s'éclipse par la porte arrière de la demeure. Il marche à pas de loup avant de se blottir dans les broussailles, espérant tromper la vigilance des gendarmes et s'évanouir dans la nature, afin peut-être de se planquer plus tard en Espagne. Hélas, le bruit de ses pas sur les feuilles desséchées va le trahir. On le saisit avant de le coucher au sol, sous la menace d'un fusil. Les gendarmes imaginaient qu'une telle posture lui ôterait toute envie de résistance. Que nenni ! La perspective de sombres lendemains réveille son audace. Aguerre tente les plus violents efforts pour se soustraire à ses gardiens, usant de coups, de nouveaux coups de poing à dessein. Mais la vaillance des gendarmes aura raison de lui. Le voilà maintenant conduit à Tardets, où son interrogatoire commence. Et la première question qui se pose, pourquoi a-t-il tué Iriard ? Le roi des bohémiens aurait fort bien pu être en proie à des remords, formuler des regrets au besoin. Pas un instant. Il livre une fable ingénieuse à ses yeux. À l'écouter, le garde champêtre l'a d'abord frappé avec un bâton, jeté à terre et menacé de mort. C'est pour se défendre et seulement pour cela qu'il s'est emparé d'un couteau qu'il range habituellement dans sa poche. Il avoue donc son forfait, sans hésitation, mais entendez-le bien, son seul regret est de ne pas lui avoir tranché la gorge. Iriard l'avait saisi au bras et serré si fortement qu'il n'avait pas le choix, dit-il. Hélas, pour Aguerre, cette jolie fable ne convainc personne. Les piliers de comptoir présents le soir des faits démentent formellement son récit. Et le médecin venu l'examiner ne trouve sur son corps aucune trace de plaie, de contusion ou d'ecchymose. Conclusion, Aguerre ment.
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1: Le procès du roi des bohémiens s'ouvre à Pau le 21 février 1879. Une foule nombreuse a fait le voyage pour l'occasion. Des congénères venus du Pays basque, des amis et aussi des proches du malheureux garde champêtre que chacun appréciait en Haute-Soule. Le procès d'un bohémien n'a rien d'une première à la cour d'assises des Basses-Pyrénées, mais cette fois, on juge l'autoproclamé roi des bohémiens. âgé de 58 ans. Il a le teint cuivré, l'air astucieux et même féroce, selon l'un des journalistes parisiens présents au procès. Les préjugés contre les bohémiens ne manquent pas. Le président de la cour, par exemple, M. de Lagerie, pose en préambule, je cite, « qu'au milieu de la race noble et loyale des Basques vit la race maudite et dangereuse des bohémiens. Aguerre, selon les témoins, aurait été proclamé roi des siens à cause de ses innombrables méfaits. » Il était si redouté en Soule que même le maire du village de Laguinge en avait peur. L'élu lui délivrait son certificat de bonne vie et de bonne mœurs, non parce qu'Aguerre était vertueux, mais pour qu'il aille migrer ailleurs.

0: vengeance, la cour d'assises n'aura aucun état d'âme à envoyer le roi des Bohémiens au bagne, à perpétuité.
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0: Le roi des Bohémiens, c'était ce nouvel épisode en podcast. Merci de l'avoir écouté. Dans un prochain rendez-vous, je vous emmènerai en 2018 du côté de Pau avec une intervention policière qui va faire couler beaucoup d'encre.
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3: Direction la Vendée à Beauvoir-sur-Mer. Je suis très heureux de vous emmener à la rencontre d'Anne-Marie. C'est une maraîchine très attachée à la Vendée et à la transmission de ses traditions.
4: J'y suis née et toute ma jeunesse est donc passée là-bas. C'était difficile. Mon père est décédé à 36 ans. Donc on était trois enfants. On est restés tout seuls, tous les trois, avec notre maman, avec une vache pour vivre. Et puis un petit jardin. Et puis quand il n'y avait pas trop à manger, ma maman elle allait pêcher les grenouilles et les anguilles dans les fossés. C'est vraiment mes racines, le marais. Hein. J'y suis accro.
3: Vous êtes une vraie maraîchine ?
4: Ah oui, je suis une maraîchine à 100%. Hein.
3: Elle représente quoi la Vendée pour vous, Anne-Marie ?
4: C'est mon pays, c'est quelque chose qui m'est vraiment cher au cœur. Le marais, je peux pas m'en passer, mais dans le marais, il y a aussi la mer chez nous. Ouais. Et ça, c'est pareil. On a besoin de ça, nous. Je vais voir la mer, et je me promène dans le marais.
3: Pourquoi ça vous apporte quoi, vous ?
4: Une détente. J'ai un livre particulier aussi.
3: Ah.
4: C'est mon moment zen, moi.
3: Et c'est quoi ce livre que vous emmenez ? Ah, faut pas le dire.
4: C'est
3: votre petit jardin secret.
4: Oui, c'est mon petit jardin secret.
3: Alors, on le laissera dans son petit jardin secret.
4: Et puis, c'est pour ça aussi que je fais du folklore. Il nous faudrait des jeunes, mais les jeunes, maintenant, c'est compliqué. On en a dans le groupe, hein. On en a 5 et qui sont mordus, mais pour combien de temps ? Parce qu'ils sont jeunes encore.
3: Alors, qu'est-ce qu'on peut faire pour remédier à ça ?
4: Ben, on ne sait pas trop. Bon, maintenant, il y a beaucoup de balles folk et de choses comme ça.
3: Et pourtant, ces fêtes-là ont un succès assez populaire. Parce qu'on va penser à Chaland autrefois.
4: Oui, à Chaland autrefois. Et ouais. Maintenant, ce qu'on fait beaucoup moins, ce sont des kermesses, par exemple. Moi, j'adore les gens, j'adore connaître des gens parce qu'ils m'apporteront quelque chose.
3: C'est essentiel pour vous.
4: Oui.
3: C'est même limite vitale.
4: C'est limite vitale, oui. Après, j'ai fait 10 ans pour la RSB, là. La RSB, qui est l'association des retraités sportifs de Beauvoir. Moi, les associations, c'est aussi apporter aux gens des choses, leur faire plaisir d'abord dans ce qu'on leur propose. J'espère vraiment que beaucoup de gens pourront se lancer dans les jeunes, il faut vraiment, mais je comprends bien qu'actuellement la vie est difficile. Les gens de 35 ans maintenant, ils sont tellement pris par autre chose que c'est compliqué.
3: Allez, on revient en arrière. Vous avez 18 ans, vous vous mariez, Anne-Marie. Vous diriez quoi à cette jeune fille ?
4: Je dirais qu'il faut dans l'avenir, à 18 ans, on est jeune. Il faut penser à pas rester seul dans son coin.
3: On va dire, Anne-Marie, ce matin, que vos petits-enfants nous écoutent là, à la radio. Oui. Vous voulez leur dire quoi, pour conclure ?
4: Je vais leur dire, essayez de faire un peu comme mamie. Essayez de donner, de partager, d'apprendre, de vouloir connaître... Voilà, plein de choses comme ça.
3: Anne-Marie, la passion de la Vendée, la générosité, la joie de vivre et l'amour des gens.
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5: Patrick Citeau nous emmène chaque week-end dans des communes de notre Poitou. Nous allons dans les Deux-Sèvres aujourd'hui, où Patrick Citeau se promène dans la rue Léonce Perret. On est à Niort, l'occasion d'évoquer le parcours artistique de cet homme de théâtre et également de cinéma.
6: La rue qui porte son nom rend ainsi hommage à cet artiste né à Niort le 14 mars 1880. Son goût pour l'art prend ses racines dès son enfance, passée rue Hiver à Niort, où ses parents possèdent un atelier de menuiserie. Les quelques mois de convalescence qu'il passe dans un Paris en pleine ébullition artistique confirment le choix du jeune homme. De retour à Niort, il obtient l'accord de ses parents pour tenter sa chance à Paris. Il s'inscrit dans une école musicale de Montparnasse et se révèle notamment bon chanteur. En parallèle, Léonce Perret prend des cours de théâtre. Il affiche rapidement une forte expérience théâtrale. En 1900, il obtient son premier contrat comme

0: jeune premier au théâtre de l'Athénée. C'est un peu le hasard qui le pousse jusqu'au 7e art. En 1909, après un contrat de quelques mois dans un théâtre de Saint-Pétersbourg, il joue Cyrano de Bergerac à Berlin. Il fait alors la rencontre du directeur de la filiale allemande de la Société française cinématographique, Gaumont. Léon Spéret découvre le cinématographe. De retour à Paris, il travaille pour Gaumont sous la direction artistique de Louis Feuillade.
1: Et il débute comme acteur, mais très vite, Patrick, il passe derrière la caméra.
0: Léon Spéret réalise ainsi de plus en plus de films en dehors des studios et teste de nouvelles techniques en plein air. En 1913, il connaît la consécration. Son film « L'enfant de Paris » le propulse définitivement au rang des meilleurs réalisateurs français de l'époque. Quand la guerre éclate, Léon Spéret est mobilisé. Mais il ne tarde pas à revenir derrière la caméra pour réaliser quelques films patriotiques. Fin 1916, à la fin de son contrat, il part exercer son art aux États-Unis. Le film intitulé « N'oublions jamais » est son premier gros succès en France et outre-Atlantique. Quand la situation économique commence à se dégrader aux États-Unis, la récession n'épargne pas le cinéma. À la fin de l'été 1921, Léon Spéret rentre en France avec dans ses bagages les méthodes de travail de l'industrie cinématographique américaine. Avec Königsmark, qui sort en France en mars 1924, Léon Spéret va ensuite définitivement entrer dans la légende du 7e art. Le film est en effet considéré comme une œuvre majeure du cinéma des années 20. Quelques années plus tard, alors que Léon Spéret entame une nouvelle version de Königsmark, parlante et bilingue, il tombe malade. Il meurt finalement le 12 août 1935. Léon Spéret repose depuis lors au cimetière cadet à Niort. La rue qui porte son nom à Niort lui rend un hommage bien mérité.
1: Quel hommage que vous lui rendez aussi, vous, Patrick Citeau. 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
1: Juan Manuel Fangio a débuté et terminé sa carrière de pilote de F1 sur le circuit de Gueux. Et en 1958, c'est le Grand Prix de Cuba, un pays secoué par l'insurrection menée par Fidel Castro contre le dictateur en place. La veille de la course, le 23 février, Fangio fait les derniers essais sur le circuit. Il a 47 ans, la retraite sportive est proche, mais il est très attendu. C'est la star. Le soir, il est à son hôtel quand il est enlevé par des membres du mouvement révolutionnaire cubain. Une manière d'embarrasser le régime et d'attirer l'attention sur la misère du peuple. La course est finalement lancée dans un climat tendu. Fangio, lui, qui sera retenu 26 heures, sera bien traité. Il sera libéré sain et sauf. L'enlèvement fait la une des journaux du monde et sert la cause révolutionnaire. Après la révolution de 1959, la F1 disparaît de Cuba, jugée incompatible avec le nouveau régime communiste. Fangio est né au début du XXe siècle en Argentine. Il arrive tard en Europe. Il approche des 40 ans quand il se lance dans le premier championnat de F1 en 1950. Il va rapidement impressionner par son talent exceptionnel. Il se distingue par son intelligence de course, sa régularité, sa maîtrise de la mécanique, capable de préserver une voiture tout en restant incroyablement rapide. Fangio court pour les plus grandes écuries de l'époque, Alfa Romeo, Maserati, Mercedes-Benz et Ferrari. À une époque où les voitures sont extrêmement dangereuses et les circuits bordés d'arbres, de bottes de paille ou de simples barrières, sa constance force le respect. Parmi les circuits marquants de sa carrière figure notre légendaire tracé de Gueux à côté de Reims. Un circuit ultra rapide, composé de longues lignes droites sur route nationale, où les voitures dépassent souvent les 250 km/h. Fangio y brille dès le premier Grand Prix de France, le 2 juillet 1950. Il est champion du monde l'année suivante. Il va remporter 5 titres de champion du monde jusqu'en 1957. Un record qui va tenir près d'un demi-siècle. Et même quand il ne gagne pas, il impressionne par sa combativité et son sens tactique. Fangio prend sa retraite en 1958 avec un palmarès exceptionnel. 24 victoires en 51 Grands Prix. Aujourd'hui encore, c'est une référence absolue. Juan Manuel Fangio sur le circuit de Gueux, c'est l'un des trésors de Champagne-Ardenne.
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2: Bonjour, je me présente Pascal, j'ai 63 ans, j'habite à Bardos.
3: Bonjour Pascal, vous nous recevez chez vous, il y a beaucoup d'amour, et un amour qui se mesure avec de la patience, de la constance et de la présence. Vous pouvez nous expliquer pourquoi ?
2: Pourquoi ? Je m'occupe de ma femme, c'est tout. Je m'occupe, j'essaie le mieux possible de m'occuper d'elle.
3: Et qu'est-ce qu'elle a votre femme ?
2: Un Alzheimer précoce qui ont détecté à 58 ans.
3: Quand on a le diagnostic qui arrive, qu'est-ce qui se passe dans sa tête ?
2: On va dire que la Terre s'arrête de tourner, on sait pas trop où on va, qu'est-ce qui nous arrive. Pour notre cas, après ça, on est resté sur ce sujet-là pendant 2 ans tout seul. Et ensuite, j'ai appelé France Alzheimer à Pays Basque. Enfin, l'union fait la force, on est plus costaud à plusieurs. C'est moins compliqué, si je peux dire.
3: C'était quoi votre vie avant avec Marie-Rose, donc votre épouse ?
2: Bon, on travaillait comme tout le monde. Hein. On était, après, dès qu'on avait un moment de libre, on essayait de sortir. Les vacances, on bougeait beaucoup plus. Maintenant, tout est devenu plus compliqué.
3: Aujourd'hui, 5 ans après la découverte de cet Alzheimer, l'autonomie de Marie-Rose, c'est quoi ?
2: Ben, si elle est toute seule, elle ne boit pas, elle ne mange pas, elle regarde la télé. Et...
3: comment on tient ?
2: Alors, un mystère, je ne sais pas comment je tiens. Bon, après, j'ai des cachets pour tenir un peu. Après, c'est dur, c'est pas tous les jours comme ça. Il y a des jours où c'est plus compliqué que d'autres. Il y a des jours, on m'a dit que j'étais humain, que j'en ai marre aussi, que je voudrais tout arrêter. Donc, on m'a dit que c'était normal. Après, honnêtement, je fais ce que je peux. Mais je veux parler du ménage, je fais le ménage, je fais des fois j'en ai marre, c'est pas que j'en ai marre, c'est que je m'assois et puis j'attends que le temps y passe.
3: Oui.
2: C'est plus un regret de la vie d'avant. C'est plus ça que je pense que c'est ça le plus dur. Enfin, alors c'est pas par jalousie, c'est la vie des autres, vie des autres couples. Pourquoi elle ? J'ai pas dit qu'il faut que ça soit pour les autres.
3: Non, bien sûr.
2: Mais pourquoi elle ? Ça, si un jour quelqu'un peut me répondre, il est le bienvenu. Je voudrais qu'elle redevienne comme avant. Mais quitte à ce qu'elle m'engueule souvent, mais qu'elle revienne comme avant.
3: Vous m'avez dit qu'il y avait des amis qui vous ont tourné le dos.
2: Alors, je sais pas si on peut appeler ça amis. Je pense que ça s'attrape pas. Je me demande si même des fois, quand dans un couple, il y a quelqu'un qui est malade, ça serait bien d'aller les voir. Discuter même de temps en temps, ça fait du bien pour pour les deux, hein. Si bien les dents que les dés. Hein.
3: Ça vous a changé justement cette maladie de votre épouse?
2: On est plus humble. Ouais. Après, je reste quand même une personne, donc je peux m'énerver en voiture ou quoi que ce soit. Peut-être que je me défoule ailleurs. Mais après, on reste plus humble. On comprend mieux certaines choses.
3: S'il y a des gens qui nous écoutent, qui viennent d'entendre, d'apprendre l'Alzheimer d'un proche, qu'est-ce que vous pourriez leur dire?
2: Ils sont pas tout seuls. Qu'ils prennent contact avec une association France Alzheimer. Je pense qu'il y en a dans tous les départements. Il faut aller chercher de l'aide. Faut pas rester tout seul, parce que je pense que c'est ce qu'il y a de pire.
3: Qu'est-ce que je peux vous souhaiter, Pascal?
2: Je sais pas, honnêtement. Je sais pas. Si vous pouvez me rendre ma femme.
3: Merci beaucoup, Pascal.
2: Merci, au revoir.
3: Belle journée. 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
1: Timéo, le chasseur.
2: Il était 5h du matin, on avançait dans les marais, couvert de brume.
1: Révélé par The Voice Kids, Timéo Béa, c'est un jeune chanteur.